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1: Qui ça? Qui ça? Mario Ramsamy du groupe Image qui fête avec vous en direct dans Décibels les 40 ans de l'hymne incontournable de vos meilleurs teufs, soirées et autres karaokés. Les démons de minuit ont 40 ans, on en parle ce soir dans Décibels. Et bonsoir Mario.
2: Bonsoir.
1: Bienvenue dans Décibels, cher Mario. Votre voix, oui, nous accompagne depuis 40 ans maintenant. Et le premier tube d'Image, Les démons de minuit. Alors pour les 40 ans, j'ai vu qu'était sorti un premier remix officiel. Bon, moi je préfère l'original. Parce que
2: moi aussi.
1: Vous aussi, hein, ouais. Mais quand même, pour info, sachez que, voilà, en 40 ans, il y a eu plein de remixes, de reprises, on se baladera tout à l'heure. Là, pour la première fois, c'est officiel. Et l'artiste électro qui s'en est occupé s'appelle Asgard.

0: première fois qu'il y a officiellement les qui ça.
1: Ouais, parce que je pense que c'est quelque chose qui appartient au public, ces chansons.
0: Ah oui.
1: Ça ne m'appartient plus. Et puis les qui ça, il a suffi que j'insuffle un qui ça, les démons diminuent.
0: Ouais.
1: Et
0: ça fait
1: un peu le tour de.
0: Ah oui.
1: Là, ça fait le tour du monde. Parce qu'on faisait des festivals beaucoup à l'époque. Et
0: vous avez créé un monstre. Vous avez dit une fois qui ça.
1: Oui, et nous, ça fait le tour du monde. Ça fait le tour du monde.
0: Et oui, parce que même dans la version de Julien Doré, il dit qui ça.
1: Oui. Oui.
0: On en parlera tout à l'heure de la version de Julien Doré. Mais là, puisque nous célébrons l'anniversaire de cette chanson qui est au-delà du tube, même sur le communiqué de presse, il est écrit hymne générationnel. Et je ne suis pas d'accord, parce que ça voudrait dire qu'il n'y a que les gens des années 80 qui se sont appropriés. Moi, j'ai une fille de 12 ans, elle connaît par cœur les démons de minuit. Donc c'est multigénérationnel, Mario.
1: Ben, quand on fait la tournée Star 80, on voit que le public se rajeunit vachement. Oui. Et il y a un rajeunissement même, comme la chanson Born to be Alive, qui est un grand classique.
0: Ah, Patrick Hernandez.
1: Ouais, j'ai trouvé que on a amené une forme de... Ça devait être remboursé par la Sécurité sociale, je pense.
0: Je suis bien d'accord avec vous.
1: Parce que là, ce public-là, ils sont nostalgiques de cette chanson, d'une manière que c'était ce moment-là de leur vie qui était pour eux un des moments les plus merveilleux. C'est les plus beaux souvenirs. C'est économiquement ça allait bien. C'est tout. Ils étaient heureux dans les années 80. Et d'ailleurs, c'est pour ça qu'un peu aujourd'hui, je suis un peu malheureux parce que j'entends plus ce genre de titre arriver sur le marché.
0: Ah bah alors oui, mais alors vous savez qu'ici, là, vous êtes au bon endroit. Hein.
1: Déjà, absolument.
0: Il y a une heure de titre années 80 tous les soirs entre 19h et 20h. Et puis très régulièrement dans la journée, bien sûr, on est attaché à ces chansons-là, nous.
1: Parce que c'est ici.
0: C'est ici. Et pas ailleurs, Mario. Alors pour les 40 ans des Démons de minuit, moi j'avais envie justement de savoir dans quel état d'esprit vous étiez il y a 40 ans au moment où cette chanson sort. Alors vous savez pas encore que ça va être un tube et que vous allez être numéro 1 du top 50 pendant 13 semaines consécutives, c'est énorme, vous le savez pas. Dans quel état d'esprit vous étiez à ce moment-là, vous Mario?
1: J'étais dans un état d'esprit pas très positif.
0: Ah ouais?
1: Parce que je suis issu du monde du jazz. Et lorsque je me suis retrouvé avec Jean-Louis, avec Christophe Desprez, avec tous les auteurs, les intervenants dans cette chanson.
0: Ouais. Image.
1: Je me suis dit, mais qu'est-ce que je suis en train de chanter quand j'étais dans la cabine? Je me suis dit, mais ça ne me correspond pas. Je sens pas. Mais il y a Monsieur Richard Seff, celui qui a écrit la version française de cette chanson. Il a dit, t'inquiète, regarde-moi, ça va marcher. Parce que les démons des minuit, il y en a qu'un. Parce que on a mis un an à construire cette chanson. Parce que nous, ce qu'on voulait entendre en France, c'est d'entendre une chanson qui fait danser les Français dans les discothèques. On avait visé ça parce que il y avait trop d'Italiens à l'époque.
0: Italo disco à fond.
1: Et life is life.
0: La la la la la. Il fallait pas leur laisser tout le marché.
1: Et je me suis dit, il y avait Jean-Jacques Goldman, il y avait Francis Cabrel, ça passait dans les boîtes de nuit, mais c'était pas un truc étudié pour danser, pour faire danser.
0: Ouais.
1: On a fait ça. Après, il y a eu Début de soirée qui est arrivé dernièrement avec un remake,
0: un peu
1: du gimmick des Démons des minuit.
0: C'est pas faux.
1: Non, mais c'était pas bête. Moi, j'ai trouvé. Et tu tapes. Et d'ailleurs, c'est comme ça qu'on s'appelle quand on est dans les coulisses de.
0: Ah,
1: de
0: c'est
1: Star
0: vrai.
1: 80.
0: Tu tapes.
1: Et je trouvais qu'il y avait moi. C'était à cette époque-là, il y avait un élan de rire, un élan d'envie de faire des choses pour le public, pour les gens, pour les faire danser. Et moi, mon état d'esprit, lorsque j'ai vu que j'étais spanté, parce que un mois plus tard, même pas, 15 jours plus tard, on était numéro 1.
0: Ouais.
1: Et numéro 1, première semaine, deuxième semaine, troisième semaine. À un moment, on a pris le virus, Jean-Louis et moi, on a pris le virus de s'arrêter dans une cabine téléphonique, d'appeler la maison de disques et de leur dire, est-ce que nous serons encore numéro 1 demain au top 50?
0: Et ils répondaient oui à chaque fois.
1: Ouais, ça, et c'était pendant 13 semaines comme ça, sans arrêt.
0: C'est fou. Mais alors, ce qui est intéressant, c'est que comme vous, donc, étiez chanteur de jazz, vous nous l'avez dit,
1: oui.
0: Donc pas forcément destiné à faire carrière dans la variété qui fait danser, le fait que la chanson ait du succès, ça vous a fait plaisir? Ou alors vous vous êtes dit, mais mince, là je suis foutu, je vais être obligé de la chanter toute ma vie?
1: Non, pas du tout. Je me suis dit, le jazz ne fait pas vivre son homme.
0: Ah, ça, c'est pas faux non plus. Et ouais.
1: Et j'ai vu que cette chanson, elle avait... C'est le public, c'est les gens qui a fait vivre cette chanson à mes yeux.
0: Ah, ils l'ont choisi.
1: Parce que
0: oui,
1: la première fois que je suis monté sur scène à Saint-Étienne, la Perche, je n'oublierai jamais ça. C'était mon premier gala. Il y avait femme publique. Tu connais toute la musique. À cette époque-là, je faisais une première partie. Il y avait Chas Guigaro aussi.
0: Ouais.
1: Avec, enfin, c'est pas grave, j'ai Alzheimer qui commence à m'attraper.
0: Mais non,
1: 40 ans plus tard.
0: Pas Alzheimer, c'est parce que c'est l'heure de l'apéro.
1: Et
0: donc, premier gala.
1: Le premier gala, j'ai vu 3000 personnes en train de chanter cette chanson à ma place. Limite, je ne devais même pas chanter. Limite, je posais le micro et c'était eux qui faisaient le show.
0: Ça doit faire une impression incroyable, ça.
1: J'étais frissonnant, j'étais à l'aise, je sais pas, j'étais, ça faisait un effet de joie, en même temps de tristesse, puisque j'enterrais ma vie de jazzman, et en même temps je me suis dit, bon, de toute façon, tu as une chance, tu t'imagines la chance que t'as, tu sors de l'île Maurice, dans un petit ghetto où tu vivais, est-ce que tu aurais pensé qu'un jour, t'aurais fait un titre comme ça, qui fait danser? On a pratiquement un single dans chaque foyer française.
0: Ah mais c'est sûr, tout le monde.
1: C'est incroyable.

0: Allez, je le tente. Jusqu'au bout de
1: jusqu'au bout de la nuit.
0: Eh, pas mal.
1: Ouais. Belle voix, belle voix.
0: Vous écoutez ici et on célèbre ce soir les 40 ans de cet immense tube de Images, les démons de minuit. Oui, 40 ans déjà. Et si vous êtes en train de réviser parce que vous allez rencontrer cet été votre correspondant anglais, pas de problème, on a la version in English.

0: Love, emotion, ça parle pas du tout de la même chose en anglais.
1: Non, c'est pas du tout la même chose. Et je le dis un peu aujourd'hui parce que je dois mettre le point sur le i.
0: Allez-y.
1: Alors, cette chanson, on m'a demandé d'écrire une version anglaise, mais vite fait. On était à table avec Stéphane Desprez, le frère du compositeur, avec le guitariste. Et on a commencé à... Parce que je parle l'anglais couramment, donc on m'a demandé d'écrire le texte. Mais je ne savais pas que c'était une ruse.
0: Une ruse.
1: Une ruse pour faire plus de droits.
0: D'accord. Ah oui, donc vous pensiez rendre service et en fait c'était pour ressortir la chanson en version anglaise sans tellement.
1: Non, c'est la version française devient une adaptation de la version originale. Et c'était les astuces de l'époque et puis c'était assez bizarre.
0: Donc avec cette version anglaise, la version française rapportait plus de droits. C'est ça?
1: Non, c'est la version anglaise qui est déposée à la SACEM en tant que version originale, et la version française devient une adaptation de la version...
0: Ok, originale anglaise.
1: Voilà.
0: Oh bah dites donc. Et alors vous, ça vous fait moins de sous ou ça va?
1: Non, ça va très très bien.
0: Ah bon, tant mieux.
1: Ça va très très bien, mais c'est l'idée de ne pas donner l'appartenance même de... Parce que la version anglaise n'est pas passée en radio.
0: Non.
1: Enfin, vous voyez ce que je veux dire, c'est la version française qui est passée en radio.
0: Ok, la version anglaise, elle servait juste de, on va dire de mettre étalon pour ensuite parler de l'adaptation française.
1: Voilà.
0: Ok.
1: Et pour avoir plus de droits surtout, parce que plus de droits au niveau de nous.
0: Ouais.
1: Parce qu'il y a des malins qui ont voulu essayer, ils ont essayé, si vous voulez, on a essayé de faire une répartition juste entre 5 personnes. Et cette répartition-là, je trouve ça. On était un groupe. Dans un groupe, c'est 50-50, tout le monde.
0: Oui.
1: Mais
0: si on est 5, c'est
1: 20-20-20-20-20.
0: Oui.
1: Donc, à part égal. Mais là, c'était pas très égal.
0: Aïe.
1: Je trouve ça injuste. Injuste pour celui qui a écrit, comme Richard Seff. Injuste pour lui, surtout.
0: D'accord.
1: Parce que je voulais le dire un jour parce que ça m'a fait drôle. J'aime la justesse dans la vie. J'aime pas le mensonge. J'aime qu'on soit juste avec. Parce que c'est de l'art. Et cet art-là, les gens vont aimer cette chanson. Les gens vont l'écouter, vont l'entendre. Ils vont le prendre tel quel. Pour moi, une chanson, c'est de l'amour que tu donnes aux gens. Mm-hmm. Et donner de l'amour avec un truc. Une base pas très très
0: équitable,
1: ouais. Je trouve ça inéquitable.
0: Et avec le temps, est-ce que justement cette injustice ou ce manque d'équité, vous avez réussi à en parler avec lui et essayer de réparer ça?
1: Non, c'est pas. Non, j'essaie de faire comprendre que il faut être beaucoup plus juste dans la vie, c'est tout.
0: Ouais.
1: C'est de remettre les choses dans l'ordre. Même si dans l'action ça ne se fera pas, mais de mettre les choses dans l'ordre, c'est Richard Seff qui a écrit le texte.
0: Il a écrit le texte des Démons de minuit. Et bien voilà. Ça a été.
1: Parce que le producteur lui l'a dit. Vous êtes un groupe de Toulouse et vous chantez en anglais. C'est pas normal. Donc j'ai un ami qui s'appelle Richard Seff et je vais lui donner votre version. Il va écrire un texte et il a écrit les Démons de minuit.
0: Ok.
1: Tout le monde a sauté de joie parce que c'était vraiment un thème comme les démons des minuit, c'est explosif. C'est explosif dans ce que ça donne comme image aux gens.
0: Évidemment.
1: Même si on s'appelait image, c'est l'image quoi. C'est ça donne quelque chose dans les oreilles, dans le cœur, ça laisse imaginer chaque personne dans une situation bien précise dans cette chanson. C'est vague, tout en étant précis. Je trouve que cet auteur est extraordinaire.
0: Bah bravo à lui. Et puis ces mots sont chantés 40 ans plus tard.
1: Ouais.
0: Alors puisqu'on parle d'image, il y a l'image associée au Démon de minuit, c'est le clip. Un clip complètement frappadingue, tournée dans l'église Saint-Pierre des Chartreux à Toulouse, vraie église. Alors vous, Mario, donc le chanteur, vous êtes derrière le bar et vous filez au prêtre un truc à boire, une espèce de breuvage bleu qui fait que le prêtre va transformer l'église en boîte de nuit, va danser un slow langoureux avec une dame en barésie, le tout devant les petits vieux qui sont à la messe. Enfin, elle est incroyable cette idée de clip. À côté, Like a Prayer de Madonna, c'est les bisounours, les enfants. Sachez-le, les démons de minuit, c'est la folie à l'église, quoi.
1: Ouais, mais c'est un peu le thème.
0: Oui.
1: Les démons de minuit dans l'église, et ça se passe dans l'église, parce que en plus on a le père Di Falco a dénoncé ce clip qui il voulait l'interdire à un certain moment donné.
0: Bah, le père Di Falco, il a peut-être d'autres choses à dénoncer avant de parler de votre clip, non? Qu'est-ce que vous en pensez? Avec le recul, il avait d'autres choses, d'autres dossiers brûlants. Mais d'accord. Et ça n'a jamais été interdit, ça n'a pas marché, ça.
1: Non, ça n'a pas marché, au contraire. On descendait, on était deuxième. Et du coup, ça a relancé la vente du disque.
0: On est redevenu premier.
1: Vous voyez. Et le clip, je trouve que bon, je trouve ça vachement bien, parce que je suis pas.
0: Mais c'est très audacieux, moi je trouve, c'est chouette.
1: On en avait envie.
0: Des clips de l'époque où on voit le chanteur en train de faire un playback avec des filles qui dansent derrière. Là, il se passe vraiment des choses dans le clip des Démons de minuit.
1: Comme à l'époque, le mot buzz n'était pas là. On avait envie de faire le buzz à l'époque, de se faire un peu chahuter.
0: Ouais.
1: Parce que nous avons l'esprit un peu catholique dans la tête.
0: Toujours.
1: Et le fait de dégratigner un peu cette dogme qui est le catholicisme dans l'Église, je trouve ça fantastique, l'idée.
0: Alors, si vous ne l'avez pas vu à l'époque, ce clip,
1: il faut le voir.
0: Vous allez le voir. En plus, il est en version bien restaurée sur YouTube. Alors vous avez parlé tout à l'heure des droits d'auteur, de l'équité, tout ça n'existait pas vraiment au moment du premier tube d'Image, dirons-nous.
1: Ouais.
0: Voilà, il y a 40 ans. Est-ce que, alors si on met ça à part, on en a parlé aussi, je me souviens, avec Axel Bauer, il y a plein d'artistes qui, dans les années 80, ont fait leur premier tube et se sont rendus compte que voilà, c'était un petit peu compliqué, qu'il fallait bien lire les papiers avant de les signer. Mis à part, est-ce que vous êtes, vous, Mario, nostalgique des années 80, ou est-ce que vous êtes heureux dans notre époque?
1: Je suis heureux parce que j'ai eu un bébé.
0: Ben oui, félicitations.
1: Mais pas la vie. La vie elle-même est super difficile.
0: Ouais.
1: La vie elle-même est quand je vois beaucoup de tristesse, beaucoup plus que dans les années 80 aujourd'hui. Je vois beaucoup autant que la technologie a avancé, et je vois qu'on recule dans la tête, dans la mentalité, dans le côté humain. Le don de soi est devenu très hypocrite, très très très personnel. Et c'est ce qui me manquait. Il y avait l'esprit de solidarité, même si on se faisait des coups bas par moment, mais il y avait cet état d'esprit de vouloir regarder l'autre avec une forme de compassion. On avait là ce cœur-là. D'ailleurs, Jean-Jacques Goldman, il a fait les Restos du Cœur à l'époque.
0: Oui, c'est vrai. Avec
1: j'ai trouvé ça très, très fort, parce que Jean-Jacques Goldman, Coluche et tous ces gens qui ont de l'humanité dans leur cœur ont fait... Pour moi, c'est un don à l'humanité, les Restos du Cœur.
0: C'est beau que vous parliez des Restos du Cœur, puisque justement, les Enfoirés, la troupe des Enfoirés, a chanté à plusieurs reprises dans les spectacles des Restos du Cœur, Les Démons de Minuit. Par exemple, là, on est en 2004, le spectacle s'appelle Les Enfoirés dans l'espace, et on va entendre notamment la voix d'Hélène Ségara.

s'appelle Didier Super. Didier Super, moi je l'adore. Il a sorti un premier album fabuleux il y a quelques années qui s'appelait Vaut mieux en rire que s'en foutre. avec des chansons comme Petit caniche, peluche pour vieux, que je vous recommande chaudement. Et donc il a fait cette reprise des Démons de minuit. Bon, la prochaine, je suis sûre que vous la connaissez.

0: Gypsies, ouais.
1: Oui, oui.
0: Pas mal, hein.
1: C'est extraordinaire. Mais ça prouve que c'est une chanson qui a le cœur de vouloir faire danser, faire chanter les gens. C'est très, je dirais...
0: Fédérateur.
1: Fédérateur, voilà.
0: Ouais. Et puis bon, il y a cette version-là.

0: et je suis monté à Paris. Et il m'a emmené dans un sublime hôtel. Et il m'a dit, écoute, tu vas faire semblant que tu n'aimes pas qui ça. Et après, zoom arrière. Il a dit, c'est ça que j'aime avec les jeunes de maintenant. Ils ont l'idée, ils ont l'intention, ils ouais. ont cette inventivité de partir de quelque chose qui existe très fort déjà et d'emmener un plus par rapport à ça. Et Julien Doré est très bon pour ça.
1: Et en plus, il est en train de nous écouter, il vient de m'envoyer un message. Alors, c'est un vocal. Il m'a dit, allez, il faut passer ça à Mario. Alors, c'est parti. Je mets mon téléphone devant mon micro, pardon pour la qualité du son.
2: Salut Mario, écoute, tu es avec mon amie Émilie et je voulais te faire un petit coucou. Voilà, une petite pensée, c'est Julien Doré. Te remercie encore une fois pour toute la bienveillance et ce joli moment partagé ensemble. Voilà, quand on s'est vu et qu'on a fait notre petite blague où on a fait croire que tu n'aimais pas du tout ma version des Démons de minuit. C'était un moment génial et puis notre discussion aussi après. Voilà, ça, c'est des moments dont je me souviens. Donc voilà. Je voulais te faire ce petit coucou, t'embrasser et puis te dire à bientôt, j'espère. Je t'embrasse, Mario. Gros bisous et salut, Émilie. Ciao. Oh,
1: c'était
0: un gros bisou de ma part aussi.
1: Oh, Julien. C'est une vraie rencontre, hein, ça, Julien.
0: Ah non, mais c'est une vraie rencontre. C'est quelqu'un qui. Et il... D'ailleurs, si tu le vois sur lui, ça, c'est le body talking, as we ouais. say in English.
1: Ouais. Le langage corporel de Julien.
0: Ouais, c'est ça. Ouais. Et il va vers les gens, il est généreux, il est tout est pensé, c'est bien calculé, c'est bien réfléchi. Et moi, j'aurais aimé que mon fils le ressemble dans si je voulais qu'il y a quelqu'un, un membre de ma famille qui je voudrais que mon fils ressemble à cette forme de caractère d'artiste parce que j'adore ce qu'il est.
1: Waouh, mais c'est beau. Merci beaucoup d'être venu nous voir, Mario. Félicitations pour les 40 ans des Démons de minuit. On se reverra pour fêter les 50 ans, sans doute. Et puis, alors, vu que de toute façon, vous faites un concert tous les 3 jours en moyenne, on va pas tarder à se recroiser sur scène.
0: Hein, non, on va pas tarder.
1: Bon, génial. On va passer un bel été. La bise au tout petit qui vient d'arriver.
0: Merci beaucoup.
1: Merci d'être venu nous voir.
0: Thibaut, elle s'appelle.
1: Oh, bisous. Bisous, c'est une petite fille.
0: Bisous, moi, Thibaut.
1: Oh, elle nous écoute, mais elle a quel âge?
0: 7 mois.
1: 7 mois, oui. Donc on peut dire des gros mots, ça ne lui fera pas. Elle sera pas traumatisée. Fantastique. Merci beaucoup, Mario. À très bientôt.
0: Des bisous à toi, Julien.
1: Merci.
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2: Bienvenue au stade Vélodrome, ici à Marseille. La première journée de répétition de Corso Mezzu Mezzu qui s'achève. Et l'émission Décibel qui commence avec Patrick Fiori. Salut Patrick.
3: Ben merci, salut tout le monde, merci d'être là.
2: Parce que tu rigoles.
3: Il y a des artistes fidèles depuis le début du Corso Mezzu Mezzu du 1, 2, 3, mais il y a une radio fidèle aussi et que j'aimerais aussi honorer et féliciter comme un artiste, parce que c'est un petit peu ça finalement, quand on a un projet qui nous suit et qui nous dépasse. Vous avez toujours été là pour remettre les choses dans l'ordre et nous accompagner au mieux, donc merci à vous.
2: Corso Mezzu Mezzu, d'abord les albums et puis ensuite des grands shows, des grands spectacles. On se souvient tous, il y a 2 ans à Paris, la Défense Arena, la plus grande salle fermée d'Europe, 40 000 spectateurs, et tu annonces à la fin du concert que tu as un rêve fou, oui. C'est le Vélodrome.
3: Oui, j'étais avec le directeur, c'est vrai, ouais, j'étais avec le directeur du Vélodrome, et en fait Rabah Ouya, avec qui c'est un fou furieux aussi qui nous suit dans cette aventure.
2: Il n'y a que des fous
3: qui
2: ici.
3: Est sud concert, nous c'est la belle lune, et Rabah me dit, je suis avec le directeur du Vélodrome au téléphone, et je parle à ce monsieur et je lui dis voilà, tout simplement avant de monter sur scène, donc il y a l'intro qui est parti, tout ça, et je lui dis dites-moi oui monsieur, et donc il savait à qui parler. Rabah lui avait dit, et au dernier moment, les 30 secondes avant de monter, j'entends oui, vous pouvez annoncer que vous serez à l'Orange Vélodrome. Donc j'avais pas la date précisément, mais en tout cas le rendez-vous était fixé. Et je monte sur scène et j'attends qu'un truc. C'est paradoxal, mais j'attends que la fin du concert
2: pour le dire.
3: Pour
2: mais
3: le
2: oui,
3: dire.
2: Évidemment.
3: Pour dire ça et voilà, et puis le lendemain, c'est pas un secret, j'ai Florent au téléphone qui traversait une période compliquée.
2: Florent Pagny, ouais.
3: Voilà, j'ai Monsieur Florent Pagny au téléphone qui traversait une période compliquée. Et pour tout vous dire, et il le sait, il y a pas de souci avec ça. Je lui ai dit t'en seras où à ce moment-là. Donc il savait pas vraiment. Il me dit mais 2026. Et je lui ai dit, moi, le mois de mai. Il m'a dit, mai, fais ce qu'il te plaît, non? Voilà. Et donc, j'ai appelé Rabah et j'ai dit, Rabah, on bloque le 23 mai 2026 à l'Orange Vélodrome.
2: Bravo, monsieur Mezzu Mezzu. J'ai une petite question indiscrète. Là, t'as
3: si je peux répondre.
2: Un rêve qui se réalise. Tu l'as rêvé, il est en train de se réaliser. Est-ce que, à un moment, tu vas te laisser submergé par l'émotion, ou bien il y a tellement de trucs à organiser, je te vois depuis tout à l'heure, tu cours à droite, à gauche, etc. Est-ce que tu vas prendre un moment juste pour t'asseoir et goûter et savourer ce rêve qui se réalise?
3: Non, parce que si je viens m'asseoir, je vais être débordé d'émotions. Donc en fait, je suis très heureux et merci à toutes les équipes de m'avoir mis partout. Et
2: partout, tout le temps.
3: À tous les points, du pépiniériste, donc des plantes qui sont, la végétation qui sont dans le Vélodrome, au son, à la lumière, tout ça. L'investissement qui me va, hein, parce que c'est moi qui l'ai décidé, et vraiment à tous les points et tous les postes, parce que je veux que ça reste digne et que ça ressemble bien évidemment à la culture et à ce qui m'a été inculqué. Mais je veux aussi que ce soit digne par rapport à la présence des artistes et à leur souhait d'être là, et vraiment là. Donc du coup, je suis submergé. Ça, c'est depuis 10 jours, depuis trois ans pratiquement, mais depuis 10 jours vraiment. Et je préfère être à tous les postes pour pas m'écrouler, parce que ça peut arriver à n'importe quel moment, et même à ce moment-là, là, dès que je me pose et que je vous parle, je suis gorgé d'émotions. Donc non, je suis un peu partout, on me voit passer, courir, mais je cours pas pour rien, je passe pas pour rien. Chaque pas est une décision importante pour que le déroulement du spectacle soit à la hauteur de l'investissement de chacun, chacune.
2: Merci beaucoup, Patrick Fiori. Allez, il faut courir.
3: Je vais
2: continuer à courir.
3: Allez,
2: merci. Et bravo. Corso Mezzu Mezzu, émission spéciale Décibel au Vélodrome, c'est parti.
3: Et merci à ICI.
2: Jean-Louis Aubert, salut.
4: Bonjour.
2: Bonjour Jean-Louis Aubert. Bon, j'ai une passion pour Pas Fini, le dernier album qui est infini. Est-ce que dans une réédition de Pas Fini, il pourrait y avoir une chanson en Corse?
4: Moi, j'aime bien la chanson qu'on m'a fait faire, hein, on va dire ouais. Ça comme ça, parce que je l'ai en phonétique et tout ça, mais j'adore les chants corses.
2: C'est magnifique.
4: Et j'adore la Corse d'ailleurs. Et je voudrais remercier un petit village qui m'a pris dans ses bras il y a de nombreuses années, qui s'appelle Nonza.
2: C'est où
4: C'est au-dessus de Saint-Florent, c'est okay. Sur le Cap Corse. Et voilà, j'avais un de mes meilleurs amis qui s'appelle Émile, qui est enterré là-bas parce que les amis s'en vont, mais ce village a été, j'ai créé énormément de chansons là-bas.
2: Alors, qu'est-ce qui est inspirant en Corse? Est-ce que c'est les éléments, la nature qui est belle, qui est brute, qui est puissante? Est-ce que c'est les gens? C'est quoi?
4: Les gens sont un peu comme la nature.
2: Brut et puissant. C'est vrai.
4: Oui, mais aussi c'est une nature qui, quand elle vous prend dans ses bras ou quand vous êtes avec les gens qui la connaissent de là-bas. Je me souviens, on montait dans la montagne et ils avaient des cris entre eux, ça me rappelait des cris préhistoriques quasiment.
2: Oh, wow.
4: Et ils se reconnaissaient entre eux. Et c'est vrai qu'il y avait des tunnels dans des ronces dont les épines faisaient la longueur de ma main.
2: Ah ouais, des belles épines de 15 centimètres.
4: Mais en fait, il y a des tunnels là-dedans. Je comprends qu'on les ait pas trouvés. Mais il y a des, c'est un pays, mais comme la plupart, c'est un pays. Quand vous êtes accepté, les bras sont grands ouverts. Si vous n'êtes pas gentil, les bras sont grands fermés.
2: C'est ça. Et les coups de pied sont droits au cul.
4: Et ça me rappelle la Jamaïque, un peu comme ça aussi. Ouais. C'est-à-dire que c'est vraiment, dès que les sourires apparaissent, on sent comme chez soi. Mais j'adore ce pays.
2: Ça s'est bien passé, Jean-Louis, la répète, avec Voce Ventù.
4: Oui, ils sont très. Ils me câlinent beaucoup.
2: C'est vrai?
4: Ah, oui.
2: Ah, c'est bien,
4: ils sont très gentils. Et ils m'aident, évidemment, parce que. Ouais. C'est pas facile, mais.
2: Ça va être un grand moment. C'est la première fois, alors, que vous allez chanter en Corse, devant un public. Alors, on est à Marseille, mais quand même, il y aura beaucoup de Corses.
4: Oui, je pense qu'ils vont voir quelques petites erreurs de phonétique, mais c'est une jolie lettre. C'est une lettre de Napoléon quand il avait 18 ans. Il était un petit caporal et il était assez en colère qu'on laisse tomber sa petite île.
2: C'est ça.
4: Et il engueule un général français, je pense, ou corse, mais qui ne fait pas son boulot à ses yeux.
2: C'est beau, c'est rock, c'est Jean-Louis Aubert et Voce Ventù ici à Corsou, Mezzu Mezzu. Et merci d'être passé nous voir, Jean-Louis.
4: C'est un plaisir.
2: Et à la prochaine.
4: Merci. À tout à l'heure.
2: Oui.

0: écoutez Décibel et on est dans les coulisses de Corso Metsu au stade Vélodrome ici à Marseille. On vient d'entendre le duo entre Jean-Louis Aubert et Voce Ventoux. Et bien justement, ils nous ont rejoints et pas tout seuls. J'ai l'impression qu'ils ont des copines très chic. Bonsoir Voce Ventoux.
1: Bonsoir.
0: Il y a Doumé, il y a Jean-Philippe et il y a Jennifer. Salut.
2: Salut. Oh,
0: Jennifer, j'aime quand tu viens dans Décibel.
2: Merci beaucoup, je suis ravie.
0: Toujours un grand moment. Alors, est-ce que ça a du sens pour vous, pour Jennifer, pour Voce Ventoux, pour d'autres artistes, même pour Patrick Fiori, oui, évidemment, de faire venir la Corse dans Marseille?
2: C'est exceptionnel. Bon, après, à Marseille, il y a une grande communauté corse, quand même. Donc, le Corse est pour l'OM, donc comment vous dire. Mais c'est vrai qu'effectivement, c'était un défi venant de la part de Patrick, et qui a vraiment grandement réussi ce projet-là avec ses trois albums, et de d'ouvrir un stade, ouais, et de chanter corse dans le stade, et d'emmener les gens finalement dans cet univers-là. Le corps se déplace, quoi qu'il en soit, parce que c'est solidaire, c'est comme ça.
0: Et voilà, c'était ça ma question aussi. Est-ce que vous pensez que oui, il va y avoir Metsu aussi, corse et continentaux dans le public?
2: Moi, je pense que les continentaux, ça les intéresse d'entendre ces grandes voix. Ça les fascine aussi quelque part. Pour remplir un stade, il y a pas que des corses. Je me dis que le pari est grandement relevé.
0: Ouais.
2: Et puis on emmène l'histoire, on emmène le soleil, on emmène les gars, vous savez autant que moi, aidez-moi.
0: Ah oui, Doumé, il a rien dit. Allez, c'est au tour de Doumé.
1: Alors qu'est-ce que je peux vous dire, c'est une expérience
0: sur la Corse à Marseille.
1: Bah, la Corse à Marseille, elle est un peu chez elle, comme le disait Jennifer historiquement.
0: Ouais.
1: Les Marseillais considèrent même que ils sont la capitale de la Corse, tellement il y a une communauté corse importante.
0: Ah, j'aime bien cette géographie là, c'est pas mal. Ça fait sens.
1: Oui, ouais. Donc, historiquement, c'est vrai que la Corse et Marseille, c'est deux endroits qui sont extrêmement liés. Voilà, au-delà de ça, l'expérience pour nous de partager ça avec des artistes de renommée nationale, et pour Jennifer qui est aussi de chez nous, ça nous fait extrêmement plaisir.
0: Tu t'es dit quoi, Jennifer, au tout début, quand Patrick a parlé de ce projet, avant même que ce soit des concerts géants, c'était un album, puis deux, puis trois.
2: Je l'ai soutenu tout de suite. Et
0: t'as trouvé ça fou?
2: J'ai trouvé ça fou, j'ai trouvé ça génial aussi pour la langue corse. Et pour faire perdurer aussi cette identité à laquelle on tient. Et puis pour les nouvelles générations aussi, peut-être. Parce qu'on compte énormément d'histoires dans les chansons corses. Et ça retrace vraiment. Ça fait partie vraiment du patrimoine et de la culture. Au-delà des polyphonies, il y a de grands messages, même dans les nouvelles chansons, dans les nouveaux groupes. Et j'ai pensé à la nouvelle génération, j'ai pensé à mes propres enfants, mais pour qu'ils puissent encore plus s'intéresser, et pour faire perdurer et faire vivre cette langue magnifique. Il faut qu'elle soit considérée comme une langue à part entière,
0: vivante, bien sûr.
2: Et c'est un combat quotidien aussi en Corse.
0: En Corse aussi, c'est vrai.
2: Ah oui, ça devient
0: pour faire vivre la langue corse.
2: Continuer, oui.
0: Ah ouais.
3: Oui, Doumé peut vous en parler.
0: Non, il n'aime pas me parler. Doumé, il ne veut pas me parler. J'ai vu depuis tout à l'heure.
3: Professeur de langue, je vous écoute. Vous dites des choses très intéressantes.
2: Doumé,
3: professeur de Corse aussi. Donc okay. Il peut vous en parler.
1: Ça donne un rayonnement à la langue corse, évidemment, très important. J'espère que c'est un projet qui est bien perçu par l'ensemble des Corses et des gens qui sont attachés à la langue corse.
0: Ouais. Moi, je pense qu'il y a même des gens qui tombent amoureux de la langue corse grâce à des événements comme celui-ci. Alors, merci infiniment, Voce Ventoux, Doumé.
1: Merci à vous.
0: Jean-Philippe.
3: Merci.
0: Et Jennifer.
2: Merci beaucoup.
0: Jennifer,
2: merci.
0: Je crois que
2: on en profite pour remercier Patrick.
0: Patrick Fiori, des bisous.
1: Merci beaucoup à lui.
0: Ouais. Évidemment. Quel bel événement pour Metsu. Merci, les amis.
2: Merci à
3: merci.
2: Vous.
3: Merci.
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0: C'est le double retour de la semaine. Christophe Willem qui vient de sortir Système, nouvelle chanson qu'on adore. Et il est de retour dans Décibel aussi. Salut Christophe.
5: Comment ça va?
0: Ça va, et toi?
5: Mais très bien.
0: Comment tu t'es retrouvé dans l'aventure Corse Metsu? Est-ce que tu as une petite origine corse quelque part?
5: Alors,
0: une cousine?
5: Pas du tout.
0: Une ex-femme?
5: J'aimerais. J'aimerais.
2: Corse, non, ce serait génial.
5: Non plus.
2: Non.
5: Non, mais j'aimerais. Mais non. Écoute, Patrick, on se connaît depuis des années. Et il m'avait évidemment parlé de la première version, le premier volume qui avait été fait. Et moi, je pouvais pas à ce moment-là. Et là, on s'est retrouvés. Et c'était un plaisir, quoi. C'est un plaisir. J'ai entendu ce titre que j'ai trouvé absolument magnifique.
2: Ouais.
5: Et on s'est retrouvés en studio. On a essayé d'être le plus clean possible sur la diction. Parce que j'ai pas du tout envie d'écorcher.
2: T'avais un répétiteur ?
5: Ah, mais carrément. Répétiteur. D'ailleurs, il est avec nous aussi dans les loges. On le voit pas, mais il est avec nous. Il nous fait bien répéter quand même. Parce que tu as envie de faire honneur justement et au titre et à la langue. Donc évidemment, c'est hyper important.
2: Ouais.
5: Et puis là, j'imagine qu'il y a quand même un bon nombre de Corses qui vont être là demain. Donc j'ai pas envie, si tu veux, de foirer le truc. Donc non, on est très précis là-dessus. Mais un pur plaisir, vraiment. C'est génial.
2: Patrick aussi, il a ce truc-là. Alors évidemment, c'est du plaisir, c'est des copains, c'est des chansons et puis des grands moments et des performances vocales incroyables. Mais très important pour lui de faire vivre cette langue corse, de dire que oui, c'est une langue vivante et tout, et que même en Corse, c'est parfois pas évident de faire passer justement cette force de la langue corse. Donc, t'as bien fait de réviser.
5: Je te confirme.
2: Oui.
5: Non, mais ce qui est fou avec Patrick, c'est déjà il fédère énormément. Il a cette bienveillance aussi, et donc quand il t'appelle pour un projet aussi beau que celui-là, de toute façon, tu ne peux que dire oui.
2: Donc toi, t'as dit oui sans hésiter.
5: Ah oui, mais sans hésiter. Déjà, j'ai dit ah, bah oui, j'étais tellement dégoûtée la dernière fois de pas avoir pu que j'ai dit c'est bon, là, je suis là. Et non, c'était vraiment un plaisir. Et puis voilà. Et puis ce titre est vraiment très très beau. Donc j'espère vraiment que demain, je vais pas le planter. Donc, envoyez-moi les bonnes ondes.

0: Corse à Marseille au stade Vélodrome, parlons-en avec une Bretonne, la voix d'or de la chanson française, Nolwenn Leroy. Salut Nolwenn.
1: Salut.
0: Alors ta voix d'or, mais elle vient pas de nulle part, c'est que tu travailles aussi beaucoup et t'es une vraie technicienne de la voix. Donc chanter en Corse, est-ce que ça mobilise des techniques particulières pour
1: Absolument.
0: Toi?
1: Absolument. À chanter, moi j'ai effectivement l'habitude de chanter dans plein de langues différentes, oui. Aussi bien en breton qu'en gaélique, qu'en anglais aussi, ou qu'en voilà. Mais c'est vrai que dans les langues, on va dire régionales, comme le breton, qui n'a pas du tout les mêmes sonorités d'ailleurs que le corse.
0: Oui, c'est ça. C'est d'autres parties de la gorge et du
1: absolument.
0: Palais.
1: Et c'est vrai, ouais, que ma voix sonne différemment en breton. Il y a plus de consonnes, c'est plus dur qu'en corse, où ça coule plus, où c'est plus rond, on va dire. Voilà, il y a plein de subtilités qui sont très intéressantes, mais c'est aussi ce qui fait la magie de ma présence ici, c'est finalement ce rapport entre la Corse aussi et la Bretagne, ce lien qui unit ces deux terres qui est, je trouve, très, très fort entre la communauté des Celtes, enfin, bretonnes et la Corse. Souvent, j'ai eu l'occasion de parler beaucoup avec les groupes corses, et il y a un vrai respect des Corses aux Bretons et vice-versa, et ça, c'est vraiment quelque chose de... Ça veut dire quelque chose.
0: Ouais, et ça fait plaisir aussi d'entendre des voix féminines résonner dans ce vélodrome, parce que c'est vrai que la Corse, tout de suite, on pense aux polyphonies corses, qui sont effectivement une immense majorité des voix masculines.
1: Ouais.
0: Là, en l'occurrence, toi, tu chantes avec Soirina.
1: Oui, tout à fait.
0: Qui est
1: un groupe de cinq nanas fabuleuses. Et je prends un plaisir fou à les écouter. Puis elles sont merveilleuses, et j'adore leur voix, et j'adore... Voilà, le fait que je trouve que c'est intéressant, effectivement, à travers le projet de Patrick, de Corso Mezzo Mezzo, c'est la rencontre entre les artistes du continent et les artistes corses. Je trouve que ça crée justement aussi une magie et ça apporte aussi quelque chose.

0: De belle en belle surprise dans les coulisses de Corsou. Metsu, Metsu, je croise. Oh, Ika, salut Ika.
1: Salut. Elle est bien celle-là.
0: Elle est pas mal, non, cette entrée en matière. Non, mais c'est toujours un plaisir de te croiser. La dernière fois qu'on s'est vu, c'était pour le spectacle des Enfoirés.
1: Oui, oui.
0: Tu vois,
1: et
0: voilà.
1: Là, il y a genre 20 artistes de plus que t'étais la taille du truc. C'est incroyable.
0: C'est énorme.
1: Je suis impressionné. Le stade, les artistes qui sont là, ça va être dingue.
0: Tiens, je sais que tu es un très bon pédagogue, Icar, parce que toi-même, tu as bénéficié, tu me l'avais raconté en émission, des services d'une merveilleuse répétitrice qui, en un été, t'avait fait rattraper tout ton retard.
1: Oui,
0: en français,
1: absolument,
0: etc.
1: Au collège.
0: Alors, voilà, quand on a reçu, il faut redonner. Alors, apprends-moi à dire quelque chose en corse, puisque ce soir, tu as fait ta répétition en Corse avec le groupe La Vinta.
1: Ouais.
0: Et demain, vous allez chanter ensemble au Vélodrome. Mmh. Apprends-moi un petit bout de phrase en corse, s'il
1: te plaît. En vrai, si on était chez les Gaulois, dans le village des Gaulois d'Astérix, on m'appellerait Phonetix.
0: Tu es Phonetix.
1: Voilà, je suis Phonetix parce que j'ai tout simplifié, évidemment, pour la prononciation. Je pense qu'on est tous un peu dans ce cas-là.
0: Ouais.
1: Mais ce qui est très important, ce n'est... Oui, il faut bien chanter les mots, mais il faut surtout les comprendre, parce que c'est des chansons riches de sens. Il ne faut pas chanter sans comprendre une chanson, sinon on ne veut pas la porter.
0: C'est vrai.
1: C'est ça mon seul, dans ma petite pédagogie minuscule, le seul truc que je dis, c'est comprendre les mots qu'on chante, parce que c'est une île forte de valeurs et de, qui manque, et de beaux principes, et donc ça fait du bien d'avoir des chansons glorieuses comme ça, avec des textes dingues.
0: Quand il t'a contacté, Patrick Fiori, pour rejoindre cette aventure Corsou Metsu Metsu, toi tu connaissais la musique corse, t'étais déjà allé en Corse, c'était quoi ton niveau de corsitude?
1: C'était à peu près proche du néant, pour ne pas dire le néant. Et il m'avait appelé à midi pour la première fois sur le Corsou Metsu. C'était à Ajaccio. Il y avait une soirée à Ajaccio il y a 2-3 ans. Et il me dit, est-ce que tu me rends un service? Je lui dis oui. Il me dit, tu vas regretter d'avoir dit oui. Je lui dis quoi? Il me dit, s'il te plaît, il y a cette chanson. Je te demande un remplacement d'urgence. Est-ce que tu peux le faire? J'ai pris l'avion, je suis arrivé, j'ai appris la chanson en phonétique en Corse, en exprimant évidemment, en
0: oui,
1: lisant le sens.
0: Oui, tu t'es fait expliquer, tu savais ce que tu chantais.
1: Voilà, et je suis arrivé et j'ai chanté avec La Vinta il y a 3 ans, comme si je l'avais chanté toute ma vie en phonétique, et j'ai pris un plaisir incroyable et j'ai intégré Corsou Metsu 2, une chanson que j'ai chantée avec Diana Salicetti, et là, ça reprend et on est là au Vélodrome, après la Défense Arena, sous le regard bienveillant de Bruno Benabar.
0: Salut Benabar.
1: Tu sais, on dirait qu'on est des commentaires PM. Il y a les chevaux qui passent et tout.
0: Genre, Benabar est en tête. Il rattrape
1: Benabar.
0: Patrick Fiori devant le bar.
1: Ouais.
0: Eh oui,
1: t'as choisi ton lieu.
0: Pardon, on a installé le studio dans un endroit stratégique de
1: magnifique.
0: La soirée. C'est comme ça qu'on a fait. Eh ben, viens nous dire bonjour
1: viens
0: en direct.
1: Viens nous dire bonjour. Viens.
0: Allez, Benabar.
1: Allez, viens dire bonjour Bruno. Viens Bruno.
0: De toute façon, t'étais invité. Regarde,
2: désolé de m'incruster pendant ton interview.
1: Jamais.
0: Non, je demandais à Icar comment il avait rejoint l'aventure Corsou Metsu Metsu, mais ça m'intéresse pour toi aussi. Alors lui, il a dépanné Patrick et finalement il a été adopté par la famille. Et toi?
1: Un heureux hasard.
2: Bah, j'ai dû le dépanner aussi. Il m'a appelé. Moi, j'ai fait partie du premier quand il faisait ça dans un sous-sol en banlieue avec son camarade, curieusement corse d'ailleurs, ce qui est assez surprenant. Et puis après, on s'attendait pas du tout à l'époque, ça allait devenir ce phénomène incroyable.
0: Là, ça a pris une ampleur. Alors déjà, il y a eu un énorme concert il y a 2 ans à Paris, la Défense Arena, plus grande salle fermée d'Europe, 40 000 personnes. Là, ici, le Vélodrome, c'est plus de 50 000. C'est quand même incroyable. Est-ce que vous auriez parié là-dessus, monsieur?
2: Ah non, pas du tout. Et d'ailleurs, je ne crois pas que c'était l'ambition de Patrick de voir aussi grand. C'était surtout rendre hommage aux Corses. Et surtout, le truc qui était sublime dès le début, c'était d'avoir un chanteur corse et un chanteur du continent.
0: Ouais.
2: Ou chanteuse, évidemment. Et ça, c'était vraiment, c'est ça qui a donné quand même l'esprit et la philosophie du truc.
1: L'esprit mezzo mezzo, qui veut dire
0: moitié.
1: Genre, voilà, c'est ce
0: lien. Vous avez dit professeur Icar, il nous a trompé. Et
2: non pas mezzé, je dis
1: mezzé,
2: ça pour les
0: chanteurs libanais.
1: Absolument.
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0: Dans les coulisses de l'énorme concert Corsou Metsu Metsu. Est-ce que mon accent est bon? Je sais pas, je vais vérifier. Avec Chico. Chico et les Gypsies, salut.
4: Bonjour.
0: Là, on est à la fin des répétitions. Chico, comment ça s'est passé?
4: Super. super et puis impressionné par ce stade incroyable.
0: Il est très beau, hein.
4: Il est magnifique et la scène, elle est incroyable.
0: C'est super. Alors, comme tous les artistes continentaux, vous êtes en binôme avec des artistes corses.
4: Ouais.
0: C'est ça l'idée. Comment ça s'est passé alors ?
4: Ben, ça s'est passé très bien parce que cette chanson, elle est magnifique que nous chantons. Et puis, le partage est là, et il y a l'émotion, et le public sera là. Donc, il y a vraiment les ingrédients pour se régaler.
0: Tu parles corse ?
4: Non. Mais j'adore.
0: Et donc, tu chantes quoi en phonétique ?
4: En phonétique, ouais.
0: Ah, c'est génial.
4: Phonétique.
0: Tu l'as déjà fait parce qu'il faut bien dire que, voilà, avec les Gypsy Kings ou Chico et les Gypsy, de toute façon, tu fais le tour du monde.
4: Ouais.
0: Quand t'es, par exemple, j'en sais pas, au Japon, tu chantes un peu en japonais aussi, en phonétique ou pas ?
4: Parfois, il y a un musicien qui met des mots en japonais et ça les surprend et ils adorent.
0: Ils sont hyper heureux, bah
4: ouais. Ils sont super heureux, ouais. Et puis surtout, ils sont surpris. Mais je trouve que c'est bien c'est des petits clins d'œil comme ça, de dire, écoutez, on est chez vous, on va partager quelque chose qui vous appartient.
0: Ouais.
4: Qui en même temps nous unit, c'est des sons, c'est de l'amitié.
0: Moi je trouve ça beau, la langue corse, je la trouve un peu mystérieuse, elle est belle, elle est majestueuse. Hein.
4: J'adore, et puis les Corses, ils adorent la guitare, ils adorent chanter, et puis on a été souvent nous jouer en Corse, au Festival de Patrimonio, à Ajaccio ou dans d'autres villes, c'était magnifique. Hein.
0: Sublime. Bon, ici aussi, ça va être dingue, le stade Orange Vélodrome ici à Marseille, transformé en village corse. Merci pour notre rencontre ce soir.
4: Merci, et puis c'est un bel hommage à Patrick Fiori et je suis ravi de participer à cette aventure.
0: Ah, génial. À bientôt, Chico, merci.
4: Et vive Marseille.
0: Ah, oui, évidemment. Évidemment.
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1: Vous écoutez Quand je creuse par le groupe Volcaillou.
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1: Volcaillou, un duo formé par Simon et Timothée. Originaires du Sud-Ardèche, ils se rencontrent à l'âge de 12 ans au conservatoire et commencent à écrire et composer pendant leurs années lycée.
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1: Aujourd'hui, le duo est un ovni, un alliage entre musique électronique et chanson française.
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0: Les Cailloux, avec, quand je creuse, un coup de cœur ici de Romardèche.
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4: Salut à toutes, salut à tous et bienvenue dans Décibel. Vous le savez, c'est l'actu musicale tous les soirs entre 20h et 21h. Et puis, le week-end, on prend les chemins de traverse. Demain à 20h, ce seront les chansons préférées des auditrices et des auditeurs. Et ce soir, comme tous les samedis, c'est un invité qui vient partager avec nous ses chansons, sa playlist et aussi son actualité. Ce soir, donc, Éric Emmanuel Schmitt, notamment de l'Académie Goncourt. Hein, c'est livre traduit en 48 langues qui atteignent des tirages vertigineux et ses pièces qui sont jouées régulièrement dans plus de 50 pays. Peut-être est-il ce soir pour la première fois DJ. Bonsoir Éric Emmanuel Schmitt.
5: Bonsoir.
4: Bienvenue dans Décibel. Je suis très contente de vous rencontrer pour la première fois. C'est un peu impressionnant. Vous savez que vous êtes un peu impressionnant.
5: Mais je ne mords pas sauf ce rendez-vous.
4: Non mais j'ai pas pris rendez-vous. C'est un Doctolib un peu spécial. Okay. Nous parlerons donc ce soir de musique, évidemment. Et de musique, il en est question dans votre nouveau roman, Juste après Dieu, il y a papa. L'histoire des Mozart, donc père et fils. C'est pas la première fois hein, que vous vous intéressez à Mozart. Il y a une vingtaine d'années, vous racontiez comment Mozart vous avait sauvé la vie, c'est ça ?
5: Oui, j'avais écrit Ma vie avec Mozart pour montrer comment... Pendant une dépression d'adolescence, tout d'un coup, la lumière était revenue, ou plutôt la musique, m'avait ramené dans le monde au désir de vivre, et c'était la musique de Mozart.
4: 20 ans plus tard, donc, Mozart, on va dire que dans votre roman, vous lui donnez pas forcément le très beau rôle. C'est pas un fils très loyal pour son père.
5: Mais est-ce qu'il y a des bons fils ? Je pense qu'il y a peut-être plus de bon père que de bon fils. Non, parce que être père, c'est un engagement. Être père, on choisit d'être père ou on accepte d'être père. Alors qu'on choisit pas d'être fils, on est forcément le fils de quelqu'un. Ouais. Et donc, c'est deux façons de s'engager dans la vie très, très différentes. Et le père a souvent un amour plus altruiste parce que ce qu'il veut, c'est le bien et la réussite de son fils. Alors que le fils a un amour assez égoïste. Il veut que son père ou sa mère se comporte comme un bon père ou une bonne mère. On part pas au même étage. Oui. Après, on peut arriver à se retrouver entre les étages. Mais au départ, on part pas dans les mêmes étages. Donc, en fait, j'ai beaucoup d'affection pour Léopold Mozart parce que je trouve que c'est un père extraordinaire qui va beaucoup souffrir ensuite de la séparation d'avec son fils. Mais j'aime d'amour Wolfgang Amadeus Mozart qui, d'ailleurs, peut-être dans ses rapports avec son père me ressemble un peu plus. C'est-à-dire, pense à lui. Oui. D'abord, avant de penser à son père, pense à se réaliser. Et je crois que c'est dans le destin des fils, il faut qu'ils prennent de la distance par rapport à leur père, qu'ils coupent même parfois la relation avec leur père pour dire « je vais vivre ma vie et non pas celle que tu as rêvée pour moi ». Et c'est là qu'on commence à être un adulte. Donc en fait, le terrible dans la relation père-fils, c'est que le fils doit à un moment... tuer symboliquement le père.
4: Tuer le père.
5: Alors que jamais un père, jamais une mère ne veut tuer symboliquement son enfant.
4: Ouais. C'est drôle que vous parliez de vous, puisque vos parents sont des sportifs,
5: oui.
4: Et vous êtes devenu un écrivain. Donc oui. Je pense que vraiment, dans une classe d'enfants, il y a vraiment les deux gangs, les sportifs d'un côté, les intellos de l'autre. Ça, c'était une façon, oui, de vous éloigner, de vivre votre vie. Et est-ce que ça a posé, si ce n'est problème, au moins question, à votre père, de dire, mais alors, tu n'es pas comme moi, tu ne vas pas être sportif?
5: Alors, en fait... Pour eux, être sportif, c'était vraiment une vocation et ils étaient extrêmement doués puisque ma mère a été championne de France, oui, de course pendant 20 ans.
4: C'est leur carrière aussi.
5: Oui, c'est leur, ouais, carrière aussi. Et en fait, moi, du coup, j'ai fait enfant beaucoup, beaucoup, beaucoup de sport. C'était une donnée qui appartenait à la vie quotidienne, beaucoup plus que tous mes camarades. Mais mes parents n'étaient pas des sportifs bornés. Ils avaient un goût énorme de la culture. Ils m'emmenaient au théâtre, à l'opéra, au concert. Il y avait énormément de livres à la maison. On écoutait des disques. Et donc, cette part-là, je l'ai plus reçue que l'autre. Voilà. Mais c'était pas contre eux. Par contre, j'ai importé de leur pratique sportive certains principes, c'est-à-dire par exemple l'idée que si on s'entraîne, on peut repousser ses limites et devenir meilleur. Et ce qui compte, c'est de se servir du temps pour devenir meilleur. Le temps est un ami. Le temps est quelque chose qui permet de faire des progrès. Et moi, j'ai importé cet idéal d'excellence et du travail sur soi dans le temps, dans ma vie intellectuelle et artistique. Donc en fait, je leur dois énormément. Je les ai déçus en n'étant pas sportif, mais ils étaient assez fiers quand même du fait que j'avais bien reçu d'eux et le goût des arts et les impératifs du sport sans faire de sport.
4: Et la discipline sportive s'applique également dans la préparation de Décibel. Éric-Emmanuel Schmitt a été parfait, nous a envoyé une liste de chansons à partager avec vous ce soir. La première, faut-il la présenter ? Allez, juste pour le plaisir. Un homme heureux, William Scheller, en solitaire, juste avec son piano.

0: en solitaire, cet album live sorti en 1991. Je pense toujours aux quelques dizaines de vénards qui étaient dans la petite salle du studio d'Avou pour entendre William Scheller interpréter ses titres. C'est donc son troisième album live, mais c'est surtout l'album qui a sonné la renaissance de William Scheller et le retour d'amour du public français. Est-ce que c'est important pour vous la musique, Eric Emmanuel Schmitt, dans la vie tous les jours?
1: Ah oui, pas de journée sans musique. Impossible. Je peux éventuellement ne pas lire, éventuellement ne pas écrire, bon, difficilement, mais alors impossible d'avoir une journée sans musique, bien sûr.
0: On parlait tout à l'heure de Mozart et de sa musique qui vous a sauvé la vie à l'adolescence, qui vous a redonné le goût de vivre, plutôt. Est-ce que des musiques moins savantes aussi vous touchent et vous transportent?
1: Oui, là, par exemple,
0: Scheller.
1: Scheller, bon, enfin, en même temps, c'est assez savant, oui. Si on regarde le détail des harmonies, etc. etc.
0: C'est vrai.
1: Non, pour moi, il faut que la musique ait un caractère d'évidence, qu'elle soit savante ou pas savante. Parce que Mozart, c'est très savant, c'est le musicien le plus savant de son époque, parce qu'il est surentraîné très jeune, et en même temps, cette évidence et la clarté du génie. Quoi.
0: Ah c'est... oui, première écoute, on sait ce que ça nous fait.
1: Exactement, et c'est inépuisable.
0: Oui, c'est vrai.
1: Parce que c'est ça, les grandes œuvres. Non, j'ai besoin, la musique me recentre. La musique, à la fois, elle me débarrasse de moi-même, puisque écouter, c'est faire le vide de soi en soi. Donc, c'est une belle expérience d'être débarrassé de soi, à certains moments. Quand soi, ce n'est que des soucis, des responsabilités pesantes, des agacements, etc. Ouais. Donc, je me débarrasse de ça pour être dans un univers où tout d'un coup, l'harmonie et la beauté des sons comptent. Et puis après, je me rejoins plus. Une fois que je me suis débarrassé de moi-même, je vais me rejoindre plus profondément. C'est-à-dire, je vais retourner à l'essentiel, ce qui compte, les gens que j'aime, les choses importantes que j'ai à faire, faire attention à la lumière qui m'entoure, etc. Ce sont des purges spirituelles.
0: Donc impossible d'écouter de la musique en écrivant, si
1: impossible.
0: Je vous suis. En revanche, plutôt chouette d'écrire après avoir écouté de la musique.
1: Ah oui, parce qu'elle vous conduit quelque part. Oui. Elle vous conduit vers un lieu de vérité qui est une part de vous-même. Bien sûr, elle met en condition.
0: Alors,
1: c'est mieux que la drogue.
0: Ah, notez-le les jeunes qui nous écrivaient. Eric Emmanuel Schmitt s'est testé et approuvé, la musique c'est mieux que la drogue. Juste après Dieu, il y a papa, c'est votre nouveau roman qui raconte donc cette relation père-fils chez les Mozart. Alors je suis allée fouiller un petit peu dans les grands tubes de la chanson française, les pères et les fils. Il y a les pères qui s'adressent à leurs fils. Pascal Obispo chante Millésime quand il devient papa. 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

0: Il y a aussi Daniel Guichard. Là, c'est le fils qui parle de son père. Et la chanson, c'est Mon Vieux.
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0: Et plus joyeux, les Toulousains Big Flo et Oli, qui parlent de leur papa. Semaine.

0: papa.
1: Je connaissais pas, j'aime bien.
0: Big Flo et Oli, papa. Alors c'est très joli, d'autant plus que le père de Big Flo et Oli vient d'Amérique du Sud. Il est venu en France pour devenir chanteur musicien de salsa. Et alors eux deviennent des stars. Lui n'est pas devenu une star. Donc et maintenant, les fans de Big Flo et Oli aiment écouter la musique du papa. Voilà, l'histoire est belle.
1: C'est bien. Belle transmission.
0: Jolie transmission. Et donc évidemment, oui, ça m'a fait penser à votre
1: roman. Oui, parce que Léopold Mozart, le père de Wolfgang Amadeus Mozart, je lui fais dire dans le livre, je suis un compositeur médiocre, je n'ai réussi qu'un seul chef-d'œuvre, Wolfgang. Ouais. Son chef-d'œuvre, c'est son fils.
0: Oh, c'est beau, hein, c'est beau. Alors vous aussi, vous êtes devenu papa.
1: Oui.
0: Alors, ça aussi, j'imagine que...
1: Alors moi, je suis convaincu d'avoir fait deux chefs-d'œuvre.
0: Hein. Ah, bravo.
1: Je vous dis tout de suite.
0: Des disques d'or.
1: Oui, je suis un papa tardif, mais tellement heureux et tellement disponible et attentif, ce que je n'aurais peut-être pas été plus jeune.
0: Ouais.
1: Et jamais de ma vie, je n'ai senti cela, sauf quand j'étais auprès de ma mère. Quand j'étais auprès de ma mère, que j'ai adoré plus que tout, j'avais le sentiment d'être au centre du monde. Et quand ma fille est arrivée, je l'ai prise dans mes bras et je me suis dit, ça y est, je suis de nouveau au centre du monde. Et elle pense la même chose.
0: Waouh, vous verrez quand elle se mettra à écouter la bande originale de La Reine des Neiges, on en reparlera. Éric Emmanuel Schmitt, pour le moment, c'est encore nous qui choisissons la musique. Edith de Préto, alors ça c'est un artiste que vous aimez
1: que
0: beaucoup, vous aimez sa voix, il a un timbre hyper particulier, on adore ou on déteste.
1: Hein. Ah oui, moi j'adore, il a un timbre, il donne un poids à chaque mot, c'est coloré de sentiments, c'est surprenant. En fait, il a rien... qui correspond au canon d'emblée de la séduction.
0: Oui.
1: Et du coup, sa séduction est encore plus puissante que les autres parce qu'il nous prend par surprise.
0: C'est tellement bien dit, mais c'est ça. Écoutez, Éric Emmanuel Schmitt, il a le sens de la formule. Alors la chanson Kid, si vous ne la connaissez pas, les amis, on va l'écouter, puis après on fera un petit débrief ensemble. Tout le début de la chanson, c'est le père qui parle à son fils. Le père veut un fils viril, veut un fils puissant, veut un fils très masculin avec tout un tas de détails qui mettent dans la masculinité que vous entendrez dans les paroles de la chanson. Et puis à la fin, Edith de Préto reprend sa voix et dit « mais moi, mais moi ». Et il lui répond.

0: Schmid, un dialogue père-fils. J'adore. Particulièrement gratiné. Éric Emmanuel Schmid, ça vous fait aimer encore plus Eddy de Pretto.
1: Ah oui, vraiment. Il est toujours surprenant, intense, profond. C'est vraiment. Il a aussi, lui, un caractère d'évidence. Et si vous ouvrez l'oreille ou si vous le regardez, ça y est, vous entrez parfois dans ses douleurs, dans ses souffrances, et en même temps dans sa force, parce qu'elle a finalement la réponse du fils, elle est plus forte que la déclaration viriloïde du père.
0: C'est vrai.
1: Donc la vraie force, elle n'est pas là où on l'attend, et dans les clichés de la force. J'adore.
0: Kid Eddy de Pretto. Alors on poursuit avec un souvenir très très chouette des Jeux Olympiques Paris 2024. Mmh. Comment vous l'avez vu, vous, Céline? C'est à la télé, vous étiez sur place?
1: Moi j'étais à la télévision, j'étais en Belgique, j'étais ému par cette cérémonie. Et puis alors, quand on savait pas exactement si elle chanterait, si elle chanterait pas, etc. Et tout d'un coup, cette tour Eiffel majestueuse, elle au premier étage, parlant à Paris sous la pluie, enfin une image absurde.
0: C'est vrai.
1: Et dans cet absurde, elle met de la grandeur, elle met du drame, elle met du poids. Enfin voilà, c'est une image surréaliste et c'est gravé dans nos mémoires pour toujours.
0: Vous irez la voir en concert à la rentrée?
1: Oui.
0: Vous avez eu vos places?
1: Non, j'ai mes introductions.
0: Bravo, j'en attendais pas moins de vous. L'hymne à l'amour, à la radio, là c'est pour tout le monde, et les concerts c'est pour ceux qui ont des billets ou le bras long.

0: Dion live à la Tour Eiffel pour la cérémonie d'ouverture des JO Paris 2024. Grand souvenir, merci.
1: Ouais, c'est prodigieux de chanter comme ça.
0: C'est vrai. Vous chantez du Céline Dion sous la douche ou pas? Ou au karaoké?
1: Seule ma douche pourra vous répondre.
0: Je prends rendez-vous immédiatement. Je veux savoir. Vous écoutez ici et en ce samedi soir, on écoute les chansons préférées d'Éric Emmanuel Schmitt. À tout de suite.
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0: Et ce soir, notre invité, c'est Éric Emmanuel Schmitt. Il écrit des romans, des essais, des pièces de théâtre aussi. Et ça vous fait voyager partout dans le monde, cet immense succès international. Là, vous revenez de Chine. Oui. Le prochain voyage, c'est où? Vous savez déjà ou pas?
1: J'étais en Bulgarie et la semaine prochaine, je serai en Croatie.
0: Oh là là.
1: Oui, les livres sortent partout, les pièces sont jouées, et moi j'en profite. C'est extraordinaire d'arriver dans un pays et de rencontrer immédiatement des artistes, des metteurs en scène, des comédiens, des journalistes, etc. J'ai un concentré de ce que peut être un pays à travers ses intellectuels et ses artistes. C'est formidable.
0: Et ça vous fait aimer encore plus ou ça vous fait questionner votre amour pour la France et la Belgique, puisque ce sont vos deux pays?
1: Moi, je me suis rendu compte à l'étranger que j'étais perçu comme un auteur français, avec des qualités qu'ici on oublie finalement, parce qu'on fait toujours du French bashing.
0: Toujours, notre spécialité.
1: Mais c'est-à-dire ce mélange de légèreté et de profondeur, très 18e siècle en fait. Ouais. C'est resté comme une empreinte à l'étranger. Et puis cette... ce goût des histoires, mais en même temps avec un goût de la légèreté. Ça leur semble extrêmement français. Or, quand on est en France et qu'on dit ça, personne n'a l'impression que c'est français, quoi. Les gens prennent des pauses pour dire « moi je suis profond, moi je suis intelligent, moi je suis ceci, moi je suis cela
0: ». Éric Emmanuel Schmitt, vous parlez de Mozart, de son père, de leur histoire, de l'enfance de Mozart, après la mort du père dans votre nouveau roman, juste après Dieu, il y a papa. Qu'en ont pensé les Autrichiens qui sont très protecteurs avec Mozart?
1: Il n'est pas encore paru en Allemagne, le livre, ça sera l'année prochaine.

0: Allemagne, en Autriche.
1: Non, non, mais ça, bah, attendez, il vient de sortir. Hein.
2: Oui, je sais, mais moi, je pensais que vous aviez des sorties mondiales comme Metallica.
1: En fait, j'ai eu parfois des sorties mondiales. Oui, hein. Par exemple, Ma vie avec Mozart a été une sortie mondiale.
2: Ouais.
1: Mais là, on n'a pas eu le temps parce que j'ai fait le texte que cet été. Donc, on n'a pas eu le temps d'organiser. En fait, il faut que je donne le texte très en avance pour qu'on fasse des sorties mondiales.
2: Oui, parce donc, qu'il faut là, que les traducteurs travaillent tous en même temps.
1: Dans les 6 mois, il y a un an, ça va sortir partout. Mais dans les 6 mois, il y a un an.
2: Mais j'imagine, oui, que vous attendez avec impatience ce moment-là.
1: Oui, parce que Ma vie avec Mozart, autre livre que j'avais écrit sur Mozart, Mein Leben mit Mozart.
2: Sehr schön.
1: Avait été un gros succès, une grosse Erfurt. Et donc, j'espère qu'ils vont bien recevoir aussi celui-là.
2: Éric Emmanuel Schmitt, on se replonge dans les chansons que vous avez choisies pour nous ce soir. Alors, la dernière qu'on a écoutée, c'est une performance vocale incroyable. Céline Dion qui chante l'hymne à l'amour. Là, c'est tout à fait différent. C'est la bande originale des Choses de la vie. Mmh. Voilà, un film avec Romy Schneider et Michel Piccoli. C'est la chanson d'Hélène. Donc, ce qui nous prouve que vous avez un goût pour les grandes voix, mais aussi...
1: les voix fragiles.
2: Pour les voix, oui, plus fragiles.
1: Non, mais c'est surtout que je suis fou de Romy Schneider. Comment ne pas être bouleversé par cette femme, par sa beauté, par sa fragilité, par son rayonnement, par sa lumière.
2: Et vous l'avez découverte avec quoi, vous vous souvenez? Sissi Impératrice, quand vous
1: étiez petit. Non, bah, c'est pas mon truc, Sissi.
2: Non,
1: non. C'était d'emblée les films de Sautet que j'adore.
2: Ah oui, d'accord.
1: Particulièrement le film où elle aime deux hommes, c'est Montand et comment ça s'appelle?
2: César et Rosalie.
1: César et Rosalie. Mais je le revois encore. Ouais. Et à chaque fois, je trouve plus profond ce film.
2: Il est incroyable.
1: Il est tellement beau ce film. Et tellement... Il indique tellement ce que pourrait être le chemin de la liberté amoureuse. Donc je j'aime beaucoup.
2: La chanson d'Hélène, vous allez entendre la voix fragile, oui, et forte à la fois, de Romy Schneider.

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0: Chanson d'Hélène, musique de Philippe Sard et paroles de Jean-Loup Dabadie. Vous teniez Éric-Emmanuel Schmitt à ce qu'on cite Jean-Loup Dabadie.
1: Oui, parce que c'est un écrivain merveilleux. Regarde, pour dire la fin d'un amour, je regarde le soir tomber dans les miroirs. C'est magnifique, c'est tout simple. Et l'amour sans amitié, c'est ce qui a condamné cet amour, c'était un amour sans amitié. Enfin voilà, c'est en trois mots.
0: C'est comment... ça qui est très fort.
1: Oui, voilà. C'est du grand art, l'air de rien.
0: Ouais, les
1: c'est
0: grands
1: comme du Mozart.
0: Ouais. C'est ça, les choses de la vie. Film de Claude Sautet, sorti en 1970, mais que vous pouvez voir quand vous voulez maintenant, avec la magie des plateformes de streaming. Vous avez déjà écrit des chansons ?
1: J'en ai écrit une. J'aimerais bien en écrire.
0: Ouais, hein.
1: En fait, je viens d'en écrire une. C'était un cadeau extraordinaire de Michel Legrand. Parce que j'ai été ami avec Michel Legrand et il a écrit la musique de mon deuxième film, Oscar et la Dame Rose. Et en fait, Macha
0: Meryl, son épouse,
1: m'a appelé en disant, tu sais que voilà, il y a des musiques de lui qui n'ont pas eu de parole, on n'a pas eu le temps de les faire. Et il a pensé à plusieurs écrivains et il y en a une qui est pour toi. Et je lui dis, pourquoi elle est pour moi? Il me dit, bah d'abord parce qu'il voulait qu'elle retourne en Belgique parce qu'il l'avait fait pour Jacques Brel.
0: Oh.
1: Et Jacques Brel est mort avant d'avoir mis des mots sur cette musique. Donc il dit, ça va retourner en Belgique. Puis il me dit, et puis tu verras, elle est tellement compliquée que... Il n'y a que toi qui peux le faire, parce que moi je suis musicien, je sais lire la musique, etc., etc. Et donc voilà, j'ai écrit une deuxième chanson et j'espère bien qu'on va faire cet album à plusieurs écrivains, des grandes chansons.
0: De Michel Legrand.
1: De Michel Legrand, qu'il n'aura pas entendu, mais qu'il aura écrite.
0: Et vous choisirez l'interprète de la chanson dont vous avez signé le texte ou pas?
1: Je pense qu'on va le choisir ensemble, avec Macha.
0: Oh, j'ai hâte. Oh, ça c'est un projet extrêmement séduisant. Aurel San est dans la liste des chansons que vous avez choisies, Éric-Emmanuel Schmitt.
1: Bêtement, je ne sais pas pourquoi, j'avais une attitude un peu hostile par rapport au rap, parce que, sans doute une question de génération.
0: Ouais.
1: Et puis, quelqu'un m'a fait écouter plusieurs artistes, et alors Aurel San, c'est celui qui m'a le plus séduit, il y en a d'autres qui m'ont séduit, c'est celui qui m'a le plus séduit, parce que je me disais, ça y est, on retrouve la chanson à texte, et je me réjouis de son succès.

0: Dans la vie d'Orelsan, de la maternelle à son mariage, la quête. Et évidemment, il y a une phrase clé dans cette chanson, Éric Emmanuel Schmitt, une expression très importante, c'est « mon père est fier ».
1: Oui.
0: Ah, parce qu'on fait tout ça, on arrive finalement au jour où il se marie, et son frère filme, et sa sœur anime le mariage, et son père est fier. La fierté du père pour son fils, la loyauté du fils pour son père, ça c'est au cœur de votre nouveau roman, oui. Juste après Dieu, Il y a papa. Voilà, le père de Mozart est très fier de son fils qui était en adoration, en admiration devant son père, finit par se rendre compte que c'est juste un humain.
1: Et puis, c'est le destin de voilà, tous les fils et tous les pères.
0: Plus être vraiment très très loyal. Je parle de la loyauté parce qu'il y a un autre personnage dont on n'a pas parlé dans votre livre. C'est la sœur.
1: Ah oui,
0: Nannerl. Nannerl, qui elle mériterait des merci et des bisous et des compliments parce qu'elle reste avec le père alors qu'elle aurait pu se barrer avec un beau militaire et faire un beau mariage. Elle est restée avec avec Léopold Mozart pour s'occuper de lui. Et Wolfi, lui, il est parti.
1: Il est parti.
0: Mais c'est Wolfi qu'on aime.
1: Oui, parce que oui, lui, il a eu l'audace de partir, l'affirmation de sa liberté pour créer tout ce qu'il voulait créer. Il fallait qu'il quitte Salzbourg et ce poste chez le prince archevêque de Salzbourg. Elle a été élevée d'une façon très ambiguë, c'est-à-dire d'un côté elle a eu l'accès à la grande culture et elle est une virtuose, elle est une grande musicienne, etc. Mais d'un autre côté, à 18-20 ans, elle doit suivre le destin des femmes, rentrer dans l'ordre. Et elle rentrer dans l'ordre, c'est quoi? Au moment où elle pourrait quitter la maison, Madame Mozart, la femme de Léopold, la maman de Nannerl et de Wolfgang, meurt à Paris, ici dans le quartier des Halles. Et du coup, elle se sacrifie.
0: Ouais.
1: La dimension sacrificielle des femmes était inscrite dans leurs conditions pendant des siècles. Et donc, être une bonne fille, c'était pas s'affirmer, c'était justement se plier. Et elle est restée auprès du père.
0: Et elle n'est pas récompensée. Hein.
1: Elle n'est pas vraiment récompensée parce que lui, il attend qu'une lettre de son fils. Il a sa fille avec lui, mais il n'attend qu'une lettre de son fils, un message de son fils. Ben oui, c'est comme ça l'ingratitude. dans les familles, il y a toujours des positionnements comme ça. Et en même temps, il lui dit « Pourquoi tu es si facile à aimer, toi ?» Et lui, c'est difficile. ces phrases terribles qu'on entend dans les familles. Elle se sacrifie totalement à son père. Il lui dit « Ah, c'est si facile de t'aimer, toi, et c'est difficile de l'aimer, lui. » Et en même temps, il n'y a qu'une chose qui l'intéresse, c'est l'aimer, lui, et être aimé de lui.
0: Juste après Dieu, il y a papa, je vous recommande la lecture de ce roman d'Éric Emmanuel Schmitt, donc ici en France aux éditions Albin Michel, et sinon partout dans le monde si vous nous écoutez sur internet, même sur une île reculée, forcément le libraire le plus proche aura le livre à un moment ou à un autre. Et oui, évidemment ça parle de la famille Mozart, mais ça parle de nos familles nous aussi. Je trouve vraiment que voilà, on se reconnaît. Alors vous verrez bien dans quel personnage vous vous reconnaissez, après vous ferez votre autocritique à la maison. On va écouter Santa maintenant.
1: Oui.
0: Santa qui avait commencé sa carrière en chantant en anglais de l'électropop avec le groupe iPhone. Là, elle est en solo. C'est un piano-voix. Tout à l'heure, on a commencé avec William Scheller en piano-voix. Là, Santa, c'est la même chose.
1: J'aime bien le piano-voix.
0: C'est vrai, ça vous plaît. Vous jouez du piano?
1: Oui, je joue du piano. Oui. Mais j'aime bien le piano-voix parce que tout d'un coup, c'est comme si on avait la vérité de quelqu'un. Il est tout nu. La voix, elle est toute nue avec le piano. Et on entend si c'est sincère ou si c'est pas sincère, si c'est juste ou si c'est pas juste. C'est comme une confidence. Il n'y a pas tout l'apparat du studio, de l'habillage sonore, etc. Donc c'est une épreuve de vérité. Et cette Santa me fascine par sa force de caractère. Bon, j'ai fait une émission de télévision avec elle qui m'a permis le week-end à la campagne. Donc,
0: oui, ah.
1: Donc j'ai passé du temps avec elle, donc je la connais. Et elle me fascine par d'abord ses dons et ensuite sa force d'affirmation d'elle-même. Moi, j'adore les femmes fortes. Je sais pas pourquoi. Parce que c'est souvent une force qu'on n'attend pas d'elle et qui est. Il a fallu longtemps qu'elle soit plus forte que les hommes pour pouvoir être forte. Là, on n'en est plus tout à fait là, mais la force continue à me fasciner.
0: Santa. Popcorn salé qui figure donc en belle place dans la liste des chansons choisies pour vous ce soir par Éric Emmanuel Schmitt.

0: la voix toute nue de Santa Popcorn Salé. Juste avant qu'on écoute la chanson, Eric Emmanuel Schmidt, vous nous disiez à quel point vous aimiez les femmes fortes. Est-ce que c'est pour ça que c'est Madame de Sévigné qui sera à l'honneur de la 30e édition du Festival de la Correspondance de Grignan, dont vous êtes le directeur artistique et le président?
1: Oui, j'ai ce bonheur depuis plusieurs années de diriger ce festival unique en France, le Festival de la Correspondance, qui est à Grignan. Pourquoi? Parce que Madame de Sévigné écrivait des lettres à sa fille adorée qui avait épousé le seigneur de Grignan. Et elle est enterrée à Grignan.
0: Et c'est dans la Drôme provençale, c'est trop beau. C'est magnifique.
1: C'est un magnifique village entouré de champs de lavande. C'est absolument magique comme endroit. Et on lit les grandes correspondances dans la cour du château. Des grands comédiens et comédiennes viennent les lire. Et dans la journée, il y a des cafés littéraires. Alors, il se trouve que cette année, c'est le quadricentenaire de Madame de Sévigné.
0: Wow.
1: Et donc, voilà, le Festival de la Correspondance prendra un thème très sévigné. Puisqu'il y a toujours un thème chaque année. C'est la correspondance comme miroir d'une époque, miroir des mœurs d'un temps. Donc, il y aura des correspondances de Madame de Sévigné, mais il y aura aussi plein d'autres correspondances. Claire Kem viendra lire la correspondance de Madame de Pompadour. Il y aura la correspondance de Stephen Zweig avec Romain Rolland, la correspondance de Jean Zay, la correspondance de Georges Sand avec Alexandre Dumas, ces deux-là, c'est des personnes. Ça sera Macha Méry, les Francis Perrin qui viendront les lire. Enfin, il y aura plein de choses magnifiques pendant une semaine et surtout une ouverture dans la cour du château avec un opéra qui n'est plus joué depuis deux siècles et qui s'appelle Ninon chez Madame de Sévigné. Et qui donc fait rencontrer ces deux femmes spirituelles qui étaient Madame de Sévignon et Ninon de l'Enclos. Et on va redécouvrir cet opéra le soir de l'ouverture. Et puis, comme il y a une tradition depuis que je dirige ce festival, c'est qu'à chaque fois, l'ouverture, ça c'est la pré-ouverture, mais l'ouverture c'est une correspondance moderne, écrite par deux contemporains. Et donc, cette année, je m'y suis collé.
0: Ah, vous avez écrit à qui?
1: Voilà, j'ai écrit à un jeune homme que je trouve absolument brillant, qui s'appelle Nathan Devers, qui est philosophe, écrivain, etc. C'est moi, avec 40 ans de moins, puisqu'il a fait Normal Sup, comme moi, la revue.
0: Même parcours,
1: ouais. Agrégé de philo, et puis s'exprimant à la fois dans la fiction et dans l'essai. Et depuis des mois, on échange une correspondance sur le thème « Aimer son époque ou pas ».
0: Oh, c'est vertigineux.
1: Oui, comme vous dites.
0: Eh bien, si vous avez envie de célébrer l'art des belles lettres que l'on s'écrit, que l'on reçoit, l'art épistolaire, donc rendez-vous à Grignan, Festival de la Correspondance, c'est la 30e édition, et c'est du 6 au 11 juillet, présidé donc par Eric Emmanuel Schmidt. Alors, quand on ne peut pas s'écrire, parce que on n'ose pas, parce que on n'est plus ensemble, parfois on s'écrit des chansons. Oui. C'est ce que Véronique Sanson a fait après sa séparation avec Michel Berger. Ils se sont passés des messages par chansons interposées pendant des années. Eux, si une correspondance existait, une correspondance secrète, ce serait dingue de tomber dessus. Je pense que ce serait magnifique.
1: Oui, je ne sais pas d'ailleurs si elle existe.
0: Je crois pas.
1: Je
0: ce que dit Sanson, c'est qu'elle, elle a plus jamais, elle l'a quitté quand même assez brutalement. Donc elle a jamais osé revenir, mais qu'elle lui envoyait des messages par chansons. Je crois qu'il ne reste que les chansons.
1: Bah, c'est-à-dire que je pense que leur relation vivait en générant toutes ces chansons. Donc ils ont su faire quelque chose et de leur amour et de leur séparation. Bravo. Mais ça, c'est le propre des artistes.
0: C'est ça, ils sont trop forts. On va écouter une chanson des tout débuts de Véronique Sanson et elle s'appelle Amoureuse.

0: début, quel début de Véronique Sanson avec Amoureuse. Alors au contraire, nous c'est la fin, Eric Emmanuel Schmitt, la fin de cette heure passée ensemble. Merci, hein, vraiment.
1: Ah, c'est un plaisir.
0: Ah, j'ai adoré. Je recommande à tout le monde la lecture de Juste après Dieu, il y a papa, votre nouveau roman chez Albin Michel. On attend de pied ferme cette chanson avec la musique de Michel Legrand. Ah, j'espère que ça arrivera dans les mois qui viennent, ou allez, 2027, qui n'est pas que l'élection présidentielle. Moi, je voudrais qu'il y ait autre chose comme actualité.
1: Alors, on le souhaite tous.
0: Voilà, hein, un petit peu de musique, ça nous fera plaisir. Et vous nous avez soigné pour votre départ. Vous avez fait une belle entrée, vous allez faire une sortie fracassante. Jean Ferrat chante les mots d'Aragon. Que serais-je sans toi ? Pourquoi avez-vous
1: choisi ? C'est tellement bouleversant ce poème d'abord.
0: Oui.
1: D'Aragon, parce que serais-je sans toi qui vint à ma rencontre ? C'est-à-dire ce chant d'amour d'Aragon, c'est pour Elsa, qui est comme le foyer essentiel de sa vie, quoi. C'est moi, je ne crois qu'à ça, aux rencontres qui changent les vies. Moi, j'ai le bonheur d'avoir des rencontres qui ont donné une structure à ma vie. Et évidemment, la rencontre amoureuse, c'est la plus importante. Voilà, on se pose plein de questions et puis tout d'un coup on a la réponse. La réponse, c'est la rencontre d'un être qu'on aime. Et puis surtout, qu'on consente à aimer, parce que c'est ce qui est très beau dans le poème d'Aragon, c'est cet amour, il se présente, mais il lui dit oui. Tellement, moi je me bats beaucoup avec mes neveux, avec la génération qui a autour de 30 ans. Je leur dis, mais engagez-vous. Et ils ont un grand problème à l'engagement. Ils réfléchissent comme des consommateurs qui font une étude de marché. Non, c'est voilà, il faut consentir à aimer. Il faut accepter de ne plus être la première personne, mais la deuxième, et de s'engager.
0: Consentir à aimer, quel beau slogan. Éric Emmanuel Schmitt, président, merci d'être venu nous voir. À très bientôt.
1: Avec plaisir.

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1: Notre invité de ce soir nous a gâté, Éric Emmanuel Schmitt. C'était un bonheur de passer une heure avec lui et avec vous aussi, les amis. Merci d'avoir écouté Décibel. Merci à l'équipe de l'émission, Iris Guitoni, Christophe Hulens, Elodie Biancamaria, Franck Moilier et Elorie Roussillon. Je vous retrouve demain à 20h pour peut-être la meilleure émission de la semaine, hein, les chansons préférées des auditrices et des auditeurs.
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4: Bonjour, merci d'avoir choisi votre radio ici. C'est Willy vient déjeuner chez vous, numéro 1055.
5: Ah là là,
4: filoche. Bonjour la tribu.
6: Bonjour.
4: Alors, qui est là aujourd'hui ? Nicolas Balabeuf, notre enfant de la télé. Bonjour mon bon Nicolas.
7: Bonjour Willy, bonjour tout le monde.
4: Et Fabien Imo, notre geek. Bonjour mon Fabinu.
8: Bonjour Willy, bonjour à tous.
4: Et bienvenue à tous. J'espère que vous avez passé une bonne semaine.
7: Vous êtes de retour.
4: Ah, ça y est, bah, ça
7: vous
4: y est.
7: Nous avez manqué.
4: J'ai retrouvé mes bébés. Ça y est, mes deux enfants sont là. Toujours
8: notre papa.
4: Beau, hein. T'as pas trop chaud mon chéri ?
7: Non, pourquoi ?
8: Ça, parce qu'il est en doudoune.
7: Non, je suis très frileux.
4: Ah, t'es très frileux, parce qu'il fait juste 600 degrés. D'accord, bon, non, mais... Fabien s'est mis en t-shirt, tranquille.
8: Bah, et vous en chemise en lin.
4: Petite chemise en lin.
8: Ça vous va bien,
4: voilà.
8: Avec Marcel.
4: Merci beaucoup, avec Marcel, tout à fait. Je suis très heureux de vous retrouver, mes amis. Voilà, j'espère que vous avez passé donc une bonne semaine tous. Nous voilà donc réunis pour vous proposer votre grand talk show, pas comme les autres, le seul sur les ondes de la radio française. Vous faire comprendre l'actu de deux manières, avec sérieux grâce à nos invités, avec sourire grâce à nos chroniques. Ici, on apprend et on se détend, alors vite. Notez bien les deux dossiers du jour. Dans un instant, d'abord jeudi, le bout en train Sébastien Lecornu a proposé de nouvelles aides carburant à hauteur de 710 millions d'euros. Ça tombe bien, l'État regorge de pognon. Alors qui a droit à quoi ? La réponse dans une minute. Et à 12h30, tout autre chose, la folie du flan. Eh oui, c'est un dessert incontournable des boulangeries françaises, mais qui a été longtemps déconsidéré. Ben, le flan est devenu tendance ces dernières années. Tu sais que je suis même allée dans un bar à La Rochelle, un bar à flan.
8: Mais non,
4: à
8: flan.
4: La Rochelle, ouais, ouais. 5€ la mini part de flan à la vanille. Appelez-moi pigeon. Alors pourquoi est-ce qu'on est tous fous de flan ? Eh bien, la réponse dans 20 minutes. Et vous le savez, on fait cette émission ensemble. On est tous ensemble réunis d'abord sur le groupe Facebook.
8: Alors, pour nous retrouver sur Facebook, vous tapez Youpi la vie avec Willy Rovelli. Et justement, tiens, le sondage du jour. Quelle est votre pâtisserie préférée ? Flan, millefeuille, ouais, religieuse, éclair, tarte au citron, tarte aux fraises, opéra, Paris-Brest. Alors ça se joue. Alors, entre l'éclair et le flan, mais l'éclair est en tête avec 24% des votes et le flan juste derrière 22%.
4: Moi, c'est le flan. Moi, je suis fan de flan. Flan la vanille, normal. Flan, pas le normal, mais ouais, classique.
8: Donc, continuez à voter sur le groupe Facebook pour nous retrouver. C'est Youpi la vie avec Willy Rovelli.
7: Et il y a un petit message également pour le fils de Fabinou. C'est le petit Loïs qui fête son anniversaire aujourd'hui.
4: On l'embrasse. Bon anniversaire. Quel âge il a ?
8: 4 ans.
4: Déjà ? 4 ans. Oh là là, déjà.
8: Comme je suis un bon père, vous voyez, je ne suis pas avec lui.
4: Non, c'est bien. Bravo.
8: Je préfère être avec
4: vous. Tu as laissé ta chérie faire tout le merdier. Il y a une fête cet après-midi, non ? Il y a la fête cet après-midi ?
8: J'espère, oui, je crois. Bon, je m'occupe de rien.
4: J'ai bien vu. 0810 055 056, appelez-nous si vous voulez souhaiter bon anniversaire à Loïs. Appelez-nous pour nous dire quelle est votre pâtisserie préférée. Appelez-nous pour nous parler là de cette prime carburant là. Est-ce que vous espérez en avoir ou pas? On parle de tout ça et vous repartez avec quoi?
7: Eh bien, il fait beau, la chaleur est arrivée. Elle est aussi en chaleur, c'est la carte carburant qui vaut 100€.
4: C'est vraiment la carte ou c'est une collègue à nous qui appelle
7: la carte
4: carburant? Ah bon.
7: Tirage au sort demain.
4: Tirage au sort. Très bien, merci beaucoup. On a tout dit.
8: On a tout dit.
4: Alors,
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4: Allez, ouvrons notre premier dossier. Bonjour Benjamin Cuc.
9: Bonjour Willy.
4: Bienvenue ici, bienvenue ici, mon... Ah, il est au volant, Benjamin, apparemment, c'est ça ? Il roule ?
9: Non, je suis dans la rue.
4: D'accord. Bon, alors, mettez-vous sur le côté, mon cher Benjamin, sur le trottoir. Vous êtes spécialiste automobile et on vous entend donc chaque week-end à 7h50 sur les ondes d'ici avec votre chronique « Roulez malin ». Alors, comme le prix du baril de pétrole n'est pas prêt de baisser, donc jeudi, le Premier ministre Sébastien Lecocu a donc présenté de nouvelles aides carburant, comme on les appelle. On va les détailler avec vous pour être sûr de savoir qui a droit à quoi. Déjà, la prime grand rouleur, elle est doublée, cette prime grand rouleur. Est-ce que vous pouvez déjà nous expliquer de quoi il s'agit ?
9: Il s'agit des gens qui font plus de 50 km par jour pour aller travailler et revenir. Ouais. Ils peuvent prétendre à une prime qui peut aller maintenant, qui était de 300€, qui peut être maintenant de 600€. mais c'est une telle usine à gaz pour l'obtenir, et c'est assez humiliant en fait. Ça fait un peu, on va faire la manche alors qu'il y avait des solutions peut-être un petit peu plus simples. Mais grosso modo, c'est les gens qui roulent beaucoup pour aller bosser, qui peuvent avoir un petit peu plus, on peut avoir un pourboire en plus pour aller chercher un peu de carburant moins cher.
4: Comment ils doivent faire là? Il y a quoi? Il y a un site internet? Il y a quelque chose à
9: demander? Il y a un portail internet. Ah là là, il faut aller s'inscrire. Il faut aller. Oh là là. Je veux dire, c'est un peu une usine à gaz. Hein, une fois de plus, il y a peut-être des solutions un peu plus simples.
4: Ça aurait été quoi les solutions? Parce que Benjamin, il a les solutions. Alors, mon Benjamin, ça aurait été quoi les solutions?
9: les solutions, c'est baisser un chouïa des taxes, revenir à ce qu'avait fait Lionel Jospin en son temps, qui était la TIPP flottante, mais comme on fait des taxes sur les taxes, ou supprimer les crédits CE qui servent... C'est quelques milliards, ça sert à financer de l'électrification. Moi, je m'en fous, je suis pour la voiture électrique, j'en ai deux. J'aime tellement ça que j'en ai acheté deux. Mais réellement, il y a des usines à gaz fiscales et on rajoute une usine à gaz sur une usine à gaz.
4: Voilà. Bon, Benjamin, tiens, puisque vous parliez des voitures électriques, il y a une bonne nouvelle, non? Il n'y a pas des primes, là, que attendez voir. Il y a certains pros, voilà, ils vont avoir des aides pour acheter une voiture électrique. C'est bien, ça?
9: Oui, c'est certains pros qui avaient déjà des aides conséquentes, mais une fois de plus, c'est des usines à gaz. On invente en France, c'est vraiment bien. On a une belle ingénierie fiscale. Et le truc qui marche le mieux, c'est Bercy, et on a des ingénieurs, on a des super ingénieurs que le monde entier nous envie. Mais manque de bol, ils servent à fabriquer des impôts.
4: Tiens, par exemple, si une aide soignante veut acheter une voiture électrique, une aide soignante, ça se déplace beaucoup. Elle a droit à 50 € par mois pour une Zoé.
9: C'est génial, 50 € par mois pour une Zoé quand vous gagnez 1 500 € par mois. Truc. Pour une Zoé qui vaut 35 000 €, c'est vraiment l'affaire du siècle. Hein. Rien n'est proportionné, si vous voulez. C'est des gens qui ont inventé. Les députés, les conseillers qui sont payés quelques dizaines de milliers d'euros par mois, ou voire pour tout l'ensemble, ou quelques milliers d'euros quand même, ils vont inventer des solutions pour les pauvres. Comme disait Coluche, explique-moi ce dont tu as besoin, je te dirai comment t'en passer.
4: Donc 50 € par mois pour la Zoé, un taxi 5 500 €, voilà, s'il veut changer de voiture. La prime carburant est assouplie. Ça, c'est pas mal, ça.
9: Voilà.
4: Bon, ils s'en foutent, apparemment, Benjamin.
9: On a fait des étirements, voilà. On fait des étirements pour la prime carburant. Il faut des étirements. Donc, on l'assouplit pour obtenir un. Les étirements permettent l'assouplissement. Bon. Mais c'est comme tirer un chewing-gum. Hein. On n'a pas beaucoup. On les tire. À la fin, ça craque.
4: Bon, désolé. Hein, je pensais qu'on allait faire plaisir à Benjamin.
8: Pas du tout.
4: De lui passer un petit coup de fil. Mais il est très ronchon, mon Benjamin. Bon, mais c'est pas grand chose, mais c'est déjà mieux que rien.
8: C'est déjà ça.
9: Oui, mais c'est pas grand chose, mais c'est mieux que rien. C'est ce que dit. Est-ce que vraiment la société va vraiment dire ah super, j'ai pas grand chose, mais c'est toujours mieux que rien. C'est mieux que rien. C'était une chronique de François Morel il y a une trentaine d'années à la radio qui était très très drôle sur France Inter. C'est mieux que rien. C'était très approximatif.
4: C'est comme ça qu'on va appeler le gouvernement. C'est mieux que rien. Voilà, Benjamin, merci beaucoup.
9: Voilà. Bonne journée.
4: Salut, Benjamin.
8: Il a raccroché. Il s'est barré.
4: Non, il est pas content, Benjamin. Benjamin Cuc, spécialiste automobile. Au revoir, Benjamin. Rendez-vous demain à 7h50. Il est en colère,
8: Il recherchait deux bagnoles.
4: En tout cas, pour les aides, ce qu'a voulu dire Benjamin, c'est démerdez-vous. Voilà. Des aides, démerdez-vous. Il y a un site internet, je ne sais même pas lequel d'ailleurs, qui sera rouvert le 27 mai.
9: Ils ont annoncé, le gouvernement l'a annoncé il y a deux jours, mais c'est une annonce non suivie des faits. C'est-à-dire qu'on nous dit qu'il y a un portail internet, va falloir aller s'inscrire sur le portail. C'est vraiment une. C'est l'amateurisme.
4: On a bien compris, mon Benjamin. C'est la merde.
9: C'est la septième compagnie. Sébastien Lecornu me rappelle un des acteurs qui jouait dans la 7ème compagnie. Ils sont un peu perdus.
4: Merci, mon Benjamin. On a compris. Au revoir, Benjamin. Voilà. Il est chanchon. Hein. Au revoir, mon Benjamin. À la prochaine fois. Salut, à la prochaine. Bon, réagissez comme Benjamin si vous voulez. Il n'y a pas de souci. Hein.
8: Gueulez.
4: 0810 055 056. Tiens, dites-nous ce que vous pensez de toutes ces aides. Est-ce que c'est mieux que rien ou est-ce que c'est rien que mieux? On parle de quoi avec toi, mon Fabien, dans un instant?
7: L'actu web, une nouvelle mode sur TikTok a fait son apparition cette semaine, traverser les ronds-points avec son véhicule.
4: Ah, oh là là, ah, on va n'importe quoi.
7: Explication dans moins de 3 minutes.
4: Bon, allez, en attendant, on va écouter Imagination avec Music and Lights.

0: extrait de groupe Imagination, yes.
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0: Et il est 12h17 bientôt, il est temps d'accueillir, comme il se doit, Fabien Hémot, notre geek. Alors, mon Fabien.
4: Il est l'heure de la mise à jour, toute l'actu web de la semaine. On démarre avec une nouvelle tendance TikTok qui inquiète les autorités. Les internautes, en fait, en ce moment, s'amusent à se filmer en train de traverser des ronds-points tout droit.
5: Oh là là.
4: Depuis quelques jours, des centaines de vidéos montrent des automobilistes et parfois même des motards roulant directement sur les terre-pleins centrales, des ronds-points, voilà, au lieu de les contourner normalement. Une pratique spectaculaire, mais surtout très dangereuse.
6: Ah, que vois-je ? Un rond-point !
7: Certains conducteurs semblent ironiquement justifier cette pratique par la hausse du prix du carburant.
4: Voilà, si les internautes font ça, c'est pour économiser du carburant. Enfin, c'est surtout pour faire le buzz et faire le maximum de vues sur TikTok. Résultat, la police nationale a posté cette semaine cette vidéo.
8: Vous pensiez sincèrement que j'allais prendre ce rond-point en plein milieu ? Pas du tout. Il y a un code de la route et il faut savoir le respecter. Les sens giratoires, c'est toujours par la droite et on n'enlit surtout pas les clignotants. Donc, quelques secondes de buzz, ne prends pas de risque inutile.
4: Non, voilà, s'il vous plaît, prenez vos ronds-points normalement, car traverser voilà, le terre-plein central est interdit. Vous risquez 135 euros d'amende, faut le dire, et un retrait du permis de conduire. Et surtout, vous pouvez procurer des accidents. Donc, soyez vigilants, s'il vous plaît. Toujours dans l'actu web de la semaine, j'ai repéré un job d'été de rêve pour les fans du Tour de France. J'ai repéré cette annonce sur le blog de Leclerc. L'enseigne recherche un conducteur de chou-fleur. Ce chou-fleur, c'est le véhicule électrique qui fera partie de la fameuse caravane du Tour de France. Alors Leclerc n'est pas à son premier coup d'essai, car il y a 2 ans, ils étaient à la recherche d'un conducteur d'un quad melon. L'année dernière, c'était une voiture poireau.
0: Ah oui.
4: Et cette année, donc, c'est donc un véhicule en forme de chou-fleur. Donc chou-fleur. Pourquoi pas,
0: bien,
4: pour postuler, envoyez vos CV à cette adresse mail choufleur.e.leclerc@ideactif. .fr. Allez, bonne chance et surtout, ne vous prenez pas le chou.
9: Une partie de pétanque.
4: Ah bah là, il fait beau là. Là, c'est le retour de la pétanque. Et on termine l'actu web par une histoire complètement dingue que j'ai repérée sur le site de nos amis de Ici Périgord. Je vous présente Véronique et Damien, couple fan de pétanque.
0: Oui.
4: Ce couple a même installé un boulodrome dans leur jardin. Et depuis quelques jours, Véronique et Damien se sont aperçus qu'on leur volait leur boule de pétanque dans leur jardin. Du coup, ils ont décidé d'installer une caméra dans leur jardin. Et le cambrioleur a été pris en flagrant délit. L'auteur du crime était un renard.
5: Ah.
4: Écoutez, Véronique, elle est prête à tout pour récupérer ses boules.
10: Parce que nos boules, on espère bien vraiment les retrouver.
0: Bah oui.
10: On va prendre un traceur.
4: Un traceur.
10: On a envie d'être plus rusé que le renard, en fait.
0: Ah, ouais.
10: Si on a la chance, on va y aller voir si c'est autour du terrier. Et je vais être honnête avec vous, si c'est pas autour du terrier, je pense qu'on va creuser pour récupérer nos boules. Parce que j'ai le beau-père qui a la mini-pelle. Il est déjà
0: la mini-pelle. Ah oui, carrément.
10: Ouais, on l'appelle, on va déterrer nos boules, on va récupérer nos boules.
4: Non, c'est quand même dingue, le renard a volé 19 boules au total.
0: Oh là là.
4: Valeur estimée 900 balles.
0: Ah là là, ça coûte cher les boules.
4: Ah ben oui, ça coûte cher les boules
0: de
4: pétanque.
0: Ça coûte cher les boules de pétanque.
4: Bah oui, les boules de pro.
0: Des vraies boules. Boules.
4: Là, on peut le dire, c'est les boules et on les embrasse. On les embrasse bien fort.
0: Évidemment qu'on les embrasse. Merci mon bon Fabinho.
4: De rien.
0: Merci.
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0: 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On va faire un bisou à Carole. Ça va, Carole ?
11: Oui, moi, je veux bien des bisous.
0: Ça va, Carole ? Tu habites où ?
11: À Mirmande, dans la Drôme.
0: Dans la Drôme. Tu voulais nous faire un petit coucou ?
11: Ben oui, parce que je suis au boulot et du coup, je vous écoute en travaillant parce que je suis infirmière libérale.
0: Ah, très bien, t'es dans
11: du
0: la route.
11: Du coup, ça me fait rire, vos bêtises et vos informations.
0: Pas du tout, alors
4: on est très sérieux.
0: On est très sérieux, nous, hein, franchement.
11: Ben
0: vas-y,
11: oui, voilà, je rigole toute seule dans ma voiture.
0: Franchement.
11: Je vais appeler faire un coucou parce qu'il y a plein de gens sur la route.
0: Puis ça, c'est bien, tu parles avec nous pendant qu'il y a un malade qui agonise à la maison. Moi, je trouve ça très bien.
11: Non,
0: il peut attendre.
11: J'ai des patients qui vous écoutent. Hein.
4: Ah, c'est bien, oui. Faites la pub.
11: C'est la radio.
0: Eh ben, ça, c'est très bien. Bah, tu les embrasses pour nous, d'accord, ma Carole ?
11: Pas de soucis.
0: Tu fais un beau métier, Carole. Hein. Dis donc, ça va ? C'est pas trop dur ?
11: J'essaye.
0: Eh, t'es contente ? Tu vas avoir une prime carburant, là. T'es contente ?
11: Je n'ai même pas demandé, parce que vu toutes les démarches qu'il faut faire pour gagner 20 centimes, franchement...
0: Bon, tu devrais quand même aller jeter...
11: J'ai capitulé.
0: Ouais, tu devrais quand même aller jeter un petit coup d'œil, hein, parce que tu y es dessus, normalement. Hein. T'as vu, tu peux avoir 50 euros par mois. Bon, c'est pas énorme,
4: c'est toujours
0: mais
4: ça.
0: Demande-les
11: mais
0: quand
11: non,
0: même,
11: mais
0: d'accord.
11: 50 euros par mois...
0: Oh, écoute,
4: ah, bah, c'est toujours bon à prendre, c'est bon à prendre.
0: C'est déjà bien.
4: C'est mieux que rien.
0: Allez.
11: Oui.
0: Carole.
11: cracher dans la soupe, mais bon.
0: Voilà. Bon, bah, merci d'être passé nous voir, ma Carole. On t'embrasse très fort.
4: Et justement,
0: fort, oui,
4: en plus de ta prime carburant, soucis, peut-être que ta radio hein. ici t'offre 100 euros de carburant. On te rappelle
0: voilà.
4: peut-être demain.
0: Peut-être qu'on te rappelle demain, oui. d'accord
11: Et ça serait bien.
4: Il n'y a pas de démarche à faire.
11: Moi, je serai au boulot encore.
0: Eh bah, super. Eh bah, peut-être à demain, Carole. On t'embrasse très, très
2: Bisous.
0: Fort. Merci pas pour ta fidélité.
11: Bon week-end.
0: Ciao, ma bella. Ciao, ciao. Allez, dans un instant, on va vous présenter un invité pas banal. Parce qu'on aime vous présenter des invités
5: pas banaux.
0: Mais d'abord, tiens, on va écouter M. Pokora avec quand même sur votre radio ici, la radio des chonchons. Tout le monde est chonchon aujourd'hui.

0: C'est M Pokora avec quand même. Au revoir M. Au revoir.
1: M.
0: Au revoir monsieur M.
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0: Allez, comme promis, place à la personne pas banale du samedi. Bonjour Benoît Mathieu.
4: Bonjour Willy.
0: Bienvenue ici mon cher Benoît. Alors vous avez 27 ans, vous êtes prof de maths. 7 plus 3, ça fait.
4: Ça fait 15.
0: Ouais, c'est un bon prof. C'est un bon prof. Alors, en ce moment, mon cher Benoît, vous faites un tour de France en vélo un petit peu particulier. Vous êtes parti le 1er avril dernier. Et pendant un an, là, vous êtes sur votre vélo.
4: 30 mars,
0: 30 mars. Oui, oh, ça va, hein. 30 mars. Et pendant un an, voilà, vous êtes sur votre vélo. Pourquoi est-ce que vous êtes parti sur les routes à vélo, mon cher Benoît?
4: Alors, je suis parti avec un objectif qui est l'objet d'essayer d'obtenir les 500 parrainages pour être candidat aux élections présidentielles de 2027.
0: Voilà. Donc, en fait, vous faites le tour de France, vous espérez quoi? Rencontrer des maires, c'est eux, hein, qui peuvent vous donner ces fameux parrainages, c'est ça, hein?
4: Exactement. Bah là, j'en ai déjà rencontré plus de 80. Ça fait 50 jours que je suis parti.
0: Ouais.
4: Donc voilà, je prends des rendez-vous en avance, j'envoie des mails, j'appelle tous les jours, j'ai une quinzaine d'appels à faire, j'envoie des mails, tout ça, pour essayer d'avoir des rendez-vous, puisque la plupart des maires que je rencontre, ce sont des gens qui travaillent, qui ont un boulot à côté.
0: Bien sûr.
4: Donc voilà, c'est pas toujours facile de les attraper.
0: Voilà. Donc là par exemple, aujourd'hui, vous êtes où alors, par exemple, mon cher Benoît?
4: Alors là, je suis à Lutzelbourg, je suis en Lorraine. Je suis à deux doigts de passer en Alsace.
0: Voilà, deux doigts de passer en Alsace. Donc l'idée, donc vous roulez et puis le soir vous vous posez, vous calez des rendez-vous avec des maires, c'est ça? Et quand les maires sont quand les maires sont d'accord pour vous recevoir, vous discutez de quoi? Alors ça se passe comment?
4: Alors l'idée c'est que quand j'arrive, je pose pas mal déjà de questions sur les villages, sur comment est-ce que ça se passe la vie à cet endroit-là, quelles sont les problématiques qu'ils rencontrent, quelles sont les solutions qu'ils mettent en place. Donc voilà, c'est un peu les discussions qui animent nos rencontres, et puis aussi quelles sont les attentes qu'ils ont au niveau du national.
0: Voilà.
4: L'idée, moi, c'est un petit peu de faire un état des lieux de ce qui se passe et de pouvoir un peu prendre ces revendications pour les pousser au niveau national. Et voilà, j'espère que les 500 signatures me permettront d'avoir un peu une tribune pour venir parler de toutes ces problématiques-là.
0: Parce que quoi, vous trouvez que, je sais pas, il faudrait plus de représentants civils?

0: que voilà, il faut changer de système. Le problème, c'est que aucun parti politique n'aura le courage de le faire. De façon apartisane, c'est-à-dire sans avoir des sénateurs, des députés qui sont dans le processus de changement de décision.
1: Donc,
0: c'est un peu cette voie-là que j'essaie de porter.
1: Donc là, Benoît, vous nous l'avez dit, hein, vous avez déjà rencontré 80 maires à peu près, parce que c'est eux qui donnent les parrainages, c'est eux qui signent.
0: Exactement.
1: Hein.
2: Voilà. Il en faut 500.
0: Il y a aussi les députés, les sénateurs, mais moi, je ne vais voir que des maires qui sont sur l'étiquette et je compte que sur des personnes qui n'ont pas de parti politique, justement.
1: Exactement. Et ça va ? Vous pensez que ça va le faire ou qu'est-ce qu'ils vous ont dit jusqu'à présent ? Allez vous faire voir.
0: Non, franchement, j'ai eu plutôt des bons retours. Alors, je vois que les maires qui acceptent de me rencontrer.
1: Oui, bien sûr.
0: Forcément, déjà, ça fait le tri. Mais du coup, parmi ceux que je rencontre, franchement, il y en a bien 85% qui sont très positifs quant à la démarche, qui m'encouragent.
1: C'est bien.
0: Donc, ça fait vraiment plaisir. Ouais, carrément.
1: Donc là, pendant un an, vous bossez pas. Alors, c'est le vélo et on a laissé tomber les maths, quoi.
0: Et c'est ça, exactement. Voilà. En fait, moi, ça fait 3 ans et demi que j'ai ce projet en tête. Donc, je suis allé vivre dans la maison où vivait ma grand-mère, qui était une maison de famille qui était vacante. Donc, j'ai pas eu de loyer à payer pendant 3 ans. Donc, j'ai pu mettre de l'argent de côté, m'acheter un vélo. Et en gros, là, j'ai assez d'argent pour m'acheter à manger pendant un an, quoi.
1: Bon.
0: Puis, je dors en tente, en bivouac, je me fais mon petit réchaud tous les soirs.
1: On se refera un petit point, mon cher Benoît, d'accord ? On sera des petits points d'étape pour voir comment ça avance. Merci, Benoît. Merci infiniment. Donc, il fait le tour de Benoît Mathieu. Il fait le tour de France à vélo pendant un an pour avoir 500 parrainages et se présenter à l'élection présidentielle. Merci Benoît, bonne route.
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1: Allez, partons gaiement vers la deuxième demi-heure de votre grand talk show du samedi. Alors ici, c'est comme le talk show de Léa Salamé, quelle époque.
2: Mais en pas pareil.
1: Sinon, c'est la même chose. Dans un instant, on va parler de la folie du flan. Moi, j'adore le flan, j'adore. Quelle est ta pâtisserie préférée, mon cher Nicolas
3: Malabeuf? Moi, c'est tout ce qui est à base de fruits. Alors, le fraisier, j'adore.
1: Le fraisier,
3: par
1: il adore
3: c'est
1: le
3: succulent.
1: Fraisier. Avec des fraises.
3: Ah, bah
1: il y a
3: oui,
1: des fraises,
3: ah, oui,
1: le fraisier. Et Fabien Aymon, notre geek, ta pâtisserie préférée, toi?
4: Le baba au rhum, mais,
1: ah,
4: sans,
1: mais
4: le baba.
1: Sans baba.
4: Sans baba. Que le rhum.
1: Bien, on se doute bien. Moi, c'est flan. Team flan.
4: Ah, team flan.
1: Team flan. Moi, je suis flan à 100%. Bah, réagissez, tiens, sur le groupe Facebook.
3: Ah, bah oui,
1: c'est
3: le sondage.
1: Pâtisserie.
4: Alors, Youpi la vie avec Willy Revelli, ça, c'est pour nous retrouver sur le groupe Facebook. Alors, quelle est votre pâtisserie préférée? L'éclair est en numéro 1.
1: Numéro 1.
4: Et ensuite, c'est le flan. Mais nous avons beaucoup de messages. Alors, merci beaucoup. Alors, Johanna l'a fait, c'est tarte à la rhubarbe. C'est vrai que c'est très
1: bon, ça.
4: Maison. Miange a posté noix japonaise en ce moment. Mange des noix japonaises. Et Bernadette, elle a posté des très belles photos de ses desserts. Pavlova, fruits rouges.
3: Ah, ça, c'est pour Nico.
4: Donc, continuez à réagir. Merci beaucoup. Ça nous fait plaisir. Le groupe Facebook, ça s'appelle Youpi la vie avec Willy Revelli.
1: Et vous nous appelez aussi au 0810-055-056. Appelez-nous ici. Si on vous écoute, vous faites partie de la tribu, mes amis. Donc appelez-nous, faites-nous un petit coucou. Il y a Loïs qui fête ses 4 ans, c'est le fils de Fabien.
3: Ah oui.
1: Appelez pour dire bon anniversaire, Loïs, ou pour lui faire un cadeau. Parce que je n'en ai pas fait.
4: Ouais, je note. D'ailleurs, ça
1: je
4: fait 4 ans.
1: Je n'ai pas acheté de cadeau depuis 4 ans. Ah, je crois que j'en ai acheté il y a 4 ans.
4: Oui, à la
1: et
4: naissance.
1: Depuis rien. Ah, ouais, merde, faut que je m'achète. Mais
3: ça vous ressemble bien, en tout cas.
1: Non. 0810-055-0. Je suis pas le parrain.
4: Bah, vous avez oublié?
3: Il est même pas au courant.
1: Oui, alors,
3: et bien pour votre pouvoir d'achat, on vous offre 100 euros de carburant. Et oui, on est comme ça, on est généreux. Le tirage au sort, c'est demain.
1: 0810-055-056, appelez-nous.
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1: Et on commence avec un point, Patrick Bruel.
5: Alors, regarde.
1: Ma bite. Cette semaine, le Québec a préféré annuler une série de concerts de Patrick Bruel. Ils l'ont justifié en disant « Ah yo, tabernacle, Bruel, à cause il a sorti sa pompe à plaisir, à la pelletée, le show de la pipe. C'est un chalampon, toutes de pantoute. » Bon, ben, s'ils l'ont dit, c'est qu'ils ont raison. Des concerts annulés au Québec. Pourtant, il a le même syndrome que Céline Dion, Patrick, le syndrome de l'homme raide, mais dans le slip. Des pharmacies à Cannes révèlent que pendant le festival, ce qui se vend le plus, ce sont des pansements contre les ampoules et des préservatifs. Quand on voit le nombre de préservatifs vendus, on se dit qu'à Cannes, il n'y a pas que les marches qu'on monte. Oui, les pansements contre les ampoules, c'est pour ceux qui ne se sont pas servis de leurs préservatifs, bien sûr. Notez que les préservatifs permettent de se protéger des MST, mais pas des fines mousses becs de plus de 3 heures. Le président Macron aurait envoyé des textos coquins à une actrice iranienne. Bombarder l'Iran, non, mais bombarder l'iranienne de textos, oui. Une sexagénaire croit échanger avec Stéphane Echer. Elle accepte de le dépanner, perd plus de 90 000 euros, victime d'un escroc. Bah, pourtant, elle était prévenue, Stéphane Echer. Bah oui, mais bon, tout le monde n'a pas les moyens de se faire escroquer par Brad Pitt aussi. Du coup, on connaît déjà le nouveau single de Stéphane Echer, Escroquer en paix. Attention, si un faux Francky Vincent essaie de vous soutirer de l'argent, c'est pas un faux Francky Vincent. Scandale sur un bateau de croisière Disney. 3 employés accusés de pédopornographie. It's a small, small tub. Il y a 15 ans éclatait l'affaire DSK. 15 ans après, que d'en vient l'ancien responsable socialiste? Ben, elle devient Patrick Bruel, apparemment. Ikea et Choupa Choup se lancent une sucette à la viande, popularisée par Patrick Sébastien l'été dernier au Cap d'Agde. Enfin, la question du jour. Est-ce que Annie aimait le sucette? Les sucettes à la viande? Eh ben, vous avez 2 heures. Allez, heureusement, dans 222 jours, c'est fini 2026.
4: Bravo!
1: Ben voilà, écoutez, on a fait le tour, on a fait le tour. Bon, écoutez, si vous n'avez pas le moral, on a tous le droit d'avoir un coup de mou.
4: Sauf Patrick Bruel.
1: Sauf lui, non. Eh bien, pas de... rassurez-vous, on est là. Il suffit juste là. Quand je vous dirai à vous, vous me ferez un pala-pala-pala et vous verrez, ça irait beaucoup mieux. Tiens, là, ça va pas.
4: Ça va pas.
1: Comme ça.
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4: Pala-pala-pala.
1: Et voilà, ça va beaucoup mieux.
7: Voilà,
1: voici Renault, à tout de suite.
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0: et marche à l'ombre.
1: Sur un autre ton, hein. Oui, ça c'est vrai, mais.
0: Marche à l'ombre.
1: Merci infiniment. Demandez si gentiment.
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1: Allez, ouvrons notre nouveau dossier en France en ce moment. C'est la folie du flan. Bonjour Sandrine Doppler.
4: Bonjour Willy, bonjour à tous.
1: Bienvenue ici ma chère Sandrine. Ça va très bien et vous, est-ce que ça va ma chère Sandrine? C'est la première invitée qui nous demande si on va bien.
5: Elle est polie.
1: Ah là là, dis donc, au bout de 1055 émissions, bravo.
4: Mais alors, parce que les gens qui aiment manger en général, ils sont super polis, ça doit être ça.
1: Exactement. Alors vous êtes analyste et prospectiviste, prospectiviste spécialisé dans l'alimentation. Vous nous confirmez ma chère Sandrine alors que le flan revient en grâce depuis quelques temps?
4: Ouais, et moi j'aimerais même rajouter un petit point d'histoire, c'est qu'en fin de compte, le flan, c'est un des plus vieux desserts d'Europe.
1: Ouais.
4: Et en fin de compte, il a traversé le temps comme ça, et c'est d'abord une spécialité boulangère, avant que les grands chefs se soient appropriés ce dessert, et en fin de compte, il a été préparé pour utiliser les excédents de lait et des œufs dans les fermes.
1: D'accord.
4: Donc c'est un vrai dessert de mémoire, en fin de compte, où en fin de compte, nous, ça nous rappelle ce qu'on faisait avec nos grands-parents, enfin, quand on cuisinait un petit peu avec eux. C'est vraiment un dessert de mémoire collective qui revient à la mode. Pourquoi? Parce qu'en fin de compte, on en a peut-être marre de voir des desserts
1: compliqués,
4: sophistiqués.
1: Ouais, voilà.
4: Et qu'on a besoin un peu de réassurance. Voilà.
1: Voilà. Parce que c'est un truc simple, quoi. Voilà. C'est fait avec 3-4 trucs, et puis voilà, quoi.
4: Même vous, William, vous êtes capable d'en faire un.
1: Vous êtes sûr? Voilà, alors là, vous ne connaissez pas encore bien, mais, mais c'est gentil d'y croire, en tout cas. Mais pourquoi ce retour en force maintenant, alors qu'il a été, un petit peu mal considéré? Il était un peu ringard, le flan, à un moment donné, non?
4: Le flan, c'était vraiment le truc quand on a tous été étudiants. En fin de compte, c'était le truc quand on n'avait pas trop d'argent qu'il fallait qu'on se cale un petit peu quelque chose. Avec le sandwich bien épais, c'était le dessert boulanger qui calait. Enfin bon, ça faisait un petit peu la brique dans le ventre. Et c'est revenu aussi tendance. Pourquoi? Parce que on a tendance à aller chercher des textures qui sont molles, qui sont douces, qui sont sans friction et qui nous rappellent des souvenirs d'enfance. Je dirais un peu comme les fraises Tagada, la crème dessert, enfin la crème à tartiner. Vous voyez, on aime aussi ces choses qui nous rappellent ces moments-là, ces instants, cette notre enfance. Et les réseaux sociaux.
1: Ils
4: sont venus se greffer là-dessus. Voilà. Parce que, une fois que les gens vous montrent des petits flans fluffy comme ça, voire un peu crémeux, et que tout le monde a l'air de dire, mais moi aussi je peux le faire. Donc les réseaux sociaux, c'est des amplificateurs de tendance, et on a l'impression qu'on en voit partout.
1: Voilà.
4: Et ensuite, ça a été repris par les grands chefs, qui eux vous les ont déclinés sous toutes les formes.
1: Il y en a dans des palaces, maintenant les palaces ils proposent à des prix de fou, mais il y en a partout, quoi.
4: Ouais, 25 euros quand même, des petites tartelettes, quoi.
1: Il y a des barres à flan, voilà ce que je disais tout à l'heure. Donc le côté régressif, retour en enfance, le côté simple qui rassure, voilà pourquoi on aime bien le flan, quoi. Moi, je trouve ça bien.
4: Ouais, et puis une petite revanche du populaire, parce qu'en fin de compte, c'était pas du tout un dessert de pâtissier.
1: Je le rappelle.
4: Et je les salue, c'est un dessert de boulanger.
1: Exactement, de boulanger. Voilà.
4: Et en fait, quand vous parliez comme ça, vous parliez de balade et tout, vous savez qu'il existe des flantours, donc si vous voulez aller
1: faire
4: des flantours, vous inscrivez sur les réseaux sociaux.
1: Ah, c'est génial, ça.
4: Vous allez faire des petits tours.
1: Et on va faire un tour où, par exemple? C'est quoi les flantours?
4: En fin de compte, vous allez découvrir.
1: C'est génial.
4: Parce que maintenant, tous les boulangers et pâtissiers, ils ont un flan dans leur magasin et tout. Donc, soit vous faites celui des grands pâtissiers, soit vous faites celui des meilleurs boulangers. Enfin, faites des petits flantours à Paris. Il faut bien trouver des idées pour ce
1: qu'on fait. On passe chez François Hollande aussi, quand on fait le flantour. Pas chez lui.
4: J'y avais pas pensé.
1: Un flambitour. Restez avec nous une petite minute, ma chère Sandrine. Elle est sympa, Sandrine. J'adore Sandrine. Ouais. Restez avec nous, Sandrine. Je vous présente Caroline. Ça va, ma Caro? Ah, Isabelle, pardon. Ça va, Isabelle? Pardon.
6: Bonjour, Willy. Bonjour, les garçons.
1: Coucou.
6: Comment ça va?
1: Ça va, Isabelle?
6: Oui, ça va très très bien.
1: Ah bah ça a l'air.
6: Vous étiez en train de parler de flan. Ah. J'ai sorti mon flan du four.
1: Toi, t'es la reine du flan, Isa?
6: Oui, alors moi j'adore ça. Et puis c'est vrai que en fait, il faut prendre du temps pour faire le flan. Et ça se fait pas comme ça avec de la poudre de perlimpinpin.
1: Ah non, non.
6: Voilà, il faut le temps que la vanille gousse infuse dans le lait. Ah, et en fait, moi, c'est un mélange de lait, de crème à 35%, d'œufs, de sucre, de maïzena. Ah, et voilà.
1: Quel bonheur. Et pourquoi tu aimes tant le flan, toi, Mazaza? C'est quoi, pourquoi?
6: Bah, en fait, c'est une recette qui est toute simple. Et puis, disons que c'est du vrai. C'est pas les trompe-l'œil, la grande mode, la grande mode actuellement des faux gâteaux où en fait on a surtout du, enfin moi je trouve qu'on a du chimique et alors que le flan c'est des choses
1: c'est simple, des bases. Voilà. C'est voilà. simple, comme tu l'as dit, c'est simple, mais on y passe quand même le temps. Voilà, faut faire le truc bien, mais c'est simple parce qu'il n'y a pas 45 000 ingrédients. Sandrine, d'une manière plus large comme ça, ça dit quoi de notre société, cette passion qu'on a à la fois pour la bouffe, hein, la gastronomie et pour la pâtisserie?
4: Ouais. Bah, en fin de compte, ce retour du flan qui rentre avec d'autres desserts et puis d'autres plats plutôt salés, ça nous dit quelque chose de notre société où on vit seul, où on mange de manière fragmentée. On fait 7 prises alimentaires par jour, hein, c'est-à-dire entre 3 et 5 ont lieu dehors. Et en fin de compte, on est à la recherche d'expériences collectives. Donc, via ces flantours, via ces communautés autour du flan, ben c'est aussi une manière de discuter, de recréer du lien qu'on a un petit peu perdu, hein, parce que les réseaux sociaux, je rappelle que c'est pas du lien c'est peut-être des gens qu'on connaît. Donc voilà, ça dit quelque chose d'une solitude contemporaine et qui est comblée. Alors, pas par le flan, mais par le fait, en fin de compte, d'être dans l'action.
1: C'est ça.
4: Soit de le faire, soit de le partager, parce que c'est aussi un flan, c'est du partage.
1: Eh oui,
4: parce
1: c'est du partage.
4: En général, on fait des flats, et on partageait, moi, je sais pas, peut-être Willy, ou peut-être chez vos chroniqueurs, moi, ma grand-mère, on partageait les desserts, on mangeait pas son dessert individuel.
1: Nicolas.
0: Et même au XVIe siècle, au couronnement d'Henri IV, le dessert star, c'était le flan.
1: Exactement, Michel Drucker était là, il te l'a dit, je sais très bien. Merci Sandrine Doppler d'être passée nous voir. J'adore Sandrine, il faut qu'elle revienne.
0: Ah oui.
1: Alors Sandrine, elle revient. Analyste et prospectiviste spécialisée dans l'alimentation. Prochaine fois, elle nous dira c'est quoi son métier, car je n'ai rien compris. Mais en tout cas, elle est très sympa et c'était très clair. Merci Sandrine, passez un bon week-end. Oui.
5: Il existe aussi des running flan clubs. En fait, les gens se retrouvent pour courir chaque week-end.
1: Et après, on bouffe un flan.
5: Et après, vous bouffez une part de flan. C'est la vie.
1: Pas la belle vie, je vais faire ça. Moi, j'adore ça.
5: Le running flan club.
1: Mais on ne courra pas. Mais on bouffe. On parle de quoi avec toi dans un instant, mon bon Nicolas?
0: Déjà, Isabelle repart avec sa sélection pour les 100 euros de carburant.
1: Bien sûr, on t'embrasse, Mazaza, pardon.
0: On l'embrasse, et dans un instant, je vous emmène dans un lieu qui n'existe plus, c'est une cabine téléphonique.
1: Bah alors, pourquoi y aller?
0: On va être un peu serré.
1: On va se serrer là-dedans. En attendant, on va écouter Elena avec Tout a changé, elle est là.
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2: Ah, bah il est là, 12h49, quand il y en a mal, il y a Malabeuf. Nicolas Malabeuf, alors, notre enfant de la télé.
3: Eh bien, dans un instant, petit spoil, on va vous présenter un téléphone, pas comme les autres. Et alors, moi, vous savez, je vis dans le passé, je suis un nostalgique de la première heure. Je vais vous parler d'un lieu que les moins de 20 ans ne peuvent pas connaître, direction les cabines téléphoniques. Eh oui. À l'ancienne. C'est en 1881 que les toutes premières cabines sont installées lors d'une exposition à Paris. Elles étaient construites en chêne et en moleskine, avec des accoudoirs en velours. C'était très cosy. À l'époque, on les comparait même à des confessionnaux. Puis c'est à Reims qu'elles font leur apparition sur la voie publique. Au départ, les 5 minutes de communication coûtaient 50 centimes de francs. Puis les cabines ensuite se développent dans toute la France. Au départ, Paris en comptait 35. Il y avait environ une trentaine d'appels seulement par semaine. C'était vraiment les balbutiements. Et donc la première archive, qui date de 1973, des dizaines de milliers de publiphones sont installés sur le territoire.
4: Le téléphone dans la rue prend un nouvel essor. Et tout d'abord avec une nouveauté, les abris téléphones aménagés à l'intérieur même de certains abris d'autobus.
5: Bon, j'ai vu ça à la téléphone, marqué téléphone. Et je ne sais même pas s'ils sont mis alors. Il y a marqué téléphone partout.
3: Et oui, des abris téléphones dans les abris bus, sauf qu'il y avait du vandalisme, des petits voyous cassaient les machines pour voler les pièces de monnaie, c'est dingue. Et oui, ça a toujours existé. Et donc, pour contrer ça, en 75, le ministre des PTT, Jacques Darmon, annonce l'installation de cabines fermées et vitrées avec l'introduction, vous savez, de la carte à puce, les cartes magnétiques. Mais alors, à la fin des années 90, l'arrivée du téléphone va bouleverser les habitudes. À l'été 98, France Télécom prend des mesures pour fermer progressivement les cabines. Tout le monde n'est pas content.
6: J'habite à côté, et puis de temps en temps, je viens appeler ici, alors je ne sais pas pourquoi on va l'enlever.
3: Eh bien oui, c'était pratique quand même. Et en 91, eh bien, c'est une révolution. Des premiers portables portatifs débarquent. Les Français n'en reviennent pas. Oui. Un journaliste va même dans la rue avec un téléphone portable qu'il tend aux passants pour qu'ils appellent leurs proches.
7: Allô, Jocelyne ? C'est Nathalie.
8: Jocelyne ?
7: Je t'appelle de la rue.
9: Allô, Isabelle ? C'est Bénédicte.
10: Allô ? Jean-Marc ?
7: Et c'est super, c'est un tout petit truc dans la rue. Enfin, c'est un téléphone portable dans la rue, je te parle. Ouais, bon, j'arrive, hein. C'est super. Maman, c'est fou. Il est dans la rue, je suis en train de te téléphoner.
11: C'est la première fois que ça m'arrive. Non, dans la rue.
10: Je t'embrasse. Alors, à très bientôt, à samedi, hein.
2: Trop
10: salut.
2: Mignon.
3: C'est fou quand même.
2: Mignon.
3: Et c'était il y a seulement 26 ans. Les choses ont bien changé. Et en avril 2000, le téléshopping de TF1 vend pour la première fois un téléphone. Et pas n'importe lequel, c'est Laurent Cabrol qui nous le présente.
12: C'est un téléphone que vous connaissez, en tout cas, un téléphone de très très haute gamme. Mais sa particularité, je n'ai pas le droit de vous dire la marque, c'est d'avoir ce mini clavier qui pèse 36 grammes exactement. Un mini clavier amovible, c'est un biband. Il a un vibreur, il a une calculatrice, il a une horloge, il a un répertoire de 100 numéros, il a 4 heures de communication en conversation continue.
3: Et ce téléphone coûtait 199 francs. Et le petit potin, aujourd'hui en France, il ne reste plus qu'une seule cabine téléphonique toujours en service. Elle se trouve à Murbach, c'est un petit village en Alsace où le réseau ne passe pas, c'est une zone blanche. Donc la cabine est utile aux habitants encore.
2: Bravo. Beaucoup, mais ça m'a fait plaisir de réentendre Laurent Cabrol. J'en ai acheté des conneries au téléshopping, purée.
13: Mais vous vous souvenez de votre premier téléphone portable quand vous l'avez acheté?
2: Oui, c'est un Nokia.
13: C'est une révolution quand même.
2: Bah oui, la révolution. Tiens, on va rester dans le téléphone. Est-ce que vous connaissez la marque Dophone?
3: Ah non.
2: Tant mieux.

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1: De retour ici, c'est Willy vient déjeuner chez vous. On passe à table tous ensemble le samedi et le dimanche entre midi et 13h. Mais vite, ce sont les 5 dernières
2: pas déjà,
1: minutes.
2: Dépêche-toi.
1: Alors, place à la bonne initiative du samedi. Bonjour Maëlys Gantzler. Ah,
3: vous avez
1: elle a raccroché. Alors, elle va rappeler. Oh. Elle va rappeler, elle est là. Elle est là. Ah. Ça va Maëlys?
3: Maëlys oui,
1: Gantzler. Ah, bonjour Maëlys, bienvenue ici. Vous êtes à Boulogne-Billancourt, à Boulby pour les intimes. Et vous êtes la cofondatrice de Deux Faunes. Alors, Deux Faunes, c'est quoi? Alors, vu le nom, bon, je suppose que ce n'est pas un balai, mais c'est quoi Deux Faunes? Expliquez-nous.
3: Alors, Deux Faunes, c'est un téléphone qui propose uniquement des fonctionnalités appel et SMS, mais avec la particularité d'avoir un écran tactile. Donc, c'est un peu le téléphone 9 touches, mais moderne, avec un écran tactile.
1: Voilà.
3: C'est... Et il ne fait rien d'autre qu'appeler et écrire des messages, donc sans connexion à aucun réseau social, ni internet, ni musique, ni appareil photo, juste le basique de la communication.
1: Voilà, donc c'est un téléphone tactile, sans internet, sans appareil photo, sans musique, juste un téléphone pour téléphoner, mais qui ressemble à un vrai smartphone. Mmh. À qui il est destiné ce téléphone?
3: Alors, il est surtout destiné aux ce qu'on appelle les primo-accédants, les enfants qui sont équipés généralement en sixième d'un premier téléphone.
1: Voilà.
3: Plutôt que de leur remettre entre les mains cet objet assez dangereux qui est le smartphone, mais tout en leur donnant quand même une autonomie pour qu'ils puissent s'appeler entre copains ou appeler
1: leur
3: père ou leur mère quand ils sont sur la route.
1: Voilà, et puis avoir un vrai beau téléphone, quoi, et pas se ramener avec un truc tout pourri, quoi, voilà.
2: Donc c'est à partir de 12 ans.
3: Celui qui colle pas la honte dans la cour de récré, quoi.
1: Voilà, c'est ça. Parce que d'ailleurs, cette invention, Maëlys, voilà, vous avez commencé à le dire, il y a un cri, j'allais dire, que vous voulez passer. Vous voulez sensibiliser les enfants au danger d'Internet.
3: Oui, les dangers qui sont déjà à l'hyperconnexion, mais surtout l'accès à des contenus qui sont absolument pas adaptés à des jeunes en dessous d'un certain âge. Moi, je dirais que idéalement pas avant 15-16 ans les smartphones, pour pas avoir accès H24 sur cet outil à des contenus qui sont pas bons.
1: Voilà, si vous dites équiper les enfants en smartphone, c'est les envoyer au feu. Dis donc, c'est fort, mais parce que vous avez eu, je crois que c'est un petit peu grâce à votre fils que vous avez créé Deux Faunes, c'est ça? Il y a eu une histoire.
3: Exactement.
1: Avec votre
3: fiston. Victor est le cofondateur, donc il avait 15 ans à l'époque quand on a créé l'entreprise, il y a 3 ans.
1: Ouais.
3: Et on l'a créé parce que j'ai aussi un autre garçon qui a 13 ans aujourd'hui, qui à l'époque, à 10 ans, avait un smartphone. J'avais fait cette grossière erreur.
1: Ouais.
3: Et en fait, quand j'ai vu les dégâts que ça provoquait chez lui et dans tout son environnement, on s'est dit avec Victor, on va chercher un téléphone qui ne fasse que ce que fait Deux Faunes. Hein, mais on n'a pas trouvé, à part les téléphones à touche. Et donc, on a dit, on va le créer.
1: Ouais. Et parce que vous vouliez pas lui donner, un téléphone un peu tout pourri pour pas qu'il ait la honte à l'école, en fait, c'est ça. Et donc, du coup, vous avez.
3: Alors, moi, c'est ce que je voulais faire, mais son grand frère me l'a interdit.
1: C'est ça, c'est le grand frère, Voilà, le grand frère, il a dit non. Et du coup, Deux Faunes, là, cartonne en France et en Grande-Bretagne. Ça marche très fort, Parce qu'il paraît que là-bas, il y a une association là-bas de famille, on va dire, qui a récupéré cette idée, entre guillemets. Et donc, du coup, ça marche bien,
3: Ça marche très très bien effectivement. Alors, ce qui est assez étonnant, c'est qu'en Angleterre, on n'a mené aucune action de communication, mais les parents sont vraiment très fortement mobilisés là-bas,
1: c'est ça,
3: pour empêcher l'accès aux smartphones chez les plus jeunes.
1: Ouais.
3: Et donc, on fait plus de 25% de nos ventes maintenant en Angleterre, alors qu'on a engagé encore une fois aucun budget com.
1: Aucun budget.
3: Mais en France, ça décolle bien aussi, et ça va être, je pense, une rentrée où il va se passer beaucoup de choses.
4: Oui.
3: Parce que je crois que maintenant, plus un seul parent ne peut pas dire qu'il a été sensibilisé au danger du smartphone.
1: Voilà. Et puis du coup, là, le fait que ça soit interdit au moins de 15 ans, là, les réseaux sociaux, enfin en tout cas que la proposition de loi parle de ça,
2: c'est
1: ça, ça va dans votre sens aussi,
3: Ah ça va tout à fait dans le sens. Voilà. On est content d'avoir été là avant.
1: Exactement.
4: Et juste, il faut compter combien pour avoir un téléphone pour téléphoner?
1: Pour téléphoner,
3: C'est un peu moins de 140 euros.
4: Ah oui, d'accord.
3: Pour la nouvelle version, la version 4G qu'on vient de sortir il y a quelques mois.
1: Ouais.
3: Avec un abonnement, avec le micro-abonnement, puisque pas de data, avec un abonnement de 2 euros, ça passe.
1: Voilà.
4: Bah, bravo.
1: Donc, il y a un site internet, c'est Deux Faunes, on trouve Deux Faunes sur Deux Faunes. C'est ça?
3: Deux Faunes.fr, exactement.
1: Voilà, Deux Faunes.fr.
4: Bravo!
1: Et voilà une belle idée. Maëlys Gantzler, cofondatrice de Deux Faunes, le premier smartphone sans internet pour les enfants. Merci beaucoup, ma chère Maëlys.
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4: Il est l'heure du petit dernier pour la route.
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4: C'est ma tournée.
1: Ah, c'est la tournée de Fabien. On termine toujours cette émission avec un auditeur, une auditrice, et Christophe. Ça va, mon cri-cri?
5: Bah,
2: Bonjour Willy, je suis tellement content de t'avoir au téléphone,
1: tellement content. Ça va bien mon cri-cri, tu nous appelles d'où?
2: Oui.
1: De Montréal.
2: J'appelle en fait Évry.
1: Évry, c'est à côté de la maison ça, t'aurais dû venir nous voir. Alors, bah raccroche, on t'attend. Allez.
4: Il te reste deux minutes.
1: Ouais. Tu voulais nous parler de quoi, mon cri-cri ?
2: Ouais, non, moi, je voulais te dire que moi, je suis un fan de pâtisserie. Ouais. Parce que j'ai ma maman qui était vendeuse, en fait, dans une boulangerie.
1: Ouais, ouais.
2: Et tous les dimanches, en fait, bah, j'avais droit au divorcé, opéra.
1: Ah, et, voilà. Et donc, tu pèses combien aujourd'hui?
2: je paye. En fait, moi, je mange, mais je ne grossis pas.
1: Ah, bah, t'es comme moi. T'es comme moi. Mais nous, on est comme ça. Nous, on est bien gaulés, et puis c'est tout. Hein. Chris, avec donc en un mot ta pâtisserie favorite?
2: Comment?
1: Ta pâtisserie favorite, c'est quoi du coup en un mot?
2: C'est l'opéra.
1: L'opéra. Dans le groupe.
4: Eh bien, c'est l'éclair qui arrive en tête.
1: Toujours l'éclair. Merci mon Christophe, on t'embrasse fort.
4: Bisous.
1: Tu pars avec ta sélection.
4: Les 100 euros de carrément.
1: Eh ben voilà, merci mon cri-cri et merci à vous tous. Voilà, c'est fini.
4: Oh non, la barbe.
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2: Bonjour et bienvenue dans votre magazine Ma France, par ici les économies. Vous connaissez notre objectif, chaque semaine, vous redonner du pouvoir d'achat. Et aujourd'hui, on va mettre les mains dans la terre, que ce soit pour nos plantes d'intérieur, nos fleurs, ou ce qu'on fait pousser dedans ou dehors. On va tout vous dire pour se faire plaisir, sans se ruiner, avec notre invitée. Bonjour Caroline Munoz.
3: Bonjour.
2: Vous êtes spécialiste jardin, créatrice de contenu et puis autrice de Jardin, toutes mes astuces de A à Z. C'est paru chez Solar. On en reparlera de ce livre magnifique, plein d'astuces et de choses intéressantes. Mais je vous propose, pour commencer, Caroline, de répondre à une première question de Florence. Elle m'a écrit sur Instagram pour vous demander cela. Est-ce que les plantes dépolluantes sont vraiment efficaces? J'hésite à en acheter.
3: Alors, c'est vrai que c'est un thème qui revient régulièrement. Parce que, effectivement, on dit que les plantes sont dépolluantes. Alors, il faut savoir que c'est une expérience qui a été faite par la NASA dans les années 80. Mmh. Mais l'expérience a été faite dans une pièce vraiment close, vraiment fermée, hermétique et de petite dimension. Donc, aujourd'hui, si on met nos plantes, c'est pas dans des pièces très fermées et de petite dimension. Donc, je vais vous dire, oui, ça peut effectivement prendre tout ce qu'on appelle les COV, les composants organiques volatiles qui sont néfastes pour la santé, ça peut en capter certains, mais c'est pas non plus une révolution. Donc oui, on peut en mettre, ça fait pas de mal, mais c'est pas révolutionnaire.
2: Ça fait pas de mal, mais ça fait pas beaucoup de bien. Sinon que c'est agréable d'avoir des plantes à la maison, tout
3: exactement,
2: ça, tout ça, quoi.
3: Voilà, ça peut absorber une petite quantité de l'humidité, ça peut capter un peu la poussière, ça peut capter un peu les COV. Donc tout ça, c'est un peu, mais un peu, plus un peu, plus un peu, bah, pourquoi pas.
2: Bon, on suit aussi les recommandations de l'Agence de la Transition écologique, on ouvre les fenêtres
3: bien
2: deux, trois fois par jour, on aère, et puis là, on a déjà un air qui est... Hein, voilà.
3: Exactement.
2: On est d'accord là-dessus. Caroline Munoz, on va évoquer tous les sujets utiles donc autour des plantes, des fleurs et des potagers, en commençant peut-être par nos plantes d'intérieur ou d'extérieur, et puis les fleurs aussi. Où est-ce qu'on en achète sans se ruiner?
3: Alors écoutez, c'est la bonne saison. Ça, c'est la bonne nouvelle. Parce qu'au printemps, qu'est-ce qu'il y a? Il y a plein de fêtes des plantes. Et à ce moment-là, eh bien, vous avez les pépiniéristes qui proposent des plantes à des prix vraiment très intéressants. Donc, on peut faire des économies. Vous avez aussi, dans certaines municipalités, ce qu'on appelle des trocs aux plantes, où là on peut échanger ces petites boutures. Donc c'est quand même pas mal. Là aussi, ça permet de faire des économies. Et puis vous avez des associations pour la réinsertion ou autres qui proposent également des plantes avec des pieds qui sont pas très chers. J'ai vu entre 1,50€ et 2€ pour avoir un framboisier, pour avoir même des aromates. Donc ça aussi, c'est les bons plans à connaître. Pour cela, c'est très simple. Vous vous renseignez auprès de votre mairie. Vous avez sur les sites toutes les associations. Et des fois, on est très étonnés. Les fêtes des plantes, etc. Et profiter des beaux jours pour y aller. En plus, je crois qu'il fait beau ce week-end, donc c'est le moment.
2: Je crois que ça va être pas mal, effectivement, beau et chaud. Je ne sais pas si vous connaissez le site jardiner.com aussi.
3: Bien sûr.
2: Et il référence d'ailleurs, j'ai vu certaines fêtes, certaines foires, etc.
3: Voilà, il faut y aller régulièrement, il faut regarder. Et puis il y a aussi l'échange entre voisins. On s'échange des boutures, des petits pieds, des petits drageons. Bah, pourquoi pas, allez, on en profite.
2: Les réseaux sociaux, bien sûr, des
3: bien
2: groupes.
3: Bien sûr, les groupes, les forums. Les bons plans, ça ne manque pas. Donc, si on veut vraiment acheter pour pas cher, franchement, il y a de quoi faire.
2: Ça
3: rime.
2: C'est une bonne nouvelle, c'est vrai. Et est-ce qu'il y a des espèces moins chères que d'autres, certaines fleurs, certaines plantes qui sont plus bon marché?
3: Oui, alors pour les plantes d'intérieur, vous avez la Sansevieria. Alors, on l'appelle aussi langue de belle-mère, parce qu'en fait...
2: Ça doit piquer alors.
3: Ça pique. Elle a une forme de langue comme ça, et surtout, elle est increvable.
2: D'accord.
3: Donc, la Sansevieria, c'est une des plantes les moins chères qu'on peut trouver facilement. Vous avez aussi le Chlorophytum qui se trouve facilement et qui sont vraiment des plantes abordables. Ça, c'est pour l'intérieur. Et pour l'extérieur, bah, il y a les œillets d'Inde, ça aussi, c'est pareil, c'est pas très cher. Les capucines, en plus, alors là, ça se multiplie, c'est même envahissant.
2: D'accord.
3: Les pavots, alors les pavots, ça comprend plein de sortes de plantes. Et ça, pour le coup, c'est envahissant également, ça fait plein de graines, mais franchement, ça coûte que dalle.
2: Eh bien, c'est noté. On peut aussi faire des boutures hein, pour partager une plante, l'offrir. Honnêtement, ça me paraît inaccessible de faire ça. Est-ce que c'est à la portée de tout le monde? Parce que ça, c'est une économie aussi, c'est magnifique, on a reproduit. Quoi.
3: Bah oui, non, les boutures, c'est assez simple en fait.
2: C'est assez simple, ça veut dire que c'est pas très simple non plus.
3: Non, parce qu'en fait, toutes les espèces ne se bouturent pas facilement.
2: Okay.
3: Donc pour les plantes d'intérieur, ce que vous pouvez faire, c'est que vous prenez une feuille. Alors quand il y a une jointure entre la feuille et la tige principale, eh bien c'est de là que va pousser la racine. Donc en fait, vous enlevez la feuille. Vous la mettez dans l'eau et donc à ce croisement-là, eh bien, elle va produire des racines au bout de 3 semaines, 1 mois. Une fois que les racines sont suffisamment grandes, eh bien, vous mettez en terre. Et là, vous avez votre petite bouture.
2: Donc, ça veut dire qu'on la laisse dans l'eau? On change l'eau régulièrement ou on laisse l'eau qu'on a mis au départ?
3: Non, vous pouvez la laisser. Moi, je la change un peu quand ça verdit avec le soleil. Mais sinon vous pouvez laisser, il n'y a aucun souci.
2: Au pire, ça ne marche pas. Et puis au mieux, le miracle de la vie.
3: Le miracle de la vie, je vous assure, il marche.
2: Et le miracle de la vie est gratuit, celui-là.
3: Voilà,
2: on prend tout ce qui est gratuit ici. Quelles plantes on peut trouver dans la nature, Caroline Munoz, pour les ramener légalement à la maison?
3: Alors, vous avez les orties. Alors, les orties, figurez-vous que c'est très bien parce qu'on peut faire du purin d'ortie. Alors pour cela, c'est très simple. Vous prenez vos feuilles d'ortie, vous les laissez macérer dans de l'eau, vous remuez de temps en temps, ça pue, c'est une horreur. Mais c'est très bon pour les plantes. C'est plein d'azote et ça va permettre aux plantes de grandir et c'est gratuit. Donc ça aussi, c'est encore un bon plan. L'ail des ours se trouve facilement en forêt également. Ça, c'est une belle plante qu'on peut cueillir. Vous avez aussi la menthe sauvage, le romarin qui se trouve. Et tout ça, vous en avez pléthore dans le sud de la France, donc vous pouvez en ramasser. Alors attention, il y a une réglementation, on ne ramasse pas tout et n'importe quoi. Les espèces protégées, on ne peut pas les ramasser, bien évidemment. Et surtout, si vous faites de la cueillette, de fleurs ou autre, il ne faut pas que ça dépasse ce que vous pouvez tenir dans votre propre main. Vous voyez ?
2: Ah, d'accord.
3: Si vous dépassez ça, ça veut dire que déjà, on est sur un aspect commercial et à ce moment-là, vous n'avez pas l'autorisation. Donc, si ça tient dans la paume de votre main, vous avez le droit de cueillir ce que vous voulez. Attention, si ce n'est pas protégé.
2: Donc, on se renseigne sur ce qui est protégé parce que ça peut dépendre des régions. Et puis, effectivement, il faut que ça tienne dans la main.
3: Voilà, dans la main.
2: Ah, bah, c'est super. On apprend plein de choses avec vous. Bon, je suis avec Caroline Munoz. Elle est experte sur les sujets de jardin, créatrice de contenu. Vous avez aussi sorti ce livre, Au jardin, toutes mes astuces de A à Z. Tiens, ça me fait penser, j'ai vu que vous parliez notamment des solutions naturelles et donc, pour le coup, encore une fois, gratuites pour faire face aux nuisibles dans ce livre.
3: Ah oui, alors ça, c'est très important parce que je suis vraiment contre tous les produits de phytosynthèse, etc. Et pour le coup, il y a plein de solutions naturelles. Nos ancêtres le faisaient, pourquoi pas nous? Par exemple, pour les pucerons. Vous utilisez du savon noir. Savon noir que vous mélangez avec de l'eau, vous pulvérisez sur vos rosiers et les pucerons partiront. Pas la peine d'utiliser des produits qui coûtent une blinde.
2: Pas de pesticides, quoi, en fait.
3: Pesticides. En plus, ça coûte très cher, c'est nocif pour la santé, je vois pas d'intérêt. Donc franchement, vous prenez du savon noir, ça coûte pas cher et vous vaporisez. Sinon, vous pouvez acheter des larves de coccinelle. Alors ça se vend dans plein de magasins, Truffaut, Botanique, Jardiland, etc. Vous achetez des larves, vous les mettez sur vos rosiers et les coccinelles, eh bien, ça mange les pucerons, je crois. Alors, je vais peut-être dire une bêtise, mais je crois que c'est 1000 pucerons par jour.
2: Donc, c'est très efficace.
3: Voilà.
2: Figurez-vous que certaines communes offrent des coccinelles, en tout cas des larves de coccinelles pour les habitants lorsqu'il y a pas mal de pucerons. Donc renseignez-vous aussi peut-être dans votre commune, on va vous offrir un petit paquet de larves de coccinelles et ça c'est sympa. Caroline Munoz, est-ce qu'il est encore temps de se lancer pour un potager? Parce que un potager qui tourne bien, c'est jusqu'à 1 500 € d'économie quand même sur une année. C'est énorme.
3: C'est énorme.
2: Mais est-ce qu'il est trop tard ou on peut encore y aller?
3: Non, vous pouvez jusqu'à mi-juin. Alors les saints de glace sont passés. Les saints de glace, ce sont ces trois saints, c'est le 11, 12 et 13 mai, où on a des risques de gelée. À partir de cette date, vous pouvez tout mettre en terre. Donc on y va. Les tomates, les courgettes, tout ça on met en terre. Et vous pouvez y aller jusqu'à fin juin même. C'est le moment de le faire. Vous retournez bien la terre, vous préparez votre sol et vous mettez en terre. Et croyez-moi, c'est une satisfaction incroyable.
2: Satisfaction et en plus des économies. Et ça, nous, on aime à chaque fois. Est-ce qu'il faut s'équiper et de quoi? Parce qu'on peut avoir aussi ce réflexe quand c'est la première fois de se suréquiper. C'est des dépenses inutiles. De quoi on a besoin pour faire notre petit potager?
3: Je vais vous dire, c'est la binette.
2: Et ben voilà.
3: Voilà.
2: Donc la binette.
3: Rappelle-toi, binette, c'était jour de fête. Vous avez la binette, la bêche et le râteau. Ça, c'est la base pour retourner la terre.
2: Allez.
3: Après, on va dire le sécateur pour tailler, les gants. bien sûr, on se protège. Après, vous avez l'arrosoir, évidemment. Et puis, éviter tous ces trucs motorisés, les motoculteurs, les broyeurs, les scarificateurs.
2: C'est ça.
3: Ça coûte cher, vous pouvez les louer. Il y a des marques qui louent ce genre d'outils. Il y a aussi des aides entre voisins. Ça, c'est aussi, il y a des sites pour ça. Mm-hmm. Où vous pouvez vous entraider et donc vous prêter les outils. Donc, non, franchement, ne dépensez pas trop non plus. La base, c'est la bêche, la binette, l'arrosoir, les gants et le sécateur.
2: Et on le rappelle, alors il n'y a peut-être pas besoin de tout ça, mais ça peut marcher aussi en appartement. On peut faire pousser des petits fruits, des légumes aussi en appartement.
3: Bien sûr, dès qu'on a même une petite fenêtre ou quoi que ce soit, une petite jardinière, il n'y a rien de plus satisfaisant. Vous avez une fenêtre, vous mettez votre jardinière et vous plantez vos aromates, votre menthe, votre basilic, votre romarin, tout ce que vous voulez. Et vous ouvrez votre fenêtre de cuisine, vous cueillez ça, vous mettez ça dans vos salades. Franchement,
2: On est d'accord. C'est non seulement c'est une satisfaction, mais en plus, toutes ces petits aromates, ça coûte une fortune quand on les achète au supermarché.
3: Puis en plus, il faut aussi avouer qu'en ce moment, comme c'est la saison, les prix augmentent. Donc voilà, essayez d'être malin et cultivez vous-même.
2: On va parler de l'eau rapidement, Caroline Munoz. C'est un vrai sujet. Parfois, il y a des restrictions, elles manquent, on ne sait pas trop comment gérer ça. Et puis ça a un coût, bien sûr.
3: Bien sûr.
2: Comment on fait pour gérer l'eau, que ce soit pour son potager, ses plantes pendant l'été?
3: Alors, le meilleur moyen, c'est le récupérateur d'eau. Il faut savoir qu'il y a des récupérateurs d'eau aussi bien pour les jardins que pour les balcons ou autres. Hein. Donc, les récupérateurs d'eau ne sont pas sur des tarifs excessifs. Donc, c'est très rentable. Ensuite, vous avez ce qu'on appelle les oya. Alors, les oya, ce sont des petits pots en terre cuite avec un couvercle que vous pouvez mettre en terre. Et en fait, par capillarité, ça va diffuser l'eau dans la jardinière, ce qui vous permet d'avoir une autonomie de presque 8 jours. Dans le sud de la France, près des oliviers, on plante des oya et ça permet une autonomie de 15 jours.
2: Récupérateurs d'eau de pluie, des communes, des intercommunalités, vous les financez, parfois vous les donnez, renseignez-vous aussi auprès de votre commune. Quand on veut se perfectionner sur le jardinage, il y a aussi une offre infinie en ligne, Caroline. Alors pour vous faciliter la tâche, à vous qui nous écoutez, on a choisi une créatrice de contenu qui est une valeur sûre. Bonjour Ophélie Dambé.
4: Bonjour.
2: Ta mère nature, hein, sur les réseaux et sur YouTube aussi.
5: Est-ce que ton balcon profite de la lumière du matin, du soir, ou alors c'est le plein cagnard H24?
6: Si c'est tous ces causes, oublie la laitue
5: et pense plutôt aux plantes méditerranéennes comme le thym, le romarin, la lavande, la cinéraire maritime, des plantes dures à cuire quoi. Why not des tomates, des aubergines, des poivrons si tu penses à les arroser.
2: Ophélie, pourquoi ta mère nature?
4: Bon, j'avais un peu envie de rendre ce sujet, peut-être le dépoussiérer un petit peu, donner envie aux plus jeunes de se lancer. De montrer qu'on peut aussi retrouver des joies d'enfant à faire ses propres semis, à expérimenter. Et j'essaye aussi de dire que voilà, la nature, le jardinage, tout ça, c'est pas forcément que le monde des bisounours. Mmh. On se confronte aussi parfois à des erreurs. Et c'est ça qui est chouette, en fait. C'est aussi déculpabiliser les gens, leur dire que le syndrome de la main verte, ce n'est qu'une légende urbaine et qu'on peut passer des très très bons moments à jardiner et que c'est intergénérationnel.
2: On peut se faire plaisir, on sait ce qu'on mange à la fin et puis on fait des économies. J'imagine que c'est tout ça qui fait que ça revient vraiment à la mode, c'est vrai?
4: Oui, tout à fait. Moi, j'ai vraiment vu un bond d'intérêt au moment du coronavirus. Il y a eu vraiment ce besoin de se reconnecter un peu à ces sujets-là. À l'autonomie alimentaire, à la santé, et aussi faire les choses par soi-même. Je pense qu'on est nombreuses et nombreux à faire des métiers qui sont déconnectés du sol, déconnectés de la nature, et donc de remettre les mains dans la terre, ça reconnecte aux choses peut-être un peu concrètes.
2: Et quels sont les gros sujets alors du mois de mai, peut-être du mois de juin pour les jardiniers en herbe?
4: Ah ben là, on est sur l'autoroute du soleil. Il y a beaucoup de choses à faire. Alors moi, je suis pépiniériste, donc c'est vrai que la période des semis, là, elle est passée. En tout cas, pour la période du printemps, j'ai fait la majeure partie de mes semis. Et donc, on est sur la période de plantation. Donc, tous les légumes du soleil, de la ratatouille, les courgettes, les tomates, les aubergines, tout ça, on les met en terre. A priori, les plus grands froids sont passés. Et donc, y a tout le sujet aussi de nourrir le sol. Donc j'espère que tout le monde a bien préparé ses pots et son sol avec de l'amendement, donc du compost, pour accueillir ces nouvelles plantes qui ont aussi besoin d'être, d'être nourries. Donc c'est tout ça qu'on fait en ce moment. Et aussi nos premières récoltes. Moi, j'ai des super salades là qui sont prêtes à être récoltées cet après-midi ou demain. On a pas mal de feuilles à récolter en ce moment.
2: Magnifique. Merci beaucoup, Ophélie Damblay. Donc, Ta Mère Nature sur les réseaux sociaux, sur YouTube, tout ça, c'est gratuit, c'est plein de bonnes idées. Allez voir et en tout cas, merci pour votre participation.
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2: En version magazine, le thème aujourd'hui, on s'occupe de nos plantes fleurs potagers avec Caroline Munoz, spécialiste jardin, créatrice de contenu, et également autrice de Jardin, toutes mes astuces de A à Z. Et c'est paru chez Solar. Et puis Sébastien Vitevert vient de nous rejoindre. Bonjour Sébastien.
7: Bonjour.
2: Vous êtes fondateur de Graines de Troc, grainesdetroc.fr. C'est quoi Graines de Troc?
7: Alors Graines de Troc, c'est une initiative pour échanger les semences. Et une plateforme d'échange de graines en ligne, mais aussi la mise en avant de toutes les manières d'échanger nos graines.
2: Et l'intérêt d'échanger nos graines, au-delà de la partie, pouvoir d'achat, c'est aussi, bien sûr, de partager toute une diversité, de découvrir aussi des semences, j'imagine.
7: Alors effectivement, l'échange sur Internet, c'est juste le coup d'un timbre. En médiathèque, dans les grainothèques, c'est libre et gratuit, et donc c'est le fondement de l'échange gratuit. Mais au-delà de ça, effectivement, on échange nos savoir-faire, on échange une biodiversité très très large, et on fait vivre ainsi une biodiversité qui existe pas aussi quantitativement ailleurs, en fait. Enfin, c'est vraiment le jardin collectif global en France qui est partagé de manière simple.
2: Alors, sans entrer dans les détails, parce que c'est un sujet complexe hein, quand même, les semences, notamment à l'échelle européenne, il y a beaucoup de réglementations. Mais là, l'idée, c'est que vous partagez de manière libre, c'est-à-dire il y a aussi des formes expérimentales, il y a toute une philosophie autour de ça.
7: Oui, complètement. En fait, je pense qu'avant de se focaliser sur des choses très complexes, effectivement, la législation est peut-être voulue... complexe à dessein, mais au-delà de ça, c'est très simple de se partager des graines. Il faut juste un moment se penser sur la question, et c'est très simple d'apprendre déjà simplement en récoltant quelques premières graines et même en se plantant et puis en allant voir pourquoi ça marche pas, qu'est-ce qu'il faut faire. En fait, les gestes à connaître sont assez simples et ça permet de connaître la plante de A à Z. Ça permet de mieux appréhender, je pense. Le cycle végétal et ça facilite franchement le jardinage. Avoir une abondance de graines dans nos sachets pour semer, y compris se faire avoir un peu par les limaces, se faire avoir un peu par le mauvais moment, c'est pas grave. Au moins on a une abondance facilement accessible puisque ça vient de nos jardins.
2: Les limaces, vous avez une solution pour ça, Corinne Minot, non?
3: Oui, alors il y en a plein qui sont proposés. Il y a les coquilles d'œufs, mais bon, parce qu'elles n'aiment pas ramper sur les coquilles d'œufs. Mais ce qui marche le mieux, c'est la planche pourrie à l'envers, parce qu'en fait, elles sont attirées par la petite planche, elles se mettent dessous, et le matin, vous vous levez, vous enlevez, elles sont toutes sous la planche, et ça, c'est ce qui marche le mieux, c'est ce qu'on m'a dit, je ne sais pas.
2: Merci beaucoup.
7: J'ai une alternative, éventuellement, c'est en permaculture, on dit la gestion par l'absence d'action, en fait, elle se régule toute seule aussi, et en fait, moins on se bat, plus elle nous laisse tranquille et plus la résilience se fait. Voilà, c'est une approche qu'on a et qui marche plutôt bien. Plus on se bat, plus elle se multiplie, et c'est le début des galères.
2: Bon, entre la planche pourrie et puis rien faire, on pourra tester tout ça. Merci Sébastien Vitevert, fondateur de Graines de Troc, c'est sur grainesdetroc.fr. Caroline Munoz, vous êtes spécialiste jardin, créatrice de contenu, autrice donc de Jardin, toutes mes astuces de A à Z. Un petit quiz, le vrai faux, hein, avant de nous quitter pour avoir les idées claires sur ce sujet. Mm-hmm. Vrai ou faux, les plantes d'intérieur dépolluent réellement l'air d'un appartement?
3: Pas vraiment, un tout petit peu, mais pas beaucoup.
2: Le marc de café est bon pour toutes les plantes, vrai ou faux?
3: Vrai, c'est bon, bon, faut pas en mettre trop non plus, mais c'est très bon, plein d'azote.
2: Une plante qui jaunit manque forcément d'eau?
3: Pas forcément, mais c'est un des signes principaux.
2: Les foires aux plantes permettent souvent d'acheter moins cher qu'en jardinerie.
3: Oui, il faut y aller. C'est en ce moment, c'est le printemps, on fonce.
2: Les plantes ont besoin d'être arrosées tous les jours en été, vrai ou faux?
3: Faux. Faut pas arroser tous les jours, sinon vous allez aussi avoir des feuilles jaunes. Donc non, on n'arrose pas tous les jours.
2: Vrai ou faux, Caroline, on peut faire pousser des tomates sur un simple balcon?
3: Oui, bien sûr, surtout les tomates cerises. Oui, bien sûr, il faut en profiter.
2: Un petit mot qu'on n'a pas précisé tout à l'heure sur les récupérateurs d'eau de pluie, d'ailleurs sur les balcons. Attention à la capacité du balcon à accueillir du poids. Vérifier auprès d'un copro le poids.
3: Hein. Effectivement, il faut vérifier auprès des syndics, demander le poids possible, parce que ça pèse très lourd quand c'est rempli d'eau.
2: Voilà, ça il fallait le dire. Les OIA permettent réellement d'économiser de l'eau, vrai ou faux?
3: Vrai, puisque ça permet par capillarité de diffuser l'eau de façon diffuse et lente.
2: Caroline Munoz, spécialiste jardin, créatrice de contenu, autrice de jardin, toutes mes astuces de A à Z, c'est chez Solar. Merci en tout cas pour vos éclairages, et puis j'espère que vous qui nous avez écoutés, maintenant vous y voyez plus clair. 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La semaine prochaine, on va déménager ensemble. Vous pouvez m'envoyer vos questions, par ici les économies @radiofrance.com.
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1: Le 26 octobre 1980, à Newport, dans l'état de Rhode Island, sur la côte est des États-Unis, Stephen Callahan, un Américain de 29 ans, part en mer à bord d'un sloop de 6,50 m, le Napoléon Solo, pour traverser l'Atlantique dans les deux sens en solitaire. C'est le rêve d'une vie qu'il s'apprête à réaliser. La première moitié de son périple se déroule à merveille. Stephen atteint les îles Canaries au large du Maroc sans rencontrer de difficultés majeures. Le 29 janvier 1982, il se trouve en pleine forme pour repartir en direction des Caraïbes et bénéficie en outre de conditions climatologiques idéales. Pendant une semaine, il profite ainsi d'un panorama ensoleillé et ressent une véritable sensation d'osmose avec la nature. Mais cette période ne va pas durer. Le temps commence effectivement à se dégrader alors que son voilier vogue au milieu de l'océan Atlantique. Le 3 février 1982, Stephen doit affronter des vents qui soufflent à près de 70 km/h. La mer est de plus en plus agitée. En marin expérimenté, le jeune homme garde toutefois son calme et le contrôle sur son bateau. « J'avais affronté des conditions bien plus difficiles auparavant », a-t-il expliqué. À la tombée de la nuit, il active le pilote automatique et part s'allonger sur sa banquette quelques heures. Vers minuit, une explosion assourdissante le réveille en sursaut. Le choc est tellement important que Stephen pense que son voilier a dû être percuté par une baleine. Le Napoléon Solo se remplit d'eau en moins d'une minute et pointe rapidement l'avant dans l'eau. Le jeune aventurier doit réagir au plus vite s'il ne veut pas sombrer avec son embarcation. Il va réunir le minimum de matériel de survie, 1,5 kg de vivres, 3 litres d'eau dans des canettes de survie, un distillateur solaire, des lignes de pêche et un fusil sous-marin. Une fois ses affaires réunies, il saute sans se retourner dans son radeau à l'habitacle de 1,68 m de diamètre. Une véritable coque de noix qui est baladée sur une mer avec des creux de 2 à 3 mètres. Le lendemain matin, le jeune homme est dans un état psychologique préoccupant. Il a l'impression, dit-il, que l'on a ôté une à une toutes les couches de protection autour de ses nerfs, jusqu'à ce qu'il soit complètement à nu. Et là, Stephen n'est pas au bout de ses peines. Pendant 3 jours, qui lui paraissent une éternité, il doit affronter une violente tempête. Lorsque celle-ci se calme enfin, de nouveaux dangers apparaissent. Le marin découvre que son corps est couvert de furoncles et qu'il y a des fuites dans son radeau. Stephen colmate les trous dans son pneumatique avec des moyens de fortune qui, hélas, ne tiennent guère. Le 6e jour après le naufrage, un requin blanc de 3 mètres de long décrit des cercles autour de son embarcation, puis disparaît soudainement dans les profondeurs. Le 11e jour, l'un d'eux, ou est-ce le même, mord l'une des poches de ballast. Heureusement, ce n'a pas d'incidence sur le reste de l'embarcation. L'espoir revient quelque peu pour Stephen quand il parvient, après bien des essais, à dessaler de l'eau de mer à l'aide du distillateur solaire. Il réussit aussi à pêcher quelques poissons. Il ne pense pas alors que cette activité pourrait se montrer bien plus menaçante que les requins qui continuent sans cesse de rôder autour de lui. Car le 43e jour après le naufrage, Stephen harponne une grosse dorade avec une arme qu'il a lui-même fabriquée à bord. Sa prise se débat violemment et brise la flèche, ouvrant une brèche de 10 cm dans le tissu du canot. Un des côtés du radeau se dégonfle. Le radeau ressemble désormais à un pauvre hamac retourné sur les flots. Le lendemain, le radeau est de nouveau périlleusement dégonflé. Il faut remettre de l'air et tenter encore et toujours de boucher les trous de façon hermétique. Grâce à ses efforts, Stephen parvient à diminuer la fuite. Il n'est plus obligé de regonfler le radeau au même rythme acharné. Les jours qui suivent sont malgré tout terribles. Les pieds constamment dans l'eau, les plaies à vif. Stephen explique qu'il voit son corps pourrir sous ses yeux. Le 76e jour après le naufrage, les oiseaux tournent au-dessus de son radeau comme s'ils étaient appâtés par cette odeur de mort. Ils se trouvent alors seulement à 5 ou 10 milles d'une île luxuriante, mais n'envisagent que 2 issues possibles. Soit ils s'écrasent au nord contre les falaises de corail asséchées, soit il atteint la plage au sud et s'y effondre, incapable de marcher ou même de se traîner. Et c'est alors que le miracle se produit. Un bateau de pêcheurs de Marie-Galante vient à sa rencontre. Ils prennent un naufragé à bord. À l'approche de l'île, Stephen dit ressentir l'extase d'une vie nouvelle. Il aura passé au total 76 jours dans une embarcation pneumatique percée de toutes parts, à la merci des requins, avec, à l'origine, pour seule denrée, 3 litres d'eau et 1,5 kg de nourriture.

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1: Bienvenue à tous, voici l'actualité de la semaine avec RFI, avec Radio-Canada, la radio-télévision suisse, avec également ICI et la RTBF. On va d'abord se rendre cette semaine à l'Assemblée nationale en France parce que les députés ont voté l'abrogation du code noir, Nicolas Sûr.
2: Ce texte qui organisait l'esclavage dans les colonies françaises depuis le XVIIe siècle n'avait jamais été formellement abrogé alors que l'esclavage a été aboli en 1848.
1: Des contacts à différents niveaux entre le Canada et l'Europe. Le Canada, Nadi Mobarak, multiplie les initiatives pour créer de nouvelles opportunités d'affaires.
3: Oui, Ottawa annonce la conclusion d'une importante entente pour exporter du gaz naturel liquéfié vers l'Allemagne et négocier avec la compagnie suédoise Saab pour construire ses avions radars au Canada.
1: En Belgique, un bus scolaire a été percuté par un train à hauteur d'un passage à niveau. Le bilan est très lourd, 4 morts, 5 blessés. Ça s'est passé en Flandre. Les feux de signalisation étaient pourtant rouges, les barrières baissées, Jacques Crémers.
4: Oui, on ignore pourquoi le conducteur s'est engagé sur les voies. Une enquête est en cours, mais cet accident montre une fois encore que les passages à niveau sont le maillon faible de la sécurité ferroviaire.
1: Patrick Bruel ne sera plus jamais programmé au Paléo Festival de Nyon en Suisse. Pierre Anchoffa, c'est l'un des plus grands festivals open air en Europe.
5: Confronté à plusieurs plaintes pour abus sexuels, le chanteur français a également été mis en cause par une masseuse bénévole du Paléo. C'était en 2019. Depuis, la direction du festival n'a plus voulu de Bruel.
1: Enfin, nous nous quitterons avec une BD et le retour annoncé du Petit Nicolas. 12 nouvelles histoires dessinées pour une sortie en octobre avec une nouvelle équipe, mais un esprit que l'on nous dit préservé. C'est un symbole très fort en France. L'Assemblée nationale a donc voté cette semaine à l'unanimité l'abrogation formelle du code noir. Il s'agit, Nicolas, de l'ensemble des textes légaux qui organisaient l'esclavage dans les colonies françaises.
2: Il s'agit d'une série d'édits royaux. Le premier, écrit par le ministre Colbert sous Louis XIV, est entré en vigueur en 1685. Le code noir n'avait jamais été formellement abrogé dans le droit français, même s'il était évidemment caduc depuis l'abolition de l'esclavage en 1848. Le texte réduisait les Africains déportés au rang de marchandises et prévoyait des punitions féroces. La ministre des Outre-mer, Naïma Moutchou, l'a rappelé devant les députés.
6: Le code noir disait qu'un être humain en fuite pouvait être mutilé, qu'il pouvait être marqué, qu'il pouvait être poursuivi comme un bien perdu. Il disait que certains hommes, certaines femmes, certains enfants pouvaient être regardés comme des meubles.
1: La ministre française des Outre-mer, donc. Alors, l'abolition du code noir avait d'abord été adoptée à l'unanimité en commission avant un vote identique, donc, Nicolas, en plénière.
2: Quasi vide au début des débats, l'hémicycle s'est peu à peu rempli. Face à ce sujet très grave, des députés ont manifesté une intense émotion, comme l'écologiste Stevie Gustave, dont le père est martiniquais.
7: Abroger le code noir est nécessaire, mais aucun vote ne pourra réparer à lui seul des siècles de vie brisées. Permettez-moi, pour finir, de faire une nuance importante. Nous ne sommes pas des descendants d'esclaves. Nous sommes les descendants d'êtres humains nés libres, puis réduits en esclavage. Je vous remercie.
2: Le texte devra maintenant être voté au Sénat, peut-être dès le mois prochain.
1: C'est une première entre le Canada et l'Europe. Ottawa annonce avoir conclu un accord pour exporter du gaz naturel liquéfié vers l'Allemagne, Nadi.
3: Tout à fait, on parle ici d'un million de tonnes de gaz par an qui seront exportées depuis le nord-ouest de la Colombie-Britannique à un acheteur allemand, l'entreprise Securing Energy for Europe, dès le début des années 2030, et ce pour une période pouvant aller jusqu'à 20 ans. Le Premier ministre Mark Carney avait évoqué une telle entente lors d'un déplacement à Berlin l'an dernier, lui qui tente de trouver des acheteurs pour les produits canadiens afin de réduire la dépendance du Canada envers les États-Unis.
1: Oui, et il n'y a pas que l'énergie, Nadi, il y a aussi la défense.
3: Exactement. Le gouvernement de Mark Carney a annoncé cette semaine qu'il entamait des négociations avec l'entreprise suédoise Saab en vue de l'achat d'avions de surveillance. La signature d'une entente signifierait des retombées importantes pour l'entreprise canadienne Bombardier Aéronautique, qui pourrait fabriquer au moins 40 appareils dans ses usines de Montréal et de Toronto. Voici le premier ministre Mark Carney.
8: Pas moins du tiers de la flotte prévue d'appareils GlobalEye sera produit au Canada au cours des 15 prochaines années.
3: Ottawa évalue toujours son engagement d'acheter 88 avions de chasse F-35 à la compagnie américaine Lockheed Martin.
1: Et puisqu'il est question des États-Unis, Nadi, le premier ministre canadien s'est rendu à New York cette semaine.
3: Oui, pour une mission économique. Mark Carney a tenu une série de rencontres avec des investisseurs, des présidents d'entreprises et des gestionnaires de portefeuille, et ce afin de promouvoir le Canada comme un lieu propice aux investissements. Il a aussi prononcé un discours devant l'Economic Club de New York, un voyage qui s'est tenu au moment où l'avenir des discussions sur l'accord de libre-échange Canada-États-Unis-Mexique demeure incertain.
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1: Le bilan est lourd en Belgique après une collision entre un bus scolaire et un train. 4 morts, 5 blessés. Ça s'est passé mardi dernier en Flandre. Le conducteur du bus s'est engagé sur les voies alors que les feux de signalisation étaient pourtant rouges et les barrières baissées. Jacques, les passages à niveau restent des endroits à risque.
4: Oui, ce n'est d'ailleurs pas pour rien qu'Infrabel, le gestionnaire de l'infrastructure ferroviaire, tente d'en réduire le nombre. Il en a déjà supprimé 400, remplacés le plus souvent par des ponts ou des tunnels. Mais il en reste encore quelques 1600 en Belgique, dont un grand nombre en Flandre, où s'est produit l'accident à Buggenhout. De quoi faire reculer les chiffres d'accidents, comme le nuance Frédéric Sacré, le porte-parole d'Infrabel.
9: On avait en effet atteint un seuil historiquement bas l'an dernier, avec 29 accidents. Il faut savoir qu'on était à une moyenne de 45 à 50 accidents il y a encore une quinzaine d'années. Cela dit, on avait annoncé ces chiffres en restant extrêmement prudent, et on le voit, on n'est pas à l'abri d'une tragédie.
1: Voilà pour cette précision du gestionnaire du réseau ferroviaire. Alors, dans le cas de cet accident, le conducteur s'est donc engagé sur les voies malgré des feux rouges et des barrières baissées. Jacques, que sait-on de l'enquête en cours ?
4: Que l'autopsie pratiquée sur le chauffeur s'est révélée négative. Alors, a-t-il été ébloui ou victime d'un malaise ou d'un incident mécanique ? Les circonstances restent floues. Malgré le freinage d'urgence, le train a percuté le bus à une vitesse de 90 km/h. Des accidents sur des passages à niveau, il y en a régulièrement. Du côté des conducteurs de train, une aide psychologique s'organise de façon solidaire à l'intérieur de l'entreprise, comme l'explique Antoine Marino.
10: On a été formé pour bien comprendre quelles sont les réactions et détecter les signes de stress. Donc c'est une formation qu'on nous donne pour bien comprendre et bien appréhender cela et avoir les mots et le comportement qui favorisent le plus le bien-être du collègue à ce moment-là pour apporter la meilleure aide, le meilleur soutien.
4: Des dispositifs d'alerte ont été mis en place par Infrabel pour prévenir les accidents autant que possible, notamment un numéro d'urgence 1711 pour signaler un véhicule ou une personne sur les voies.
1: Les suites à présent de l'affaire Patrick Bruel. Après des plaintes en France et en Belgique, une ancienne affaire est devenue publique cette semaine en Suisse, cette fois Pierran. Elle s'est produite au Paléo, le grand festival open air de l'été à Nyon.
5: Elle a été révélée par l'émission 7 à 8 sur TF1 après le concert de Patrick Bruel en 2019. Une masseuse bénévole a porté plainte. Le chanteur resté entièrement nu a demandé à être massé dans la zone pubienne. Soutenue dans la procédure judiciaire par la direction de Paléo, la bénévole a finalement accepté en 2022 un accord avec le chanteur qui a dû verser plusieurs milliers d'euros à une association d'aide aux femmes immigrées. Un accord assorti d'une clause de confidentialité. Après la révélation du cas par la chaîne française, Paléo a immédiatement communiqué qu'il ne programmerait plus jamais Patrick Bruel. Son patron, Daniel Rossella, précise que c'était exclu pour lui dès 2019.
11: La magie du spectacle, c'est pas ça. Quand il y a eu l'incident en 2019, on a évidemment été choqués. Si nous avons été discrets, c'est par respect pour la victime, pour la protection de sa personnalité. Mais pour nous, c'est clair qu'on ne programme pas des artistes qui ne sont pas dans nos valeurs. On fait pas la liste des artistes qu'on programme pas. Mais c'était une évidence qu'on n'allait plus programmer Patrick Bruel.
1: Le patron, donc, à l'instant du Paléo Festival de Nyon. Alors, la tournée de Patrick Bruel doit démarrer le 16 juin à Paris. Des dates sont prévues ailleurs en France, en Belgique, au Canada et en Suisse, Pierre.
5: Et si le chanteur s'est retiré de lui-même des spectacles des enfoirés, les organisateurs espèrent qu'il fasse de même pour sa tournée, car s'ils annulent d'eux-mêmes, cela peut leur coûter très cher, sans oublier la pression exercée par des organisations féministes. En Suisse, une pétition a déjà recueilli près de 7000 signatures. Pour Myriam Fijani du collectif Nous serons le feu, la présomption d'innocence ne justifie pas le maintien des concerts.
12: On est désolé pour les personnes qui sont tristes et déçues. On pense que la lutte contre les violences sexistes et sexuelles, elle passe aussi notamment par le fait de se rendre compte que certaines de nos idoles ont peut-être des comportements qui font qu'elles ne doivent pas être mises en lumière parce qu'elles mettent possiblement en danger des personnes sur les festivals ou les endroits où elles vont faire des concerts.
5: Pour l'heure, Patrick Bruel conteste l'ensemble des faits qui lui sont reprochés.
1: On va se quitter cette semaine avec de la BD, puisque le petit Nicolas sera de retour à la rentrée 2026, à l'automne prochain. 12 nouvelles histoires sont annoncées, dessinées par Fursy Tessier et écrites par Jean-Philippe Arouvigno et Anne Goscinny, la fille de René Goscinny, qui a créé le célèbre personnage avec le dessinateur Jean-Jacques Sempé. C'était dans les années 50. Une nouvelle équipe, donc, Victor Vasseur, mais avec la promesse de préserver l'esprit du petit Nicolas.
13: À commencer par ses amis, Alceste, Agnan, Rufus et Clotaire, dont les dernières histoires écrites par René Goscinny remontent au milieu des années 60, rappelle Aymar Duchâtenay, directeur d'Imav Édition, qui publie Le Petit Nicolas.
14: C'est un projet qu'avait René Goscinny et Sempé. Après avoir fait 222 histoires pendant 6 ans, un jour ils décident d'arrêter. Et ils n'ont eu de cesse, quand ils se revoyaient, de dire « mais si on recommençait ?» Donc en fait, c'est l'aboutissement d'un rêve, d'un projet par les créateurs eux-mêmes.
13: Le petit Nicolas, un héros intemporel du patrimoine culturel français.
14: Sempé avait une formule. Il disait « Le petit Nicolas est indémodable parce que lorsque nous l'avons créé, il était déjà démodé. Toutes les classes du monde ressemblent à celles du petit Nicolas. C'est ça qui fait l'universalité de ce personnage. »
13: Les dernières planches sont en train d'être finalisées par le dessinateur Fursy Tessier. Fidèle au trait de Sempé, à l'esprit de son dessin, de sa poésie et de son humour, affirme l'éditeur.
14: Vous savez, le dessin de Sempé, il est presque un peu jeté. C'est à la chic. Sempé n'a jamais dessiné deux fois le petit Nicolas de la même manière en 222 histoires.
13: Des histoires vendues à plus de 15 millions d'exemplaires dans le monde et adaptées plusieurs fois au cinéma.
1: Voilà, et la sortie de ces nouvelles histoires du petit Nicolas est prévue le 8 octobre prochain. Voilà, ce sera tout pour aujourd'hui. Merci d'avoir été là pour l'accent des autres. On se retrouve bien sûr dans 8 jours avec les partenaires des médias francophones publics. Très belle fin de semaine.

0: Bah écoutez, on peut y aller si vous voulez, effectivement. Tout ça pour vous dire que en 1978, cette année-là, Sting et ses camarades de The Police nous régalaient de ce premier album Outlanders d'amour, sur lequel figurait ce qui est devenu ce grand classique que vous venez d'écouter chez nous. Can't Stand Losing You à l'instant sur votre radio ici. Enzo, est-ce qu'on a un tapis pour ouvrir la matinale? Allez, c'est parti.
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0: Ça peut être agréable, Valentine. Preuve en est, effectivement. Nous sommes justement au saut du lit et déjà avec nous. Sachez que ça fait très plaisir à votre équipe du samedi de vous retrouver. Fabien, la rédaction en chef, à la technique, nous avons Enzo, Florentin au standard ce matin et parfaitement réveillé pour l'actualité, Valentine Le Tess. Bonjour Valentine.
3: Bonjour François-Xavier, bonjour à tous.
0: Et c'est une soirée bouillante qui nous attend ce samedi.
3: Entre les températures caniculaires et la ferveur des supporters pour cette grande finale de Ligue des Champions de foot, le Paris Saint-Germain face aux Gunners d'Arsenal.
0: On en parle dans un instant, voici les infos de 6h pour vous.
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0: Merci de nous rester fidèles et beau week-end. Ici, il est 6h, bienvenue. Info Valentine à la une, l'annulation de tous les concerts de Patrick Bruel jusqu'à septembre.
3: Le chanteur conteste, mais face à la pression, il cède. Visé par au moins 4 enquêtes pour viol en France, sa société de production souhaite, je cite, ne pas troubler la sérénité de ses manifestations. En l'occurrence, une douzaine de concerts dans des festivals prévus cet été, comme celui des Grandes Marées, annoncé en juillet dans la Manche, où le directeur Pierre Béton respire enfin.
4: On est soulagés. Soulagé que Patrick Bruel ait pris la meilleure des décisions. L'annulation est venue au lendemain, puis je pense que c'était la seule possibilité technique. Hein. Je crois qu'on a eu longtemps exprimé là-dessus qu'on avait un contrat et qu'on pouvait pas nous l'annuler sans y perdre des plumes. Bah on avait un contrat, avec l'artiste, c'est-à-dire que si on annulait de notre volonté, bah on aurait dû payer l'artiste et rembourser les gens. Donc là, c'était de la double peine pour nous. Et au vu du contexte grandissant, enfin nous, fait quand même quelques semaines qu'on sait que on sera dans la capacité de le recevoir. Entre les collectifs, la société civile, les collectivités, les festivaliers, les partenaires, tout le monde se réveille de plus en plus, quoi. Et on sait depuis longtemps que ça ne jouera pas, quoi. Voilà.
3: Patrick Bruel annonce également son retrait des Enfoirés de leur prochain spectacle caritatif. Le retour en France des deux petits garçons abandonnés au bord d'une route au Portugal. Leur mère, âgée de 41 ans, est toujours en détention pour la mise en danger de ses enfants de 4 et 5 ans, comme son compagnon, ancien gendarme, accusé lui de coups et blessures aggravées sur les garçons.
0: 6h02 sur votre radio ici. On fait le point ce matin, Valentine, sur cet épisode de chaleur sans commune mesure, hein, nous dit Météo France.
3: Des records de température pour un mois de mai ont encore été dépassés hier à Méault dans la Somme, à L'Aigle dans l'Orne ou encore à Noirmoutier en Vendée avec 32,4 degrés relevés par Météo France. Suffocant et très peu rentable pour les agriculteurs. Ces fortes chaleurs, Margot Croison, sont même synonymes de perte d'argent pour les éleveurs de volailles.
5: Quand il fait trop chaud, les poulets de Douglas mangent beaucoup moins.
6: C'est comme nous, oui. On serait plus tendance à vouloir manger des salades et des tomates, des entrecôtes avec des frites. Et eux, c'est pareil, ils boivent plus et ils consomment moins d'aliments.
5: Sauf que des poulets qui mangent moins veut dire des poulets moins gros et donc vendus moins cher à l'abattoir. Pour éviter ça, Douglas a changé l'heure de la distribution de la nourriture.
6: On fait pas le tour des bâtiments en plein après-midi. On fait les tours ou le matin très tôt ou le soir à la tombée de la nuit. Le reste de la journée, on essaie de les laisser tranquilles.
5: L'éleveur a également un brumisateur pour rafraîchir ses poules quand elles sortent dehors. Il l'a mis en place l'année dernière en juillet, mais cette année, pas le choix, il va falloir l'installer plus tôt.
6: Donc on déroule sur le côté extérieur des bâtiments un petit tuyau très fin. Je vais le mettre en route pour faire un petit brouillard d'eau devant les trappes de sortie des animaux sur l'extérieur.
5: Un système fait maison avec les moyens du bord, mais pour l'éleveur, si ces épisodes de chaleur se répètent, ça ne sera pas suffisant.
6: Peut-être qu'il va falloir y croire à ce réchauffement climatique et revoir un peu le niveau des investissements de bâtiments. Prévoir peut-être des ventilations dynamiques plutôt que des ventilations naturelles, plus adaptées à ces épisodes qui reviennent de plus en plus souvent.
5: Surtout que l'année dernière, l'éleveur a déjà perdu des poulets pendant l'été quand il a fait 40 degrés. Ils étaient morts à cause de la chaleur.
3: Et quand le thermomètre s'affole, Internet aussi. Plus de 400 000 vues sur cette vidéo de la CGT Cheminot du Puy-de-Dôme postée sur le réseau social X, où des images tournées dans la cabine conducteur d'un TER montrent un thermomètre et sa température. Plus de 40 degrés à l'intérieur, une honte totale, commente le syndicat. Cet été, le feu d'artifice de la fête nationale est avancé. Soirée de fête sur le Champ de Mars, le soir du 13 juillet, annonce le maire de Paris, pour permettre à Nice, le lendemain, de commémorer les 10 ans de l'attentat du 14 juillet 2016, ses 86 morts et les centaines de blessés.
0: Historique ou légendaire, le statut du Paris Saint-Germain établi ce soir.
3: À l'issue de la deuxième finale consécutive de Ligue des Champions jouée par les Parisiens, c'est ce soir donc contre Arsenal à la Puskás Arena de Budapest. 20 000 supporters parisiens attendus dans la capitale hongroise. Et la plupart, Nicolas Perronnet, passent à la boutique du PSG, histoire de se souvenir de cette expérience déjà bien différente de celle de l'année dernière.
7: Elle pourrait s'appeler le Petit Paris, en plein Budapest, la boutique éphémère du PSG, d'où sort Franck, à deux pas du Danube.
8: L'émotion, elle est là, le stress, il est là. Et en tout cas, on va chanter clairement comme on l'a fait l'année dernière.
7: Avec cette fois l'écharpe Budapest 2026, le début d'une collection après Munich 2025. Pour Victorino,
9: bon, l'année dernière c'était clairement un des plus beaux jours de ma vie.
7: Et son collègue Albin, deux abonnés de 30 ans dont la vie de supporter parisien est métamorphosée.
10: Ce qui est différent dans l'approche de ce match, c'est déjà qu'on est beaucoup plus sûr de nous. Parce qu'avant on était les éternels, pas outsiders, mais presque les losers. Là on a le sentiment d'avoir percé le plafond de verre. Presque une dynastie PSG qui est en route.
7: Julien, lui, résume en trois mots ce qui a réellement changé pour Paris.
11: On est favori.
7: Et c'est justement ce qui inquiète Martin.
12: L'histoire de Paris, c'est quand on est favori, bah, on se casse la gueule. Et quand on est challenger, c'est là où on fait des surprises. C'est ce qui me fait peur, mais bon, j'y crois vraiment.
7: L'excès de confiance, risque principal avant une finale de Ligue des Champions, bel et bien la preuve que rien n'est plus comme avant pour le Paris Saint-Germain.
3: Une victoire pour conserver son titre de champion d'Europe en 36 ans. Seul le Real Madrid de Zinedine Zidane l'a fait. Début du match à 18h. Mais déjà un sacre ce matin, celui des Lyonnaises, championnes de France pour la 19e fois. Le 5e titre consécutif des Fenottes après leur victoire 5-0 hier soir contre le Paris FC pour clore la première ligue féminine de football.
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3: La météo, François-Xavier, vigilance orange pour risque de canicule, toujours en cours ce matin.
0: Ah oui, elle concerne 7 départements, Gironde, Charente, Charente-Maritime, les Deux-Sèvres, la Vendée, le Maine-et-Loire et Paris, avec donc cet épisode de canicule inédit hein, pour un mois de mai bien sûr, et qui se poursuit en ce début de week-end, des conditions lumineuses mais sèches, donc en ce début de week-end, on notera également des entrées maritimes ce matin au sud-ouest, elle occasionne un temps plutôt couvert, notamment sur le Pays Basque, ailleurs, c'est du soleil. Et puis, en après-midi, ce sont les orages qui font leur retour et dans la soirée également, en particulier de la région centre en remontant jusqu'aux Ardennes, mais aussi plus localement dans les Hautes-Alpes. Et du côté de vos températures, c'est toujours exceptionnellement élevé, vous l'aurez compris, pour cette fin mai, avec en matinée 24 degrés pour Angoulême et Vichy. Nous avons 25 à Lille, 26 à Perpignan, 27 degrés du côté de Langres, de Grasse et de Bonifacio. Et cet après-midi, des valeurs comprises entre 27 et 33 degrés, la maximale notamment pour Tours. Où vous êtes accueillis sur votre radio locale ici Touraine.
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0: Écrite initialement pour Johnny Hallyday, une chanson qui reste et restera totalement indissociable de la discographie de Daniel Balavoine, véritable prêche pour l'humilité, « Je ne suis pas un héros », une émotion que vous retrouvez dès votre réveil sur votre radio ici. Bienvenue, il est 6h07.

0: Le week-end s'ouvre en toute détente sur votre radio ici avec Daniel Balavoine en tête d'affiche. Je ne suis pas un héros.
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0: Valentine, on appelle ça le fractionné. C'est un entraînement sportif qui n'est pas uniquement réservé aux pros.
3: Oui, en fait, on alterne des efforts brefs et de récupération. Et ça permet de stimuler le corps rapidement. Attention, il faut juste trouver le bon dosage.
0: Et le mix parfait, si j'ose dire, vous est justement suggéré par notre coach sportif Nordinata. On le retrouve à 6h15, 2 minutes pour être en forme. Et puis, après le succès des dernières éditions, qui restera dans la lumière fait son grand retour ce soir en prime time sur France 2. Rendez-vous à 21h10 avec 100 nouveaux candidats venus bien sûr de toute la France pour se tester à ce grand quiz de culture générale orchestré par Bruno Guillon avec quelques nouveautés dans la mécanique. C'est ce que nous explique l'animateur en tout cas au micro de Patrice Gascoigne, vos coulisses télé. Ça se passe à 6h20 et sur votre radio ici, recevez la visite de Monsieur Eddy.
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0: Eddy Mitchell et son compte en banque, visiblement. En tout cas, il vous embarque sur la route de Memphis. Mais la balade est programmée, c'est juste avant vos infos de 6h30 pour le moment. 6h13, tout de suite, à une actu de vos territoires signée de nos camarades d'ici Provence. Il nous indique, Valentine, que la chance semble avoir eu domicile à la civette du port. C'est un tabac qui est situé à Cassis, dans les Bouches-du-Rhône.
3: Je comprends mieux pourquoi on a entendu quelques pièces tomber il y a quelques instants. Elle ne retombe pas, bizarrement.
0: Elle ne retombe pas, mais elle va retomber. Voilà.
3: Ah,
0: vous voyez,
3: super.
0: De l'argent. Alors, en l'espace de quelques jours, il y a eu deux gains absolument colossaux qui ont été enregistrés sur place.
3: Double ration de millionnaire.
0: Ouais, c'est ça, c'est un peu l'idée, vous avez raison. Alors tout d'abord, un ticket My Million d'une valeur d'1 million d'euros qui a été remporté par un couple résident dans le département, c'est déjà pas mal. Mais surtout, le jackpot Euro Million, tenez-vous bien, 48 millions d'euros et qui a été décroché par un autre couple de Cassidins.
3: C'est complètement fou, ouais. Surtout quand on sait que la probabilité de gagner ce fameux jackpot à l'Euro Million, hein, c'est quand même de une chance sur 140 millions.
0: Ah ouais, non mais c'est totalement incroyable.
3: Toutes
0: et comme
3: les
0: quoi,
3: chances sont à Cassis.
0: Ouais, c'est ça, exactement. Tout peut arriver à Cassis et on a en tout cas désormais en région PACA, vous avez raison Valentine, deux couples qui ne sont plus quasi riches, mais Cassis plein aux as. Voilà, de l'argent, on adore.
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0: L'album s'appelle The Romantic et c'est un Bruno Mars soul pop, voire même un petit peu funky, qui nous offre ce titre parfait pour votre réveil. Et à retrouver donc sur ce fameux 4e opus du chanteur, sur votre radio ici, I Just Might, en nouveauté à 6h15.

0: été signé ici déjà chez nous et donc chez vous par voie de conséquence. I Just Might, c'était le tout dernier Bruno Mars. Et il est 6h18. Rester en forme chaque jour, c'est possible grâce à des routines très simples qui sont partagées par notre coach. Bonjour Nordinatab.
1: Bonjour.
0: Le fractionné, on en entend beaucoup parler, mais ça peut faire un petit peu peur quand on débute. Alors Nordine, expliquez-nous comment est-ce qu'on peut se mettre au fractionné simplement.
1: Le fractionné, c'est une alternance de phases rapides et de phases de récupération. Et c'est justement ça qui le rend intéressant. Parce qu'en peu de temps, on stimule beaucoup le corps. Mais attention, on ne part pas à fond dès le début. L'idée, c'est de doser. Le fractionné, il peut se faire en marchant ou en courant. Et pour commencer, on peut débuter par 30 secondes durant lesquelles vous allez par exemple marcher. Et puis ensuite, une minute durant laquelle vous allez vous mettre à courir. Et vous alternez comme ceci. 30 secondes, on marche. Et puis ensuite, une minute durant laquelle vous courez. Allez, on s'accroche. Et vous alternez comme ceci durant 10 minutes. Et grâce à ça, vous allez solliciter le système cardiovasculaire, vous allez renforcer votre endurance et bien sûr, alterner des relances.
0: Donc ça veut dire que même en marchant, Nordine, ça fonctionne.
1: Bien sûr, le fractionné, c'est une question de rythme, pas de niveau. On l'a vu, on peut très bien alterner des moments de marche durant lesquels vous alternez une marche tranquille et une marche beaucoup plus dynamique. Tiens, ça me fait penser à une autre idée de fractionner, avec des montées de genoux, mais sur place. Et là, vous allez alterner 30 secondes durant lesquelles vous allez effectuer des montées de genoux et 30 secondes de récupération sur place. Allez, on y va. 30 secondes, dynamique, on lève les genoux. Bien sûr, avec les bras en action. Allez, on s'accroche. 3, 2, 1. On récupère 30 secondes de récupération. Et vous alternez comme ceci durant 5, 7 ou pourquoi pas 10 répétitions si vous le pouvez. Et là, on va solliciter le système cardiovasculaire et la coordination. Le fractionné, au final, c'est accessible à tous. On joue juste avec les variations d'intensité. On privilégie la qualité plutôt que la durée. Bon, ben vous savez quoi ? C'est à vous de jouer. Allez, j'y retourne.
0: Et merci de nous donner l'exemple, en tout cas, Nordinatab. D'autres pratiques toutes simples pour pratiquer justement un fractionné efficace sont, sachez-le, à retrouver avec Nordine sur notre site ici.fr et puis plus globalement, tout plein de conseils, forme et bien-être en écoutant nos podcasts qui sont disponibles sur l'appli Radio France. Il est 6h20, c'est la promesse de votre radio ici. Vos chansons favorites toute la journée et le week-end, nous ne dérogeons pas à la règle, bien au contraire. Voici Céline Dion à vos côtés pour votre réveil en douceur et pour que tu m'aimes encore.

0: excellent réveil. En ce samedi matin, vous écoutez ici la visite de Céline Dion avec son Intemporel pour Que tu m'aimes encore.
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0: 6h24, retrouvons tout de suite celui qui est au courant de tout ce qui se trame derrière vos programmes télé favoris. Bonjour Patrice Gascoin.
2: Bonjour François-Xavier, bonjour à tous.
0: Pour les coulisses télé de ce samedi, vous êtes notre lumière. Patrice, vous nous parlez du divertissement de ce soir sur France 2. Il s'appelle « Qui restera dans la lumière ?».
2: Alors si vous n'avez pas encore testé ce jeu de France 2, je laisse Bruno Guillon vous mettre dans l'ambiance de ce soir.
3: Qui restera dans la lumière ? C'est le seul jeu où les candidats peuvent choisir leurs questions.
2: Après le succès des précédentes éditions, le jeu de culture générale le plus stratégique du PAF fait son retour à 21h10 sur France 2. Ils sont 100 candidats venus de toute la France à venir participer à ce quiz.

0: différentes et j'aime du coup pouvoir interagir avec eux, avec ces 100 candidats. La mécanique a prouvé jusqu'à maintenant que ça marchait, donc évidemment on a gardé les fondamentaux.
1: Renaud Guillon, est-ce que vous avez une petite anecdote de tournage à nous confier ?
0: Disons que quand on anime plusieurs jeux, et notamment des jeux en quotidienne, on a la possibilité parfois de voir des visages que l'on connaît. Et oui, c'est vrai que sur cette session d'enregistrement, j'ai revu un ou deux visages que je qualifierais d'iconiques de Chacun son tour, qui est un jeu qui cartonne le matin. Et je suis sûr que les téléspectateurs de samedi soir seront heureux de revoir ces deux ou trois candidats de Chacun son tour.
1: Le décor de Qui restera dans la lumière participe beaucoup à l'ambiance de l'émission. On ressent quoi au pied du mur, Bruno Guillon ?
0: Être au pied des candidats, ça me permet d'être à ma juste place, puisque c'est la place qu'on doit avoir quand on est animateur. Ce qui est important, ça reste les candidats et les téléspectateurs.
1: Bruno Guillon à sa place ce soir sur France 2 dans Qui restera dans la lumière ? Pas moi, demain, ici, avec de nouvelles coulisses télé.
2: À demain, étincelant Patrice Gascoigne, 6h26 sur votre radio, ici dans moins de 4 minutes. C'est le retour de l'info avec vous, Valentine Letès, l'actu française et internationale résumée en 90 secondes. Et puis, juste après, l'info du jour, c'est Marseille, à la mode britannique ce samedi.
3: Oui, pas question pour les meilleurs ennemis du Paris Saint-Germain de soutenir le club de la capitale en Ligue des champions de foot ce soir. Les Marseillais portent les couleurs des Gunners d'Arsenal.
2: For sure, évidemment, reportage dans 6 minutes auparavant. Nous avons Catherine Viguier qui s'installe en studio pour votre horoscope et la précédente, Eddie Mitchell, fin prêt pour vous conduire sur la route de Memphis, en passant bien sûr par votre radio ici. Ça va de soi.

0: Avec Eddy Mitchell, à l'instant, sur la route de Memphis, balade offerte par votre radio ici, de bon matin, 6h28. Bonjour Catherine Viguier.
1: Bonjour François-Xavier.
0: L'horoscope du samedi 30 mai 2026, avec vous Catherine, une première tendance pour ce week-end.
1: Le climat devient plus respirable. Bélier, la perspective de passer un bon week-end est assurée, il y a du dépaysement dans l'air. Taureau, vous partagez des moments d'intimité avec une personne et vous comptez aussi votre argent. Gémeaux, vous revendiquez votre besoin d'indépendance, vous avez soif de liberté. Cancer, vous aurez besoin de faire le clair dans votre esprit autour de vous et chez vous. Lion, superbe journée. Elle sera un peu le bilan de votre semaine, difficile, mais au final, pleine d'espoir. Vierge, ce n'est pas dans votre nature de vous illusionner, mais il ne faut pas non plus tout voir en noir. Balance, très belle journée, avec des paroles qui portent leurs fruits et un voyage aussi. Scorpion, vous êtes moins exposé, vous n'allez pas forcément souffler, mais vous allez respirer un peu mieux. Sagittaire, une personne vous invite à vous ressourcer. Vous aurez en tout cas besoin de solitude. Verseau, voilà une journée faite pour vous. Vous allez pouvoir décompresser et vous détendre. Poisson, le week-end est là et si

0: Les autres se reposent, pas vous. Un travail vous demande de la concentration. Et pour nous tous, partons à la conquête de ce que l'on aime plus que tout.
1: Allez, on embarque avec vous, ma chère Catherine Viguier. Merci beaucoup, l'horoscope du jour, qui est à consulter signe par signe sur l'application ICI. Merci de nous confier votre début de week-end. Vous écoutez ICI, il est 6h30. Toute l'actualité en France et dans le monde. Place aux 90 secondes, c'est avec vous, Valentine Letess.
2: La fin approche pour ce premier épisode de forte chaleur de l'année. Les températures sont en baisse au nord-ouest quand leur pic est annoncé aujourd'hui à Paris et à Lille. Préparez-vous maintenant à l'arrivée des orages assez intenses, précise Météo France. Tous les concerts de Patrick Bruel sont annulés jusqu'à septembre, soit une quinzaine de dates au total pour ne pas troubler la sérénité de ces manifestations, indique la société de production du chanteur, désormais visée par au moins 4 enquêtes pour viol. Abandonné au Portugal, deux petits Français sont de retour en Alsace. Pris en charge par les services sociaux, le temps d'évaluer leur placement. Leur mère de 41 ans est toujours en détention au Portugal, deux semaines après la découverte de ces garçons de 4 et 5 ans au bord d'une route. Les Jeux sont faits et les Olympiades de 2030 se dérouleront à Lyon plutôt qu'à Nice, où le nouveau maire Éric Ciotti s'oppose à l'installation d'une patinoire provisoire dans le stade de foot niçois. Les épreuves de glace, hockey, patinage, curling et short track auront donc lieu à Lyon. Qui sera le plus fort? Le Paris Saint-Germain en quête d'une deuxième étoile ou Arsenal, champion d'Angleterre mais jamais sacré sur le toit de l'Europe? La finale de la Ligue des champions de foot à Budapest commence à 18h. Quant à Alice, ne verra pas les huitièmes de finale de Roland-Garros. Le Français a été battu hier au troisième tour par le numéro 3 mondial du tennis, Alexander Zverev. Reste deux Français, Diane Paris, Moïse Kouamé, en lice aujourd'hui pour atteindre les premiers huitièmes de finale en grand chelem de leur carrière.
1: 16h32, l'info du jour, ce sont les Parisiens face à leurs meilleurs ennemis.
2: À commencer par la pression, le stress de jouer cette deuxième finale consécutive de Ligue des champions de foot ce soir face aux Anglais d'Arsenal. Viennent ensuite les critiques et les prières de leurs adversaires de toujours, Bruno Blanza. Les Marseillais, nombreux aujourd'hui, à souhaiter une défaite ce soir du Paris Saint-Germain.
3: Dans son camion à pizza, Guillaume n'arrête pas. De quoi éviter de penser à un possible deuxième sacre européen du PSG.
4: Ça y est, du moment qu'ils l'ont gagné une fois, maintenant ils peuvent la gagner deux, trois, quatre fois. Non, on s'en fout complet. De là, vouloir les voir perdre, je pense plus. Il y a plus de rivalité comme ça. Là. Ils sont dans une autre catégorie maintenant. Et nous, on est tellement à la ramasse que mais j'arrivais plus à supporter l'OM.
3: Même s'ils ont deux étoiles, vous ne marronnerez pas.
4: Non, du moment que nous, on arrive à gagner trois matchs d'affilée, c'est le plus important.
3: Dur pour un supporter de l'OM de reconnaître non pas la supériorité parisienne, mais cette période a collectionné les trophées.
5: Avant, je regardais les matchs pour qu'ils perdent et tout. On regarde même plus les matchs, on s'en fout.
3: Julien, fidèle du Vélodrome.
5: Pas content, oui, mais énervé, non.
3: Karim, lui, ne resterait pas indifférent à une deuxième étoile sur le maillot parisien.
6: On n'acceptera pas ça. On est tous avec Arsenal. Il ne faut pas qu'ils passent une deuxième fois. Mais après, dans tous les cas, on l'a vu avant eux. Ils avaient une équipe de starlettes il y a 2-3 ans. Ils n'arrivaient pas à gagner. Mais là, avec des personnes pas trop connues, mais qu'ils ont vraiment faim. Ils font la preuve que sans nom, il peut faire quelque chose.
3: Il suivra quand même cette finale.
6: Obligé, du côté d'Arsenal.
3: Avec le maillot ?
6: Exactement.
2: Alors, qui gagnera cette 71e finale de Ligue des Champions ? Réponse à partir de 18h depuis Budapest, en Hongrie. Et nous serons en direct sur votre radio ICI pour vous faire vivre ce match avec une édition spéciale à suivre sur ICI.fr à partir de 14h depuis l'enceinte du Paris Saint-Germain, le Parc des Princes.
1: Merci beaucoup Valentine. Et l'ambiance est déjà chaude, évidemment, avant de retrouver l'info de retour à 7h, bien sûr, sur votre radio ICI. Reparlons de cette météo avec cette vigilance orange canicule. Toujours en cours ce matin, elle ne concerne plus 7 départements, comme en début de matinée, mais uniquement Paris. Donc Paris qui est toujours placé en vigilance orange canicule, hein, c'est bien ça Valentine.
2: Et sa petite couronne.
1: Et la petite couronne, merci pour la précision importante. Épisode de canicule, donc inédit, hein, vous le savez, pour ce mois de mai qui se poursuit. En ce début de week-end, des conditions lumineuses mais sèches. On notera également des entrées maritimes ce matin au sud-ouest. Elle occasionne un temps plutôt couvert, notamment sur le Pays Basque. Ailleurs, c'est du soleil et puis en après-midi, ce sont les orages qui font leur retour localement en après-midi et dans la soirée d'ailleurs, en particulier de la région centre en remontant jusqu'aux Ardennes mais aussi plus localement dans les Hautes-Alpes. Vos valeurs toujours exceptionnellement élevées pour cette fin mai, donc avec en matinée 24 degrés à Montluçon et Périgueux, nous avons 25 à Rouen, 26 pour Tarbes, 27 du côté d'Épinal, de Toulon et d'Ajaccio. Cet après-midi, les valeurs seront comprises entre 27 et 33 degrés, la maximale notamment pour Châteauroux, où vous êtes accueillis bien sûr sur votre radio locale, ICI Berry.
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1: Il s'appelle Félix, un adorable bambin âgé de 3 ans. À l'époque, alors qu'il écoute tranquillement la radio avec ses parents, maman d'origine française et son papa britannique, Roger Taylor, accessoirement batteur du groupe Queen, eh bien le garçonnet décide d'exprimer son mécontentement quant à la qualité du programme radiophonique proposé, le qualifiant, je cite, de « radio caca ». Voilà, je précise que l'anecdote est 100% vraie.
2: C'est bien à l'heure de manger ces tartines.
1: Ouais, c'est pas mal, Valentine, je savais que vous alliez apprécier. C'est ainsi donc qu'aurait dû s'appeler ce standard de Queen, Radio Caca, mais caca n'étant pas vraiment du goût de la maison de disques, et ça peut se comprendre, c'est bien Radio Gaga,
2: oui.
1: Et du culte. Hein, c'est mieux quand même, on est d'accord, c'est quand même un peu plus poétique. Voilà, votre radio ici, toujours à la pointe des histoires les plus légères dès votre réveil, c'est important.

0: Merci d'avoir choisi votre radio ici pour un rêver de qualité. Queen, l'excellent Radio Gaga.
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0: 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C'est mal tombé. 0810 055 056 avec Florentin qui vous attend au standard tout de suite. 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Bonne chance. Ça aussi, c'est avant 7h votre musique du week-end avec Renaud.
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0: Renaud, inoubliable, laisse béton et qui fait toujours son petit effet, bien sûr. C'est sur votre radio ici. Restez bien avec nous. 6h40. Comment protéger sa voix des arnaques? Question étonnante ce matin dans Vie numérique et vie privée. À Valentine Letès face à la plus unique de nos données personnelles.
4: Et c'est dire à quel point notre voix est précieuse quand on liste l'ensemble des informations qu'on peut facilement déduire sur la base de quelques mots. Les émotions, l'âge, le sexe, un accent, jusqu'à l'état de santé de notre interlocuteur et sa condition physique s'il est essoufflé. Toutes ces données passent par les intonations de notre voix, une donnée spécifique puisqu'elle est reproductible. De nouvelles arnaques basées sur la reproduction de notre voix émergent, notamment grâce à l'intelligence artificielle, les hypertrucages notamment utilisés par des escrocs pour usurper l'identité d'une célébrité par exemple. Ouais. Pourtant, notre voix est protégée depuis déjà plus de 50 ans par le code civil et par le code pénal qui punit de 45 000 euros d'amende et d'un an de prison toute captation, tout enregistrement ou transmission de paroles prononcées à titre privé.
0: Et comment protéger notre voix au quotidien, Valentine ?
4: D'abord, pas de panique. Selon les experts de la CNIL, la Commission nationale de l'informatique et des libertés, les escrocs sont encore loin de pouvoir copier notre voix sur un simple allô enregistré au téléphone, comme une rumeur l'a pourtant répandue sur Internet il y a quelques semaines. Et si l'intelligence artificielle gagne en puissance, on est encore loin encore d'un tsunami. L'important, c'est de paramétrer vos objets connectés capables de capter la voix. Votre assistant vocal, votre montre connectée, votre smartphone. Dans vos réglages, les paramètres de votre appareil, préférez stocker toutes les données liées à l'enregistrement de votre voix en local, soit sur votre objet connecté et non pas sur un serveur à distance ou en cas de fuite de données, eh bien votre voix risque de se retrouver n'importe où sur Internet au risque d'en rester sans voix.
0: Ça tombe bien, effectivement. Et pour savoir comment sécuriser vos objets connectés, rendez-vous sur ici.fr, page vie numérique, vie privée, votre chronique de retour demain, dimanche, à 6h38 sur votre radio ici.
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0: 6h43, très beau réveil avec votre radio ici. Faisons tout de suite ensemble un bond dans l'histoire comme chaque week-end. C'est avec le meilleur de Voyage dans le temps, signé Stéphane Bern. Ce matin, au cœur de la Grande Guerre.
8: Vaillant est un soldat décoré pour son courage durant la Première Guerre mondiale. Sa particularité, c'est un pigeon. On est à la fin du mois de mai 1916, en pleine Première Guerre mondiale dans la Meuse. La bataille de Verdun fait rage. L'armée allemande veut prendre le contrôle du fort de Vaux, une position stratégique. Elle réussit à l'encercler. Les soldats français sont assiégés, les communications téléphoniques interrompues. Pour les gens présents sur place, c'est une catastrophe. Pire que pour un ado dans une maison de vacances sans Wi-Fi. Dans ce marasme, le commandant Reynal doit pourtant appeler à l'aide. Mais comment faire ? Il peut compter sur un soldat, le Vaillant. Robe grise, plumage soyeux, matricule 787. Sa responsabilité est de taille. Plusieurs pigeons sont déjà partis, Mais le premier a perdu le message en route et les deux autres ont été abattus. Vaillant est notre dernière chance. Il s'envole le 4 juin avec l'ultime message de son commandant.
9: Nous tenons toujours. Nous subissons en ce moment une attaque par les gaz et les fumées asphyxiantes. Il y a urgence à nous dégager. C'est notre dernier pigeon.
8: Au bout de 17 heures de vol, Vaillant arrive à destination agonisant. L'oiseau succombe, mais il aura rempli sa mission. Il aura réussi à pigeonner les Allemands. Même si le fort de Vaux se rend 3 jours plus tard, Vaillant va recevoir la bague d'honneur et une citation à l'ordre de la nation. Plusieurs monuments commémoratifs rendent d'ailleurs hommage aux 60 000 pigeons mobilisés durant la Grande Guerre, morts pour la patrie. Ironie de l'histoire, aujourd'hui, ces fameux monuments aux morts sont très souvent souillés par les fientes de leurs descendants.
0: Et un grand merci pour cette mise en appétit, Stéphane Bern. Voyage dans le temps à retrouver de nouveau en mode best-of demain dimanche à 6h43. Et pour vos inédits, dès lundi, bien sûr, ce sera juste avant les infos de 8h sur votre radio ici. Il est 6h45, Valentine, c'est à la une de Femme Actuelle. Cette semaine, j'achète Made in France.
4: Oui, pour s'équiper ou manger français, les labels sont censés nous rassurer, nous aiguiller. Le fait est qu'ils ne se valent pas tous. Alors, comment repérer les labels les plus fiables, mais aussi payer le juste prix?
0: Élément de réponse à ces questions, Made in, Sabrina Nadjar, rédactrice en chef de Femme Actuelle, avec nous, juste derrière Marine et son cœur maladroit sur votre radio ici. Bonjour à vous et bienvenue.

0: 6h48 et Marine, que vous croisiez ici en ce samedi matin, vous venez d'écouter Cœur maladroit.
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0: J'achète Made in France, oui, en tout cas, c'est le sujet qui est à la une de Femme Actuelle cette semaine. Et est-ce qu'elle va aussi acheter Made in France? On va lui poser la question. Bonjour Sabrina Nadjar.
3: Bonjour François-Xavier.
0: Sabrina, avant toute chose, comment savoir ce qui est vraiment fabriqué en France?
3: Alors, l'erreur à éviter, c'est se reposer sur ce qu'on croit savoir et négliger de s'informer à chaque achat. Par exemple, une marque qui est connue pour être française peut avoir brutalement délocalisé sa production. Ouais. Je vous donne un exemple tout bête. Mmh. Cala, pour ne citer que, produit ses à repasser ses centrales vapeur à Pont-Évêque dans l'Isère, mais quelques modèles d'entrée de gamme sont eux importés de Chine. Donc c'est important quand même de se renseigner pour chaque produit. Ouais. Après, il y a autre chose qui est intéressant, c'est une mention qui est fabriquée en France. Mmh. Alors c'est quand même un repère assez utile, mais il est toutefois imparfait. En fait, pour l'afficher, un fabricant doit avoir effectué la dernière transformation substantielle dans le pays. Il ne faut pas se contenter d'une modification marginale ou seulement esthétique.
0: D'accord.
3: Mais ça ne veut pas dire quand même que le produit est 100% français, c'est-à-dire fabriqué en France uniquement avec des matières premières françaises.
0: Est-ce qu'un produit qui est fabriqué en France, justement Sabrina vous en parlez, ça signifie automatiquement qu'il est de meilleure qualité?
3: Alors ouais, soyons honnêtes, hein, ce n'est pas parce qu'il est fabriqué en France qu'un produit est bon. Mmh. Mais les marques françaises ont quand même toutefois vraiment intérêt à faire de la qualité un argument commercial, parce que compte tenu de toutes les charges qu'on a en France, généralement le produit est souvent un petit peu plus cher. Mmh. Ceci étant, la plupart des tests comparatifs réalisés notamment par des associations de consommateurs comme UFC Que Choisir, ouais, concluent quand même que les produits made in France sont de meilleure qualité. Par exemple, prenons un t-shirt de coton lambda. Bah, ceux qui sont fabriqués en France ou en Europe sont quand même beaucoup mieux notés que ceux qui viennent d'autres pays ou d'Asie.
0: C'est entendu. Un petit mot également pour terminer, des labels, Sabrina. Est-ce qu'il y a certains auxquels on peut se fier véritablement?
3: Oui, alors il y en a un, c'est vraiment le seul, qui est le label Origine France Garantie.
0: Okay.
3: Il faut savoir qu'il y a plus de 3000 gammes de produits fabriqués par 800 entreprises qui ont décroché cette certification, et elle est bien plus exigeante que la mention dont je vous parlais tout à l'heure, fabriquée en France. Mmh. En fait, le produit doit avoir pris toutes ses caractéristiques essentielles en France, qui veut dire pas seulement les dernières étapes de fabrication. Je vais vous donner l'exemple d'un jean de la marque 1083 qui est certifié par ce label.
0: Ouais.
3: Le tissage, la teinture et bien sûr la confection sont réalisés en France. Mais le coton vient d'ailleurs, malgré tout. Il faut savoir aussi que cette certification est intéressante parce qu'elle repose sur des contrôles systématiques par un organisme totalement indépendant comme le bureau Veritas. Donc on peut vraiment s'y fier.
0: On peut vraiment s'y fier. Merci beaucoup Sabrina Nadjar, Origine France Garantie, qui était avec nous ce matin.
3: Merci à vous.
0: Et Sabrina, rédactrice en chef de Femme Actuelle, bien sûr. Nouveau numéro qui est disponible dès ce week-end chez votre marchand de journaux habituel. 6h51, passez un très beau début de week-end à l'écoute de votre radio. Ici, c'est Renaud qui s'annonce tout de suite. Voici Laisse Béton.
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1: Vos chansons préférées toute la journée sur votre radio ici, et vous constaterez que même le week-end, la promesse fonctionne absolument. Chez nous, Renaud, avec Les Bétons à l'instant. Il est 6h54 et nous prenons ce matin la direction de l'Occitanie. Nous sommes avec Corinne. Bonjour Corinne.
2: Bonjour Corinne.
3: Bonjour Xavier, bonjour Valentine.
1: Très heureux de vous accueillir ma chère Corinne. Où est-ce que vous êtes précisément en Occitanie?
3: Juste à côté de Perpignan. Ah, il fait 18 degrés à cette heure-ci.
1: 18 degrés, c'est pas mal déjà pour un samedi matin à 6h54.
2: Mais j'allais dire, moi, en fait, je trouve que c'est pas beaucoup, Corinne.
3: Non, ça va.
1: Ah bon ?
2: Mais oui, 18 degrés le matin à Perpignan.
3: Ah bien, petit déjeuner à l'extérieur au moins.
2: Vous respirez voilà. En plus, ça fait du bien.
1: C'est vrai, on n'est pas sur...
3: J'avoue.
1: Sous les gros chaleurs et le gros cagnard. Ma chère Corinne, avec cette température ambiante, dites-nous quel est le message que vous souhaitez nous faire passer.
3: Alors, tout simplement... Peut-être c'est pas trop original, mais vu que demain, je ne serai pas avec ma maman, entre autres, je voulais souhaiter une bonne fête à ma maman et à toutes les mamans. Même celles qui sont pas mamans, ben, ce sont des femmes, un petit peu comme la journée de la femme aussi. Donc ça peut être la journée de la femme et la journée des mamans, un petit peu tout le monde. Donc souhaiter une grande et bonne fête à tout le monde, qu'on soit accompagné ou pas.
1: Voilà. C'est très sympa ça, Corinne. Bonne fête aux mamans et bonne fête aux femmes.
2: Bah oui, j'en profite moi aussi. Bonne fête, maman. Oui. Bonne fête à maman Corinne aussi, qui s'appelle Corinne, la mienne également.
3: Tout à fait.
1: Ah, votre maman s'appelle Corinne,
3: Valentine. Bah oui. Mais c'est pas grave. En fait, c'est ce qu'il faut profiter, justement.
2: Exactement. Voilà. Toutes les mamans sont des Corinne ce matin.
1: Ça, c'est vrai. Et votre maman à vous, Corinne, comment est-ce qu'elle s'appelle?
3: Ah, moi, elle s'appelle Daniel.
1: Daniel. Est-ce que ce serait indélicat de vous demander l'âge de Daniel?
3: L'âge de Daniel, elle aura 75 ans au prochain anniversaire d'ici 2 mois.
1: Waouh! Et elle est en pleine forme?
3: Elle a eu quelques petits soucis, elle est en pleine forme. Et moi, je peux pas aller la voir justement demain parce que j'ai été opérée et que, voilà, je peux pas me déplacer. Donc, c'est elle qui se déplacera quand même lundi.
1: Ah, d'accord.
3: Me voir lundi.
1: Vous-même, vous êtes en convalescence en ce moment, du coup, c'est ça?
3: Eh oui, c'est ça. Je suis, comme on dit, à cloche-pied.
1: Bon alors, en même
2: super
1: temps...
2: Super nouvelle.
1: Ouais, super nouvelle. Et pour aller au cinéma à cloche-pied, ça peut quand même se tenter, Corinne. Moi, je dis, il y a un truc à faire.
3: Ben oui, puisque de toute façon, j'ai un fauteuil roulant pour pouvoir me déplacer.
1: Ah, donc, voilà. Écoutez, donc, ça tombe bien, effectivement.
2: Vous allez pouvoir rester au frais, aller au cinéma, Corinne, pendant cette canicule qui s'arrête. On est bien contents. Et vous embrassez bien fort votre maman, Danielle, de notre part.
3: J'y manquerai pas. Ouais. Et je vous souhaite une bonne fête des mamans. Et puis, bon, une journée quand même au papa, quoi. Même, il faut attendre un petit peu plus tard pour les papas.
2: Allez, c'est la fête de tout le monde.
1: Allez, package global. On est parti. Corinne, on vous envoie 4 places pour le film Anna et les enfants, avec Camille Chamou, notamment au casting. On vous embrasse, évidemment. Bien, bien fort en Occitanie, près de Perpignan. Corinne qui est avec nous ce matin. Et à 6h56, il est arrivé évidemment pour sa revue de presse décalée, ça c'est sûr, mais aussi quand même pour vous mettre les points sur les i. Willy Rovelli, bonjour.
4: Bonjour tout le monde. Et on commence avec un point Patrick Bruel. Ma bite. Oh. Hier, la ville de Liège en Belgique a décidé. Pardon. Hier, la ville de Liège en Belgique a décidé de suspendre la citoyenneté d'honneur de Patrick Bruel. Liège le suspend. Bah, c'est normal, il a quand même poussé le bouchon un peu loin. Après, selon ses accusatrices, c'est pas sa citoyenneté d'honneur qu'il faudrait suspendre, c'est Patrick Bruel lui-même et par les couilles. En Thaïlande, un groupe de 22 moines bouddhistes a été arrêté avec 110 kilos de cannabis. Et oui, et pourtant, la bœuf ne fait pas le moine. Mais leur avocat va plaider non coupable. Ils auraient confondu Bédo et Bouddha. La députée écolo Sandrine Rousseau propose de renommer entrecôte cadavre de vache. Oh. Bah oui, bonne idée. Pourquoi pas aussi renommer miel par jus de fion d'abeille et renommer impôt par braquage. L'aéroport international de Palm Beach en Floride s'appellera aéroport Donald Trump dès le 9 juillet. La différence entre un avion et la cote de popularité de Trump aux USA, c'est que la cote de popularité de Trump, elle ne décolle pas. Après, je connais un président français qui a fait l'inverse. Il avait pris le nom de l'aéroport international Charles de Gaulle. En Haute-Garonne, un cobra à lunettes venimeux échappé d'on ne sait où est activement recherché dans la ville de Castelginest. Il y a donc actuellement 2 serpents dangereux en liberté en France. Le cobra dans la banlieue de Toulouse et la teub de Patrick Bruel. Pour le faire revenir au bercail, il ne reste plus qu'à trouver un charmeur de teub. Aujourd'hui, c'est la journée mondiale de la tortue. Pardon. C'est la journée mondiale de la tortue. Voilà, j'y vais à son rythme, maintenant elle ne va pas comprendre. La tortue qui était d'ailleurs le surnom de Bernadette Chirac, qui a fêté cette semaine ses 93 ans. Elle qui a lancé l'opération Piège jaune, on doit être plus dans l'opération Couche jaune. Là,
1: je pense.
4: Ah bah si, il y a 3 ans, j'avais adoré le film Bernadette, moi, avec Catherine Deneuve dans le rôle de Bernadette Chirac. Ah ouais, c'était bien la preuve qu'une vieille vaut Deneuve. Enfin, la question du jour. L'aéroport de Palm Beach appellera donc aéroport Donald Trump. Est-ce qu'en hommage à la nourriture préférée du président, les avions se poseront sur un tarmac Donald's? Vous avez 2 heures. Allez, passez un bon samedi. Et à tout à l'heure midi.
1: À tout à l'heure, Willy Rovelli. 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Valentine, à tout à l'heure, 7h30.
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1: Et tout de suite, nous retrouvons bien sûr l'équipe d'ici matin. Ça se passe dans votre région. Bonjour à vous.
5: Bonjour François-Xavier. Bon week-end, à demain. On est en Bretagne et ça fait bien plaisir. La plus belle région du monde, avec la meilleure équipe. On ne se flatte pas du tout, ça qui est bien. Enfin, c'est moi en même temps. Hein. Mais bon, en tout cas, on est bien, on est là et on est avec vous, prêt à vous réveiller. Allez, c'est parti.
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5: Vous écoutez Ici Armorique, nous sommes le samedi 30 mai, il est 7h. Le journal, Éric Bouvet, d'abord cette alerte lancée dans les hôpitaux des Côtes d'Armor.
7: Et les syndicats tirent la sonnette d'alarme avant l'été au centre hospitalier de Saint-Brieuc, Paimpol et Tréguier. Plusieurs alertes ont été envoyées à leur direction. Ils s'inquiètent de la dégradation des conditions de travail et ils craignent une saturation des urgences cet été, Joanne Moison.
8: Les urgences de Saint-Brieuc déjà sous pression avant l'été, oui. Dans plusieurs courriers adressés à la direction, les syndicats CFDT, FO et CGT dénoncent une dégradation des conditions de travail et une saturation du service. La CFDT évoque jusqu'à 81 patients présents simultanément pendant le week-end de la Pentecôte. Le syndicat parle aussi de sous-effectifs, de manque de brancards et de délais de prise en charge jugés trop longs. FO alerte de son côté sur les conséquences des fermetures ou régulations répétées d'urgences dans le département, avec davantage de patients envoyés vers Saint-Brieuc et des secours sous tension. La CGT décrit, elle aussi, des équipes fatiguées, des heures supplémentaires qui s'accumulent et réclame des recrutements rapides. La direction reconnaît un niveau d'activité important. Le week-end de la Pentecôte l'a encore confirmé, dit-elle. Elle dit travailler sur des renforts soignants pour l'été et a lancé un appel au volontariat auprès des médecins.
7: À Bréhan, entre Loudéac et Josselin, dans le Morbihan, une histoire incroyable. Un homme de 75 ans, porté disparu depuis jeudi, a été retrouvé sain et sauf. Il était coincé au bord d'une rivière, sa jambe bloquée dans un tronc d'arbre. Il a fallu qu'un gendarme lui maintienne la tête hors de l'eau pendant qu'un autre l'extrait des branchages. Un sauvetage assez héroïque, hein, qu'on vous explique sur ici.fr. Et puis, les élèves du lycée Anita Conti de Bru, à côté d'Arennes, ont dû être confinés hier en début d'après-midi. Un groupe de jeunes s'était attroupé devant l'établissement suite à un différend sur les réseaux sociaux. Pour éviter tout contact violent, la direction du lycée a fait appel à la gendarmerie qui est intervenue et le calme est revenu.
5: Là, pas dit que ce soit calme aujourd'hui à Bourbriac, dans le centre-Bretagne.
7: Oui, puisque le Rassemblement National organise un grand banquet breton en présence du député Jean-Philippe Tanguy, ce qui a provoqué la mobilisation d'une intersyndicale déjà jeudi et d'un collectif d'habitants aujourd'hui. Autant dire que sur place, Thomas Biel, le sujet divise.
9: Celle qui a fait la demande de location, c'est Camille Favre, la jeune responsable du Rassemblement National dans la circonscription.
10: Le but de ce banquet, avant tout de proposer un moment convivial, populaire et familial.
9: La communication est rodée, le contrat doublement rempli puisque le banquet est complet.
10: 340 participants.
9: Hypocrisie et coup de com' pour Thierry Pérennes. Avec l'intersyndicale locale, il a organisé un rassemblement jeudi soir pour dénoncer la tenue de ce banquet.
11: Dans les gens qui viendront manger le cochon, je ne suis pas certain qu'il y aura beaucoup de briassiens. Quand on a défendu avec les salariés de l'hôpital, l'hôpital public, la maternité, on n'a jamais vu le Rassemblement National. Quand est-ce qu'on a vu le Rassemblement National se battre pour pérenniser les écoles du monde? La seule chose qui intéresse le Rassemblement National en Bretagne, c'est le cochon breton.
9: Et il craint que la manifestation citoyenne prévue elle ce matin devant la salle soit contre-productive.
11: En analysant ce qui s'est passé à Calac, on pense que la réponse elle est peut-être pas dans un affrontement devant la salle des forges. Bourges.
9: Une analyse partagée par l'ancien maire de Callac, Jean-Yves Roland, dont le projet d'accueil de migrants sur sa commune avait déchaîné les passions locales.
12: Plus on faisait du bruit à Callac, plus on se mettait en face d'eux, plus on faisait du tapage, et ben mieux ça marchait pour eux.
9: C'est dans cette circonscription que le RN a fait son plus gros score aux dernières législatives. Les syndicalistes prévoient de multiplier les rencontres de terrain, et notamment dans les zones rurales, en vue de la présidentielle.
7: Et donc une mobilisation est prévue à 11h devant la salle des Forges, une mobilisation interdite par la préfecture des Côtes d'Armor. Autre mobilisation qui semble avoir payé, celle des opposants à un crématorium à Saint-Germain-en-Cogle dans le pays de Fougères, puisque le projet a finalement été rejeté par la préfecture. On vous explique tout ça dans le journal de 8h.
4: Et en attendant, on va s'offrir une superbe balade en mer au large de Saint-Malo.
7: Une balade organisée à l'occasion de la journée mondiale de la sclérose en plaques et qui permet à 80 patients de naviguer sur l'Ocean 50 de Thibaut Vauchel-Camus. Ça fait 14 ans que le skipper cancalais navigue aux couleurs de l'association France Sclérose en Plaques et qu'il emmène régulièrement des patients à bord.
13: L'effet est tel que parfois ils oublient leur canne sur le ponton alors qu'ils sont venus avec en traînant un peu la jambe. Et quand on voit les sourires qui sont agrafés sur le visage, on peut être tout content de faire tout ça. Ça est la démonstration que oui, la sclérose en plaques peut limiter beaucoup de choses dans la vie, est une vraie source d'handicap et de difficultés. C'est pas pour autant qu'on peut se priver de faire des moments en mer, à la voile, avec des gens sympas. Faire un peu la démonstration que la sclérose en plaques n'est plus qu'un moyen de s'empêcher de faire. Au contraire, c'est une occasion peut-être de se découvrir une nouvelle passion. Et puis comme on a affaire à des gens qui sont motivés pour venir sur l'eau, forcément il y a de l'engouement, de la motivation, de la curiosité, de l'attention. C'est une façon à nous un peu de vulgariser et de rendre plus accessible la voile. C'est-à-dire que tout le monde peut y aller, prendre du plaisir à sa façon.
7: Skipper cancalais Thibaut Vauchel-Camus hier au large de Saint-Malo et au micro ici de Justine Leblon qui vous invite à revivre cette sortie en mer en vidéo sur l'Insta d'ici Armorique.
4: Enfin, deux mots de sport, d'abord du rugby, c'est Provence Rugby qui se dresse sur la route de Vannes.
7: Mais pour accéder au top 14, le RC Vannes devra battre Provence Rugby en finale samedi prochain à Toulouse. Provence Rugby qui s'est qualifié hier en battant Colomiers 36-28, et puis c'est le grand jour, le PSG a rendez-vous avec une deuxième finale consécutive de Ligue des Champions, cette fois face à Arsenal du côté de Rennes. On suivra particulièrement les deux Parisiens formés par les Rouges et Noirs, Désiré Doué et Ousmane Dembélé.
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7: Ah, on respire beaucoup mieux, hein, Delphine.
4: Ouais, journée sympathique, ciel voilé, un peu laiteux quand même, et puis un petit peu plus de nuages. En fait, on a un petit peu plus de fraîcheur parce qu'on a ce vent de nord-ouest, modéré, et donc forcément, ça rafraîchit un peu l'ambiance quand même. On a entre 14 et 16 degrés ce matin, jusqu'à 17 degrés à Fougères et Sarzeau. Donc globalement, on est sur une moyenne de 15 degrés ce matin. On verra que cet après-midi, c'est la même tendance au niveau du ciel. Par contre, les températures vont être beaucoup plus contrastées, puisqu'on prévoit entre 19 au nord et 28 degrés au sud de Bretagne. Par exemple, ça donnera 19 degrés à Pléneuf-Valandré, 20 à Saint-Malo, 22 à Loudéac, 25 degrés à Pontivy et Rennes, et jusqu'à 28 degrés à Redon ou encore la Garge de Bretagne. Demain, dimanche, on aura beaucoup plus de nuages, avec aussi des pluies faibles qui vont traverser la région, en fait, dès l'après-midi, voilà, avec des températures qui baissent également. Votre infotrafic de 7h07, vous constatez déjà un accident sur la rocade rennaise au niveau de la porte du Blône Angers. Donc cette voiture accidentée se trouve en chaussée extérieure de la rocade rennaise, juste sur la bretelle de sortie, donc vraiment sur l'extérieur de cet échangeur de la porte du Blône Angers. Pour l'instant, pas de difficulté de circulation, mais bien sûr, restez prudents et vigilants.
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4: D'entendre ce cœur qui bat, forcément, avec ses notes pop, un petit peu rock aussi. Phil Collins avec Two Hearts sur ici Armorique.

0: avec Two Hearts sur Issy Armorique.
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0: Un bon samedi et bon réveil avec Issy Armorique. Ici, vous trouvez bien sûr de la musique, vos musiques préférées toute la journée. Ici, on vous donne aussi les infos locales et puis ici, vous entendez le sourire de l'équipe de votre radio 100% bretonne. Est-ce que vous savez, tiens aussi, pourquoi on dit poire belle Hélène? Eh bien, Jérôme Prodhomme va vous le dire dans 3 minutes avec votre rendez-vous pourquoi on dit. Et puis, vous le savez aussi, on aime nos mamans bretonnes. C'est Issy Matin Weekend. Avec bien sûr de la bonne musique, mais aussi des super cadeaux. Ce sera le cas encore ce matin avec l'opération Fête des Mères et Sermouic. On va surprendre et gâter une maman bretonne, et ça, ce sera dans 5 minutes.
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3: J'adore. 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
1: C'est le tube le plus déjanté de 2005. Sa source d'inspiration, un type qui, au club Le Luxor, à Clisson, coupait brutalement le son en plein milieu des morceaux pour énerver la foule. Philippe Catherine en tire un gimmick légendaire basé sur la frustration. Résultat, un hymne absurde et jubilatoire qui a fait danser la France entière en criant « Et je coupe le son ».
3: Je coupe le son.
1: Et moi maintenant, je suis au regret de vous dire que je coupe vraiment le son.
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0: Un mot, une expression, le week-end à 7h, Jérôme Prodhomme vous explique les curiosités de notre langue française.
7: Décidément, quel gourmand vous êtes, hein.
8: Oh, bah oui, bah, c'est mon droit, hein. Et puis ça, j'adore, hein.
7: Alors, c'est poire et chocolat, ça.
8: Mais exactement. Mais... Une poire belle-maman.
7: Belle-maman? Non, on dit une poire belle-Hélène.
8: Bah voilà, bah comme belle-maman.
7: Ah d'accord. Bon, bah écoutez, on va faire pourquoi on dit une poire belle-Hélène. Il existe énormément de variétés comme la poire bon chrétien, la poire beurrée, la poire mouille-bouche ou encore...
8: La poire belle-Hélène.
7: Alors non. Non, le dessert, lui, on le doit à un tube. En 1864, tout le monde adore la belle-Hélène, un opéra bouffe.
8: Ah, bouffe en même temps, tu m'étonnes quoi.
7: Bah maintenant que vous me dites, c'est pas bête. Enfin tout ça pour vous dire que c'est un opéra de Jacques Offenbach. Et tout le monde le connaît à son époque, on fredonne notamment... L'air des rois.
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7: Et le marketing fait déjà des ravages. Dans les restaurants parisiens, on propose du filet de sole belle Hélène, du ragoût belle Hélène, et pas de poire dedans, encore moins de chocolat. De son côté, le célèbre chef Jules Escoffier invente la poire belle Hélène, une poire nappée de chocolat et d'un peu de chantilly pour profiter, lui aussi, de la mode. Son idée est d'ailleurs le seul et unique plat belle Hélène qui est parvenu jusqu'à nous. Voilà pourquoi on dit une poire belle Hélène, alors qu'on ne sait plus vraiment pourquoi. Encore que vous, maintenant, vous savez.
0: Et merci beaucoup, Jean Prodhomme. On vous retrouve demain à partir de 7h10. Vous allez décrypter pour nous l'origine du mot potiche. Et là, c'est plutôt sympa. C'était très attendu, hein. Vous aviez beaucoup d'impatience à écouter ce nouveau titre de Mylène Farmer. C'est le nouveau single de l'artiste. À présent, disponible sur votre radio locale. Issy Armorique, c'est à qui le tour ?

Farmer sur Issy Armorique, c'est à Kiltour, nouveauté déjà dans notre playlist. C'est un titre franchement qu'on attendait, qu'on aime beaucoup. Allez, en Bretagne, on a des super mamans et on les fête tous les jours cette semaine sur Issy Armorique. Et parmi les 200 messages qu'on a reçus, c'est celui de Liam, 10 ans, qui nous disait, allez, je vous le cite, « J'aimerais offrir à ma maman des entrées à la piscine de Dinan pour qu'on puisse nager tous ensemble. » Liam qui pense au bien-être de sa maman, franchement, c'est trop chou, c'est trop mignon. Et ben, Liam n'est pas avec nous ce matin, parce qu'il est un peu tôt, franchement, pour un petit bonhomme de 10 ans. Mais Liam, tu peux être rassuré, on va réaliser ton rêve et celui de ta maman. Et voilà, bien sûr, ces entrées donc à la piscine de Dinan, eh bien, c'est gagné. Et voilà, bravo, bravo Marie, c'est le prénom de ta maman, Liam. Marie de Guy Primessac, vous venez bien de gagner vos entrées pour la piscine de Dinan. Bravo et bonne fête à vous. Allez, on poursuit en musique avec le taulier, le roi Johnny Hallyday, et je te promets.

0: Je te promets tout en douceur un bon Johnny Hallyday pour se réveiller tranquillement en Bretagne sur Ici Armorique.
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0: Ibsen de Jean-Charles Guichen dans la playlist bretonne ici à Armorique. Jean-Charles Guichen qui est en concert ce soir en solo à Kyrien. Et ça, c'est plutôt sympa toujours. Votre matinée se poursuit avec la bonne idée d'Evan de Bretagne, notre influenceur 100% beurre salé. Elle vous parle d'une belle rencontre maintenant entre serveurs d'un resto et des producteurs locaux. Tous les détails, c'est à 7h40. 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
0: Votre matinée se poursuit avec l'info d'ici. Ce matin, gros plan sur une appli pour votre smartphone pour limiter votre dépendance aux réseaux sociaux. On vous en parle après l'actu en France et dans le monde avec vous, Valentine Letès.
2: Plus de concerts jusqu'à septembre pour Patrick Bruel. Le chanteur annule une quinzaine de dates de sa tournée pour ne pas troubler la sérénité de ses manifestations, précise sa société de production. Au moins 4 enquêtes pour viol sont ouvertes en France contre l'artiste. 22 000 policiers et gendarmes mobilisés dans toute la France ce samedi pour la finale de Ligue des champions de foot ce soir entre Arsenal et le Paris Saint-Germain. Dispositif de sécurité exceptionnel pour éviter les scènes de pillage et d'incendie vues l'année dernière. Le plus chaud, c'est pour Paris et sa petite couronne aujourd'hui. Les derniers départements en vigilance orange canicule ce matin sont ceux des Hauts-de-Seine, de Seine-Saint-Denis, du Val-de-Marne et de Paris, où les températures atteindront jusqu'à 35 degrés selon Météo France. Pas de feux d'artifice autour de la Tour Eiffel le soir du 14 juillet cette année. Le traditionnel bouquet final de la fête nationale.

0: national est avancé au 13 pour permettre à Nice de commémorer le lendemain les 10 ans de l'attentat sur la promenade des Anglais. Une certitude à Roland-Garros pour le gagnant de cette année, ce sera une première. Tous les anciens vainqueurs du tournoi de tennis sont éliminés après la sortie hier de Novak Djokovic au 3e tour. Seul rescapé des 5 meilleurs joueurs au monde, Alexander Zverev. Et le maintien de Nice en Ligue 1 de football. Les Aiglons ont sauvé leur place dans l'élite hier grâce à leur victoire 4-1 face à Saint-Etienne pour ce deuxième match de barrage. 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
1: Et dans l'info d'ici, en Bretagne, on parle réseaux sociaux, Eric, ce matin.
2: Oui, d'une création made in Rennes, puisqu'un étudiant de l'INSA, la grande école d'ingénieurs de Rennes, donc, a créé Weki. C'est un boîtier relié à une application et à qui permet de bloquer l'usage des réseaux sociaux, Loïc Guélec.
3: Oui, Célestin Alus a de la suite dans les idées. Du haut de ses 21 ans, ce jeune homme souriant à la bouille ronde d'Harry Potter ne s'ennuie jamais. Et l'ennui, il ne le chasse pas en scrollant sur Internet, mais en tentant de trouver une solution pour limiter la dépendance aux réseaux sociaux dont il commençait à souffrir.
4: Il y a encore 2 ans, je passais mes soirées sur les réseaux sociaux, donc dans les transports en commun, ou alors même une fois que je rentrais de cours, je me disais je vais aller faire du sport, je vais aller réviser. Et non, je passais ma soirée sur mes réseaux sociaux.
3: Célestin a donc cherché et créé en moins d'une semaine Weki, nom inspiré du verbe anglais wake up, réveiller en français, pour bien prendre conscience de l'addiction aux réseaux sociaux. Il s'agit d'abord d'une appli à télécharger sur n'importe quel portable. Elle fonctionne avec un galet ou un boîtier muni d'une puce que l'on scanne. Et ensuite, on choisit ce que l'on veut bloquer.
4: On a des profils directement sur l'application Weki. Donc, on peut avoir un profil maison, un profil travail. Le profil maison, ça peut être par exemple les mails professionnels, ça peut être Instagram, TikTok, ce qu'on veut en fait. Et quand on veut bloquer, on scanne le boîtier. Et pareil, quand on est au travail, on peut mettre un profil différent, etc.
3: On peut aussi revenir sur les réseaux sociaux si on le souhaite quand on veut. Mais il faut toujours avoir son galet à proximité.
4: Pour débloquer, faut retrouver le galet. Si on a laissé le galet chez soi quand on est allé au travail, il va falloir rentrer chez soi pour retrouver ses applications. Ou inversement, quand on rentre chez soi, on scanne le galet, mais le galet, il est en endroit fixe dans la maison. Quand on veut vraiment retrouver ses applications, il va falloir se lever, prendre conscience qu'on va aller au galet pour retrouver Instagram et se poser la question, est-ce que j'ai vraiment besoin d'Instagram maintenant, tout de suite ou non ?
3: Célestin fabrique lui-même le boîtier dans les locaux de l'INSA de Rennes sur une imprimante 3D. Puis ensuite, la logistique se met en place dans le garage de ses parents à Clisson, en Loire-Atlantique.
4: C'est là-bas que la logistique se passe, dans le garage de mes parents, où en fait on assemble donc les packaging, on met en boîte, en enveloppe, et après ça part directement avec la poste. C'est un projet de grande envergure, en tout cas de logistique. J'apprends plein de choses et ça m'amuse énormément.
3: Et ça n'arrête pas, et Célestin est encore tout surpris.
4: C'est super.
3: Les bibliothèques de l'Université de Nantes ont commencé à promouvoir par affichage l'existence de Weki. Celle de Rennes devrait suivre bientôt.
2: Et ce boîtier Weki coûte 19 euros. Il est en vente sur la plateforme Ulule. Vous avez toutes les infos sur ici.fr.
1: Vous aurez aussi toutes les infos dans le journal de 8h.
2: On va notamment revenir sur cette histoire incroyable d'un homme coincé sur les bords d'une rivière dans le Morbihan, son pied bloqué dans un tronc d'arbre. On va aussi vous expliquer que le projet de crématorium à Saint-Germain-en-Cogles est rejeté par la préfecture d'Ille-et-Vilaine. Et puis, balade en mer avec une jeune femme atteinte de sclérose en plaques et qui revit à bord du bateau du Cancalais, Thibaut Vauchel-Camus. On passe un temps à aller faire du bateau. Hein.
1: Oui, on peut. Il y a un petit vent, écoutez, sympa. 30, ça dépend quel bateau, remarqué moteur ou voile.
2: Ouais, là, sur l'Ocean 50 de Thibaut Vauchel-Camus, ça m'irait parfaitement, moi.
1: Oui, ça va, vous n'êtes pas exigeant.
2: Pas du tout.
1: C'est bien. En tout cas, ce que je peux vous dire, c'est que cette journée va être sympa, avec du soleil, bien sûr, même s'il est voilé. Remarquez, on souffle un peu, on respire.
2: Ouais, ça fait du bien.
1: Ça fait du bien. Il y a un petit peu de nuages aussi, mais ce vent de nord-ouest modéré nous donne un petit peu de fraîcheur et ça fait du bien. Les thermomètres affichent 14 à 16 degrés actuellement. Et cet après-midi, on va avoir quand même des maximales assez contrastées, puisque en gros, on est à 19-20 sur le nord de la région, et puis entre 25 et 28 degrés au sud. Donc, par exemple, ça donne 19 degrés à Pléneuf-Val-André, 20 à Saint-Malo, ce sera le cas aussi à Saint-Brieuc, 22 à Loudéac, 25 à Pontivy et Rennes, jusqu'à 28 à Redon, La Guerche et Vannes. Demain, dimanche, Une perturbation atténuée, essentiellement nuageuse, qui nous donnera quelques pluies faibles, notamment l'après-midi. Et puis des températures en baisse, hein, comprises entre 19 et 24 degrés, pardon, au meilleur de la journée. Votre info trafic de 7h35, toujours un accident en cours sur la rocade rennaise en chaussée extérieure, au niveau de la porte du Blône Angers. D'ailleurs, si vous avez plus d'infos, ça nous intéresse. Est-ce qu'il y a des secours sur place? Est-ce que ça bouchonne fortement? Vous pouvez nous communiquer vos infos, hein, au 02 99 67 35 35. C'est Tiffaine qui vous accueille ce matin.
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1: Allez, grosse voyage. Oui, retour dans les années 80. Oui, il sonne bien 80, on le sent tout de suite. Voici Jeanne Mas sur ICI Armorique avec Sauvez-moi, il est 7h36. Très bon réveil.

0: Sauvez-moi, sauvez-moi, Jeanne Masse, vous écoutez sur Armoric.
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0: Très bon samedi, bon réveil. Ici, vous trouvez les infos 100% bretonnes, vos musiques préférées, puis la bonne humeur de l'équipe d'ici matin. On a aussi, avec Jérôme Cuc, un rendez-vous auto, vous le savez, on roule malin sur Ici Armoric. Et Jérôme, en fait, s'est intéressé aux petites voitures électriques, parce que en fait, c'est un constat, elles ont beau être petites, bah, leur autonomie sont grandissantes. Jérôme Cuc vous en parle donc à 7h45, parce que là, tout de suite, maintenant, c'est la bonne idée de notre influenceur, Evan de Bretagne, bonjour.
3: Bonjour, bonjour tout le monde, c'est parti pour une bonne idée 100% pur beurre. En général, dans un restaurant, les cuisiniers reçoivent les produits de leurs fournisseurs, ils les préparent dans leur cuisine, les serveurs, eux, sont en salle, ils présentent la carte au client et récupèrent les plats des cuisiniers pour les servir. Voilà comment ça se passe la plupart du temps et c'est normal en fait. Mais parfois, c'est bien de prendre un temps de pause pour que tout le monde se rencontre et échange. Serveurs, cuisiniers et producteurs. Voilà la bonne idée qu'ont eu les équipes du restaurant de l'hôtel Spa La Grée des Landes, celui de la marque Yves Rocher, à La Gacilly dans le Morbihan. Le restaurant piloté par le chef Anthony Le Fur est un établissement bio, gastronomique et centré sur les produits locaux. Il y a quelques jours, ils ont invité les producteurs qui fournissent le resto au quotidien à un cocktail pour échanger tous ensemble, déjà, et rencontrer les équipes qui servent leurs produits aux clients. Les jeunes pousses de Gérald, les fromages d'Emma, Anthony et Laetitia, les pains de Fabrice, le miel de Sébastien. La liste est longue et l'événement a été l'occasion de mettre des visages sur les ingrédients qui constituent les plats servis à La Grée des Landes. Pour les serveurs qui sont en contact avec les clients, c'est vraiment top. Ils pourront encore mieux en parler comme ça. Moi, je trouve que cette idée est franchement géniale. Voilà pourquoi j'ai voulu vous en parler aujourd'hui. Parce que concrètement, c'est transposable dans d'autres établissements et ça ne peut être que du positif. Créer du lien entre nous, c'est toujours une bonne idée. Le chiffre du jour maintenant, c'est seulement depuis 1982 que les femmes peuvent être chefs d'une exploitation agricole au même titre que les hommes. Il y a moins de 45 ans, bah c'était pas trop tôt. Hein. Allez, à demain pour une nouvelle bonne idée.
0: Merci Evan. Oui, demain, on va relier le Népal et la Bretagne à vélo. Ça, c'est franchement une sacrée bonne idée.
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0: Elle a commencé sa carrière à l'âge de 17 ans. Elle n'a pas arrêté. Elle s'est rendue célèbre avec son single Unstoppable. La voici ce matin sur Ici Armoric, la chanteuse australienne Sia avec Gimme Love.

0: Sia avec Gimme Love, vous écoutez ici Armorique. Allez, je lis vos commentaires météo, ceux que vous avez mis sur la page Facebook ici Armorique. On a Céline qui nous dit qu'il fait 15 degrés à Ménéac avec un ciel un petit peu gris. Le camping de Combourg nous dit que le ciel est partiellement couvert mais que la température fait du bien, 17 degrés. Gilo du 35 depuis Châtillon-Vendelais nous dit qu'il a un ciel gris et nuageux avec 19,2 degrés et que ça rafraîchit, je confirme. Michel, depuis la Noé-Blanche dans le sud d'Ille-et-Vilaine, un temps très nuageux avec 16,5 degrés. Puis Philippe, ciel nuageux et 15 degrés et un petit vent de nord. Bah, continuez de nous mettre vos commentaires météo, bien sûr. C'est toujours un plaisir de vous lire chaque matin. Le week-end, Benjamin Cuc, journaliste spécialiste de l'automobile pour votre radio ici à Armorique, qui vous aide à haut les malins. Aujourd'hui, on parle des petites voitures électriques. C'est vrai qu'elles rimaient longtemps avec petite autonomie, mais ça évolue et en bien. Certaines citadines permettent désormais de faire de vrais projets, hein, Benjamin.
1: Oui, et c'est une vraie révolution. Avec sa batterie de 20 kW, la première Renault Zoé ne dépassait pas les 150 km. Il y a 5 ans, les petites électriques étaient encore réservées à la ville avec 150 ou 200 km d'autonomie théorique. En fait, beaucoup moins en réalité. Aujourd'hui, certaines petites voitures électriques dépassent largement les 300 km d'autonomie réelle, tout en restant compactes et relativement abordables. On voit arriver une nouvelle génération de modèles, plus légers, plus efficients, mieux conçus en aérodynamique, avec des batteries mieux gérées par l'électronique. Résultat, des voitures urbaines capables désormais d'aller travailler tous les jours, de faire un week-end et même de partir en vacances sur plusieurs centaines de kilomètres.
0: Benjamin, alors les petites électriques commencent vraiment à devenir de vraies voitures polyvalentes ?
1: Exactement, je l'affirme, on peut partir loin et sur autoroute avec une petite électrique. Avant d'acheter, il faut toujours regarder l'autonomie réelle, la consommation électrique et la vitesse de recharge. Les voitures de catégorie B, la plus vendue, qui proposent souvent des autonomies de plus de 400 km, sont de plus en plus nombreuses. Il y a les très sexy Mini Cooper et Renault 5, mais elles sont toujours très chères. Plus accessibles, vous avez la MG4 EV Urban à 22 500 €. Mais la Palme d'Or revient à la Skoda Epic et ses 441 km en moyenne, c'est précis, hein, pour 28 620 €. Hors aides éventuelles du gouvernement.
0: Mais Benjamin, en quoi la vitesse de recharge est-elle si importante ?
1: En réalité, c'est le point essentiel. Une bonne autonomie de 300 km comme la Renault 5 de base, mais sans charge rapide, c'est totalement inutile. Il faut 4 heures sur une borne lente pour la recharger. La recharge rapide, également appelée recharge d'essai, est indispensable sur autoroute. Idéalement, pour une voiture avec une batterie de 50 kW, il faut 100 kW de capacité en charge rapide. Ainsi, vous pourrez parcourir Nantes-Paris ou Lyon-Marseille avec une seule courte pause. En résumé, grâce au progrès des batteries et de leur efficience, les petites électriques offrent désormais une vraie polyvalence, avec une autonomie devenue très confortable. Bonne route.
0: Eh ben merci beaucoup Benjamin, on vous retrouve demain, vous allez nous donner quelques conseils assurance. Allez à suivre des idées sympas, pratiques et locales. Mais en attendant, c'est Florent Pagny, vous l'avez reconnu, avec ses murs porteurs. Il est 7h50, je vous souhaite une très très belle journée.
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0: passera par l'Ouest. Florent Pagny sera en concert au Zénith de Nantes au mois de janvier 2027. Les places sont déjà disponibles. Pratique locale, utile, sympa, les 3 plus, si ça harmonique, c'est ouvert. La passerelle des portes mordelaises à Rennes est désormais opérationnelle. Elle relie le parvis, des Lys à la promenade des Remparts jusqu'à la place de Bretagne. Un nouveau chemin dans le centre-ville pour découvrir autrement notre patrimoine médiéval au cœur de la capitale bretonne. Je prends, je joue, je repose. Vous trouverez des bacs à jouets aux abords des plages de Saint-Calguido dans les Côtes d'Armor. Ces dispositifs ont été fabriqués par les agents des services techniques de la ville à partir de bois de récupération. Les enfants peuvent emprunter les jouets qui sont entreposés pour profiter de la plage. Et puis, on les redépose tout simplement, quittant les lieux. Donc, si vous voulez contribuer à l'approvisionnement des bacs, vous pouvez déposer vos jouets. Il faut qu'ils soient propres, bien sûr, et en bon état. Et l'idée aussi, c'est que ça ne présente, bien sûr, aucun risque pour les enfants. Les Restos du Cœur de Vannes dans le Morbihan ont besoin de vous puisque l'association recherche des bénévoles pour l'antenne de Saint-Avé. Cette antenne fait face à une hausse continue des demandes. Pour continuer à porter les mêmes services en matière de distribution, d'accompagnement et d'aide à la recherche d'emploi, les responsables des restos recherchent donc tout profil en priorité pour l'accueil et la distribution pour des missions ponctuelles ou régulières. Et je vous rappelle que ici Armorique, c'est la radio partenaire des Restos du Cœur. À suivre votre journal de 8h, ça ce sera dans 4 minutes. Et puis dans un instant, on va se marrer ce matin avec le pouvoir de la pub. On rejoint Fred Ballard avec les humoristes d'hier et d'aujourd'hui dans une minute. Puis en attendant d'en rire, on vous en passe de la pub.
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3: Votre rendez-vous de l'humour en tube, présenté chaque jour par Fred Ballard avec les humoristes d'hier et d'aujourd'hui. Ce matin, avec Coluche et David Castello-Lopez, elle vous parle du contre-pouvoir de la publicité. C'est vrai, hein, comment lutter contre notre asservissement à la pub. Vaste question posée aujourd'hui par Fred Ballard dans l'humour en tube et pour cause, la pub. C'est rigolo quand on y pense.
4: Moi, j'avais l'ancien Omouch, il avait plus blanc. Et il avait bien déjà, hein. Et maintenant, il y a un nouvel homo qui l'avait encore plus blanc. Moi, j'ose plus changer de lessive, j'ai peur que ça devienne transparent après.
5: Ah, mais on comprend la ménagère Coluche, hein, parce que c'est vrai qu'à force d'aller toujours plus loin dans les superlatifs et les super enzymes gloutons, il y a de quoi se poser des questions.
4: Parce que moins blanc, je sais ce que c'est comme couleur. C'est blanc. Moins blanc que blanc, je me doute. Ça doit être gris clair. Mais plus blanc que blanc, qu'est-ce que c'est comme couleur ? C'est nouveau, ça vient de sortir.
5: Ah, ah bah oui, on n'arrête pas le progrès. Au siècle dernier, les lessives étaient au cœur du programme publicitaire et les pubs étaient décapantes. Mais on commençait aussi à nous préparer aux fameux 5 fruits et légumes par jour.
6: Allez au bureau très tôt, décidez qu'il fait bon, c'est très jus de raisin.
7: Alors, la première chose qui frappe dans cette publicité, c'est bien sûr l'utilisation de jus de raisin comme adjectif. Je suis sûr que comme des cons, vous pensiez que aller au bureau très tôt, c'est, je sais pas, c'était dynamique, ambitieux. C'est jus de raisin, ok ?
5: Ben oui, ok, mais du coup, se bidonner avec nos potes le week-end, ça aussi, c'est très jus de raisin. Un jus de raisin légèrement rosé, que nous consommerons bien sûr avec modération, mais avec des rires à foison. Ben oui, il faut que ça rime.
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3: Vous écoutez Ici Armorique, nous sommes le samedi 30 mai, il est 8h. Le journal, Éric Bouvet, est d'abord une histoire assez incroyable.
8: Et ça se passe à Bréhan, dans le Morbihan, à l'est de Pontivy. On est entre Josselin et Loudéac. Un homme de 75 ans, porté disparu, a été retrouvé sain et sauf, mais il a passé plus de 24 heures coincé au bord d'une rivière, sa jambe bloquée dans un tronc d'arbre. Et ce sont finalement les gendarmes qui l'ont sauvé, le Guélec.
9: Oui, jeudi matin, quand l'infirmière du septuagénaire arrive chez lui, elle constate qu'il n'est pas là, mais qu'il a laissé un mot sur la table de la salle à manger, expliquant qu'il est parti marcher et qu'il va revenir bientôt. L'infirmière repasse quelques temps plus tard, mais l'homme de 75 ans n'est toujours pas rentré. Elle prévient alors ses proches, qui alertent les gendarmes, mais les premières recherches ne donnent rien. Elles reprennent hier matin, avec d'importants moyens, une dizaine de gendarmes du PSIG, le peloton de surveillance et d'intervention, mais aussi des réservistes et des pompiers spécialisés équipés d'un drone. Un hélicoptère de la section aérienne de la gendarmerie de Rennes arrive aussi sur zone hier après-midi. Et finalement, il est 15h45, une patrouille de gendarmerie localise le disparu au bord d'un cours d'eau, la jambe bloquée dans un tronc d'arbre et lui étalée dans les branchages. Un gendarme de Ploërmel l'aide à se dégager et un autre lui maintient la tête hors de l'eau. Ils arrivent à sauver ce miraculé. Sain et sauf, il est pris en charge par les pompiers et c'est une chance inespéré, admettent les gendarmes.
8: Une histoire qui fait penser au film 127 heures de Danny Boyle, qui est aussi une histoire vraie, sauf que ça ne se passe pas en Bretagne, mais dans le désert de l'Utah aux États-Unis. Là, ça s'est passé à Bru, à côté de Rennes, hier, au lycée Anita Conti, où les élèves ont dû être confinés en début d'après-midi. Un groupe de jeunes s'était attroupé devant l'établissement suite à un différend sur les réseaux sociaux et la direction craignait un contact violent. Elle a donc décidé de fermer le lycée et de faire appel à la gendarmerie. Tout est alors rentré dans l'ordre, mais ça a généré pas mal de stress chez certains élèves. Et puis du stress, il y en a au centre hospitalier de Saint-Brieuc, Paimpol et Tréguier. Dans plusieurs courriers adressés à la direction, les syndicats dénoncent des problèmes de sous-effectifs, de manque de brancards ou de délais de prise en charge trop longs. Ils disent craindre une saturation des urgences cet été.
0: Là, pas de risque de saturation puisque le projet est rejeté.
8: Ouais, le projet de crématorium à Saint-Germain-en-Cogles dans le pays de Fougères, rejeté par la préfecture. Après 3 ans de bataille entre partisans et opposants, notamment autour de la question de pollution de l'eau, pour Rodolphe Hameau, le maire de Saint-Germain qui soutenait le projet, la décision de la préfecture n'est pas surprenante.
10: Rapidement, les riverains ont manifesté quelques craintes et inquiétudes. Et pour être honnête, nous les élus, nous étions également assez novices sur le sujet. Donc on a pris le temps d'avancer et puis d'essayer de répondre aux diverses inquiétudes. On a également demandé toutes les études qui permettaient de rassurer tout le monde, et puis nous les premiers d'ailleurs. Malgré cela, il y a eu des associations diverses et variées qui ont passionné un peu le débat, qui ont été extrêmement agressifs dans leur communication. Nous avions pris le parti, nous plutôt, de rester extrêmement discrets et puis de laisser les études faire leur travail en fait.
8: Et c'est justement grâce au travail des associations et que le projet a pu être annulé, explique Pascal Branchu, président de Nature en Ville.
11: Et ils voulaient implanter le crématorium dans la zone de naissance du ruisseau, quoi. Il y a une zone blanche en crématorium dans cette partie. Ça, on l'a toujours dit, on l'a même écrit. Donc on ne peut pas nous attaquer là-dessus. Alors, en fait, ils ont fait perdre du temps et des deniers publics dans un projet, c'est pas nous qui le dit, irresponsable. Ils se posent en victime. Ben non, c'est pas des victimes, quoi. À un moment donné, il faut qu'ils assument leurs responsabilités et peut-être suivre les propositions qu'on a faites. Il y avait des terrains alternatifs, notamment il y avait une zone d'activité à Saint-Eustache où il y a déjà un méthaniseur un petit peu plus loin. Bon, il y a déjà des émissions. Il y a un cours d'eau, mais qui est beaucoup plus loin, qui n'est pas une zone de captage d'eau. Il y a plein de terrains, en fait.
8: Et ce projet de crématorium a rejeté par la préfecture. Agathe Le Labourier y revient encore plus en détail tout à l'heure à 8h30 et sur ici.fr.
0: Un peu de sport d'ici là, et d'abord du rugby. C'est Provence Rugby qui se dresse sur la route de Vannes.
8: Et pour accéder au top 14, le RC Vannes devra battre Provence Rugby en finale un samedi prochain à Toulouse. Les Aixois se sont qualifiés hier en battant Colomiers 36-28. C'est le grand jour. Le PSG a rendez-vous avec une deuxième finale consécutive de Ligue des Champions face à Arsenal. Du côté de Rennes, on suivra particulièrement évidemment les deux Parisiens formés par les Rouges et Noirs, Ousmane Dembélé et Désiré Doué, que vous entendrez d'ailleurs tout à l'heure dans le journal de 9h. Et puis à Roland-Garros, l'aventure s'arrête au troisième tour pour Quentin Alice. Le Français a été dominé en 3-7 par le numéro 3 mondial, l'Allemand Alexander Zverev. Mais la sensation de la journée, c'est l'élimination de Novak Djokovic, battu en 5 manches par le Brésilien Fonseca, si bien qu'on aura cette année un vainqueur inédit, ça c'est sûr. On suivra aussi aujourd'hui Moïse Kouamé, le Français de 17 ans qui va tenter de rejoindre les huitièmes de finale face au Chilien Tabilo. Pour la petite histoire, Moïse Kouamé a joué son premier match professionnel à Saint-Brieuc en 2024.
0: Allez, on termine avec une superbe balade en mer au large de Saint-Malo.
8: Une balade organisée à l'occasion de la journée mondiale de la sclérose en plaques, hein, qui permet à 80 patients de naviguer sur l'Ocean 50 du ski Cancalais Thibaut Vauchel Camus, un bateau qui porte d'ailleurs les couleurs de l'association France Sclérose en Plaques. Un moment magique pour Lou, qui est la marraine du bateau. Lou a 23 ans et fait partie des rares enfants atteints de sclérose en plaques. Souvent très fatiguée avec une perte de sensibilité, elle a adoré cette sortie en mer.
12: C'est génial, je dis souvent, c'est mon deuxième traitement, mais qui est même plus important que le traitement pour les symptômes. Alors aujourd'hui, ce qui me gêne le plus, c'est la fatigue chronique. La fatigue chronique, c'est... on peut arriver n'importe quand, le moment où on a bien dormi, et juste le corps, il a décidé d'être fatigué. Ou sinon, il y a aussi les pertes de sensibilité dans les bras et dans les jambes. Mais à chaque fois que je monte sur le bateau, j'ai un grand sourire jusqu'aux oreilles, et ça va me tenir pendant une semaine au moins, donc ça fait du bien au moral. Le sentiment de liberté, de la vitesse, la sensation du vent contre mes cheveux, ma peau, c'est indescriptible, c'est super important.
8: Voilà, Lou au micro ici de Justine Leblanc, et vous l'avez entendu hein, à bord du bateau du skipper cancalais Thibaut Vauchel Camus. Une superbe sortie en mer qu'on vous invite à revivre sur l'Insta d'ici Armorique.
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8: Bon, certes, c'est mieux au niveau température. peut-être pas franchement mieux dans le ciel, parce que c'est un peu voilé par endroits.
3: Exactement, c'est tout à fait ça. On a un ciel quand même un peu laiteux, avec des nuages aussi. Bon, le soleil est quand même bien là. Et vous l'avez dit, Eric, c'est vrai que les températures sont en baisse et qu'on respire quand même enfin. Et ça, ça fait du bien. Alors, pourquoi ces baisses de température? Bah, parce qu'on a un vent de nord-ouest modéré qui va souffler entre 30 et 50 km/h. 50 km/h, alors, ce sera pour les îles morbillonnaises. Et puis, bah, écoutez, quand même, c'est assez contrasté au niveau température cet après-midi, parce qu'autant on va avoir une moyenne de 21 degrés sur le nord de la Bretagne, ce sera plutôt de 27 en fait en moyenne au niveau du sud. Donc ça nous donnera par exemple 19 degrés à Pléneuf-Val-André, 20 degrés à Saint-Malo et Saint-Brieuc, 22 degrés à Loudéac, 25 à Pontivy et Rennes, jusqu'à 28 degrés à Redon, La Guerche ou encore Vannes. Demain dimanche, une perturbation atténuée, essentiellement nuageuse, qui va disperser quand même quelques pluies faibles, donc l'après-midi pour nous, et du coup aussi baisse des températures puisqu'elles seront comprises entre 19 et 24 degrés demain. Votre infotrafic de 8h08, toujours un accident en cours sur la rocade rennaise au niveau de la porte du Blône-Angers. L'accident se déroule en chaussée extérieure. J'aimerais bien savoir ce qui se passe, si vous avez des infos, je suis plutôt preneuse, si vous constatez un fort ralentissement, si les secours sont sur place, bah dites-le nous, 02 99 67 35 35.
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3: Allez, un classique de Patricia Cass avec Quand Jimmy Lee sur Ici Armorique.

0: sur Ici Armorique. C'était Patricia Cass.
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0: Bon réveil, bon samedi à vous. C'est un plaisir de commencer cette journée à vos côtés. Ici, c'est la bonne humeur de toute l'équipe Ici Armorique, qui sont sourires et puis sont les infos hein, près de chez vous avec les chansons que vous adorez. C'est un beau week-end ensoleillé avec des températures plus agréables que les jours passés. C'est le moment aussi hein, où on prend le temps en famille et quand on a du temps, on peut le passer dans les structures de loisirs de notre région. Ici Armorique vous présente les structures bretonnes et on va vous inviter dans un sublime parc des Côtes d'Armor, un lieu ouvert. Où on fait des découvertes somptueuses. On y sera dans 10 minutes. Et puis à suivre, votre rendez-vous vie numérique, vie privée. On vous dit ce matin comment protéger votre voix. Pour quelles raisons? Eh bien, Valentine Lottès va tout vous expliquer dans une minute.
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0: 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Comment protéger sa voix des arnaques? Question étonnante hein, ce matin dans vie numérique, vie privée, face à la plus unique de nos données personnelles.
6: Et c'est dire à quel point notre voix est précieuse quand on liste l'ensemble des informations qu'on peut facilement déduire sur la base de quelques mots. Les émotions, l'âge, le sexe, un accent, jusqu'à l'état de santé de notre interlocuteur et sa condition physique, s'il est essoufflé. Toutes ces données passent par les intonations de notre voix. Une donnée spécifique puisqu'elle est reproductible. De nouvelles arnaques basées sur la reproduction de notre voix émergent, notamment grâce à l'intelligence artificielle. Les hypertrucages notamment, utilisés par des escrocs pour usurper l'identité d'une célébrité, par exemple. Pourtant, notre voix est protégée déjà depuis plus de 50 ans par le Code civil et par le Code pénal, qui punit de 45 000 euros d'amende et d'1 an de prison toute captation, tout enregistrement ou toute transmission de paroles prononcées à titre privé.
0: Et comment protéger notre voix au quotidien, alors, Valentine ?
6: D'abord, pas de panique. Selon les experts de la CNIL, la Commission nationale de l'informatique et des libertés, les escrocs sont encore loin de pouvoir copier notre voix sur un simple halo de quelques secondes enregistré au téléphone et comme une rumeur l'a pourtant répandue sur Internet il y a quelques semaines. Si l'intelligence artificielle gagne en puissance, on est encore loin d'un tsunami. L'important, c'est de paramétrer vos objets connectés capables de capter la voix. Votre assistant vocal, votre montre connectée, votre smartphone, dans vos réglages, les paramètres de votre appareil, préférez stocker toutes les données liées à l'enregistrement de votre voix en local, sur votre objet connecté, et non pas sur un serveur à distance où, en cas de fuite de données, votre voix risque de se retrouver n'importe où sur Internet, au risque d'en rester sans voix.
0: Et pour savoir comment sécuriser vos objets connectés, rendez-vous sur ici.fr dans le rendez-vous page vie numérique, vie privée. Allez, on poursuit en musique avec un extrait du tout nouvel album de Pascal Obispo, un album avec beaucoup de duos, dont celui-ci avec Francis Cabrel. Ça s'appelle « Il faudrait que pleuve l'amour ».

0: Faudrait que pleuve l'amour, le tout dernier single de Pascal Obispo avec ce duo fabuleux avec Francis Cabrel. Des idées pour animer votre week-end en Bretagne avec les structures de loisirs de notre région. Ce matin, le parc zoologique de Trégomeur dans les Côtes d'Armor. Bonjour Olivier Delorgeril.
1: Bonjour Delphine.
0: Cette fois, on va visiter avec vous le zoo, le parc de Trégomeur dans les Côtes d'Armor. Vous pouvez nous expliquer ce que l'on peut voir, quel périple on peut faire?
1: C'est un périple assez original pour la région Bretagne, puisque vous allez être totalement dépaysé et vous allez faire un voyage extraordinaire à l'autre bout du monde, en Asie, dans toute cette région, en faisant une petite étape sur Madagascar. Puisque le zooparc de Trégomeur, c'est à la fois un parc, bien sûr, zoologique, animalier, mais également végétal. Le coût carbone de votre voyage va être absolument fantastique parce que nous sommes situés entre Saint-Brieuc et Binic. Vous allez pouvoir vous déplacer dans cet univers absolument incroyable puisque sur pratiquement 20 hectares, vous allez être totalement dépaysé. Vous allez vraiment vous croire en Asie par rapport à la faune, par rapport à la flore et également par rapport à l'architecture. Ce parc, nous l'avons donc créé avec le conseil départemental des Côtes d'Armor il y a maintenant pratiquement 20 ans. On s'est dit que quitte à faire des choses intéressantes et originales, c'était de présenter des animaux, un écosystème tout totalement différent que l'on rencontre dans d'autres parcs, principalement centrés sur l'Asie et Madagascar. Je vous donne un exemple très simple, bien sûr en ne trahissant pas la vocation première des parcs zoologiques modernes, à savoir d'être des conservatoires des espèces menacées. Dans le milieu naturel. Un exemple très simple, les lions. Tout le monde connaît le très puissant, grand et impressionnant lion d'Afrique, avec sa crinière absolument incroyable, que les parcs zoologiques traditionnels, comme par exemple à la Bourbansée, on aime à présenter. Mais est-ce que les visiteurs, est-ce que vous connaissez le lion d'Asie? Eh bien, probablement que non. Le problème, c'est que le lion d'Asie est peut-être un peu moins impressionnant, parce qu'il est un peu plus petit, quelques dizaines de kilos en moins que les gros mâles qui peuvent faire jusqu'à 190 kilos.
0: Bah, c'est un beau bébé quand même. Hein.
1: C'est un très gros bébé, très impressionnant, je vous rassure. Et sa valeur de conservation, surtout son utilité dans les parcs zoologiques à être sauvé, est aussi importante, si ce n'est même plus que les animaux, que les lions, par exemple, d'Afrique. Est-ce que, par exemple, vous connaissez les binturongues? Probablement que non, puisque nous sommes 4 parcs en France et un peu moins de 10 en Europe à avoir ces espèces qui sont très menacées dans leur milieu naturel. L'ours malais, où vous n'avez que 5 individus en Europe, et c'est une espèce qui est véritablement en voie d'extinction dans son milieu naturel.
0: Oui.
1: Et donc nous avons un programme avec la Chine pour éventuellement redynamiser cette souche en France et en Europe, parce qu'on sait, et ça c'est les scientifiques qui le disent, que si nous n'avons pas 500 individus génétiquement différents d'une espèce, l'espèce est condamnée.
0: Oui.
1: On ne sait pas très bien si c'est 10, 20 ou 50 ans, mais on sait qu'elle est condamnée. Et donc, le rôle des parcs zoologiques modernes, c'est d'être de véritables conservatoires de ces espèces menacées dans leur milieu naturel.
0: Voilà, et puis on y passe un très bon moment aussi en famille. C'est l'occasion de poser les yeux sur ces espèces menacées et de se rendre compte aussi, mais de prendre l'air, de se balader dans un milieu aussi naturel somptueux.
1: Voilà, avec effectivement beaucoup d'ombre, beaucoup de fraîcheur, puisque c'est un fond de vallée, la vallée de Lique, où vous avez un magnifique petit ruisseau qui traverse tout le parc, avec des zones ludopédagogiques très amusantes, puisque aujourd'hui, la volonté, c'est de créer de l'émotion pour sensibiliser les jeunes et les moins jeunes, puisque c'est les enfants, on y vient à partir de 2 ans jusqu'à 102 ans, je dirais, et c'est vraiment de passer un très bon moment en famille au zooparc, autour principalement de l'animal, encore une fois, autour du végétal, mais de façon ludique, avec nombreuses animations, 6 animations par jour, qui sont des nourrissages animaliers, qui sont des expériences immersives. Enfin, on avait vraiment essayé de créer un environnement de très belle qualité pour que dans les Côtes d'Armor, on puisse se croire en Asie l'espace de 3 ou 4 heures de visite.
0: Merci beaucoup, Olivier Delorgeril. Je vous souhaite un bon week-end et puis on vous retrouve entre quelques arbres du zoo de Trégomeur à l'occasion.
1: Avec grand plaisir. Merci beaucoup.
0: Merci, au revoir. Qui emmène semaine. On vous y emmène ici à Armorique, aux eaux de Trégomeur, en famille. Un pass famille, deux adultes, deux enfants pour ce très beau parc zoologique de Trégomeur à gagner maintenant en répondant correctement à cette question. Au parc zoologique de Trégomeur, on peut voir un lion d'Asie ou un lion d'Afrique. Vous avez la bonne réponse, vous sélectionnez ce matin auprès de Tiffen au 02 99 67 35 35. On vous attend pour jouer après Eric Clapton et Leïla sur ICI Armorique.

0: Leila d'Eric Clapton, toujours somptueux. C'est toujours un régal d'écouter ce titre. Allez, on joue pour un pass famille, deux adultes, deux enfants pour le parc zoologique de Trégomeur. Bonjour Sylvie.
1: Bonjour.
0: Vous appelez de Trégueux.
1: Oui.
0: Côte d'Armor. Ah,
1: voilà.
0: The place to be, comme on dit.
1: Oui, voilà. Ouais, c'est très bien, ma foi.
0: Alors, au parc zoologique de Trégomeur, on peut voir un lion d'Asie ou un lion d'Afrique?
1: Un lion d'Asie.
0: Évidemment.
1: C'est tout sur l'Asie, je venais d'écouter, oui. Oui,
0: ouais, tout à fait, c'est exactement ça. Vous avez bien écouté et c'est gagné, oui. Sylvie.
1: Merci beaucoup, super, les petits vont être contents et nous aussi.
0: Alors, qu'est-ce que vous avez prévu aujourd'hui de beau? C'est tranquille ou...
1: Bah, tranquille, et puis bah, sûrement le petit-fils qui va venir ce soir pour regarder le match de foot avec son papy, puis voilà.
0: Ah d'accord, ouais. Ok. Et ouais. Ça veut dire c'est quoi, c'est PSG Arsenal qui vont regarder?
1: Oui, voilà, bah oui. Alors, comme c'est un footeux, bah ma foi.
0: Ah d'accord, fan du PSG en plus.
1: Oui, bah après, oui, plusieurs équipes. Il a 9 ans, donc, mais bon, il aime bien, il est content. Bah oui, oui.
0: Bon, oui. Bah écoutez, c'est super ça. Et bah bravo Sylvie, en tout cas.
1: Et
0: puis
1: merci,
0: c'est
1: beaucoup.
0: Un plaisir d'avoir été avec vous ce matin.
1: Et bah nous, moi aussi, merci beaucoup.
0: Ciao, ciao Sylvie.
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0: À suivre l'info d'ici avec un projet de crématorium qui finalement ne va pas voir le jour à Saint-Germain-en-Coq, Plettes-Frougères. Et tout de suite, l'info en France et dans le monde, Valentine Letès.
3: D'historique à légendaire, le Paris Saint-Germain dispute ce soir sa deuxième finale consécutive de Ligue des Champions de foot. Favori face aux Anglais d'Arsenal, la soirée sera particulièrement encadrée avec 22 000 policiers et gendarmes mobilisés dans toute la France pour éviter les scènes de pillage et d'incendie de l'année dernière. La scène s'éloigne pour Patrick Bruel. Tous ses concerts jusqu'à septembre sont annulés. Une quinzaine de dates au total, la plupart dans des festivals. Pour ne pas troubler la sérénité de ses manifestations, explique la société de production du chanteur, visée désormais par 4 enquêtes pour viol en France. Retour en Alsace des deux petits garçons abandonnés au Portugal, confiés à l'aide sociale à l'enfance, puisque leur mère est toujours en détention dans le pays, comme son compagnon, accusé lui de coups et blessures aggravées sur les garçons de 4 et 5 ans. On apprend la mort de l'un des derniers grands résistants français, le sociologue et philosophe Edgar Morin, 104 ans, de son vrai nom Edgar Naoum, né de parents juifs séfarades. C'est au moment de la Seconde Guerre mondiale qu'il adopte le pseudonyme de Morin. Le thermomètre descend au nord-ouest après de nouveaux records de température hier. Cet épisode de chaleur sans commune mesure, estime Météo France, touche à sa fin. Préparez-vous désormais à l'arrivée des orages. Encore un favori à terre battu à Roland-Garros. Novak Djokovic sort au troisième tour du tournoi de tennis. Le seul membre du top 5 mondial encore en lice, c'est l'Allemand Alexander Zverev, auteur hier soir de l'élimination du Français Quentin Alice.
0: 8h31, retour en Bretagne pour l'info d'ici.

0: Eric Bouvet, on est ce matin dans le pays de Fougères. Hein.
1: Oui, à Saint-Germain-en-Cogles, où le projet de crématorium a été rejeté par la préfecture après 3 ans de bataille entre partisans et opposants qui se sont affrontés, notamment autour de la question de l'eau, Agathe Le Labourrier.
2: Le président de l'association Nature en Ville, Pascal Branchu, est satisfait de cette décision, tout comme les associations Bienvenue à la Gare et la Passiflore.
3: Ben, elle était attendue, la décision. De toute façon, on ne voyait pas comment le préfet aurait pu dire oui. Si vous voulez, lui, il est garant de la qualité et de la quantité en eau en Bretagne.
2: Car oui, le cœur de cette décision, c'est bien le risque de dégradation de l'eau du Coglet. Le ruisseau du Vaucadieu trouve sa source dans la zone d'activité où devait être implanté le crématorium.
3: Sauf que nous, on l'a déterminé par la preuve que si on fait un crématorium, il y aura du mercure dans l'eau du robinet, donc dans le verre d'eau des gens du bourg. Un crématorium, il est chauffé à 1200 degrés. Donc le mercure qui s'évapore sous forme de gaz, il s'agglomère avec les particules humides et il retombe tout de suite au sol. Donc comme c'est une zone humide juste à côté, ça va dans le ruisseau le Vaucadieu, qui est distribué à plus de la moitié des habitants du département.
2: Les associations encouragent tout de même la création future de cette installation, mais seulement si celle-ci est classée pour la protection de l'environnement.
3: La demande est légitime, elle est forte, parce qu'il y a une zone blanche en crématorium dans cette partie. Ça, on l'a toujours dit, on l'a même écrit. À un moment donné, il faut qu'ils assument leurs responsabilités et peut-être suivre les propositions qu'on a faites. Des terrains alternatifs, notamment, il y avait une zone d'activité à Saint-Eustache où il y a déjà un méthaniseur un petit peu plus loin. Il y a plein de terrains, en fait.
2: En tout cas, Rodolphe Hameau, le maire de la ville, qui soutenait le projet, dit comprendre la décision.
4: C'est le principe de précaution qui a été appliqué sous les réserves de l'ARS, en fait, qui était défavorable et qui a maintenu son avis défavorable malgré l'étude de l'hydrogéologue que nous avons commandée, qui vient rendre une conclusion favorable.
2: Et le maire veut à présent apaiser les tensions.
4: On va prendre le temps de la réflexion, d'essayer de sortir un petit peu du débat passionné qui a lieu sur les réseaux sociaux et dans les journaux, d'échanger avec les services de la sous-préfecture. On va essayer de regarder s'il y a des solutions de sortie. Mais si vous voulez, à l'entrée du projet, on n'a pas eu d'inquiétude concernant la gestion des eaux, puisqu'il n'y avait rien qui démontrait que les crématoriums pouvaient être polluants. Donc, si vous voulez, on n'était pas mis en alerte sur ce point-là.
2: Sur le secteur de Fougères, les délais d'attente pour les personnes qui souhaitent recourir à un crématorium sont de 6 à 7 jours.
1: Un reportage d'Agathe Le Labourrier qu'on vous invite à retrouver sur ici.fr.
0: Et pour l'info, on vous invite à nous retrouver dans le journal de 9h.
1: On y parlera de l'hôpital de Saint-Brieuc, hein, où les syndicats tirent la sonnette d'alarme avant l'été. Ils craignent une saturation des urgences. On verra aussi qu'un banquet breton du Rassemblement National n'est pas du goût de tout le monde. Et puis, on écoutera nos deux ex-pépites rennaises, Ousmane Dembélé et Désiré Doué, qui vont tenter de décrocher une deuxième Ligue des Champions ce soir avec le PSG. Et pour la météo, nous, on aimerait bien décrocher, un petit peu plus de soleil par endroit. Est-ce que ça va être voilé sur certains secteurs?
0: Oui, c'est vrai que c'est plutôt voilé par rapport à ce qu'on a connu les jours précédents. Par contre, on va avoir un très très beau soleil sur les Côtes d'Armor cet après-midi. Il va briller parfaitement et tout au long après de la journée. Ailleurs, c'est vrai que c'est un peu laiteux, le soleil est voilé, mais il est quand même bien présent. Donc la journée va être sympa, agréable, avec des températures cet après-midi comprises entre 19 et 28 degrés. Oui, c'est très très contrasté, c'est comme ça. On va attendre 19 degrés à Pléneuf Valandré, 20 à Saint-Malo, 22 à Loudéac, 25 à Pontivy et Rennes, jusqu'à 28 degrés à Redon, La Guerche ou encore Vannes. Demain, dimanche, une perturbation atténuée, beaucoup de nuages, avec quelques pluies faibles qui vont traverser la région. Donc l'après-midi pour nous, avec des températures comprises entre 19 et 24 degrés. Donc, par rapport au jour précédent, c'est vrai qu'on commence à mieux respirer. Votre infotrafic de 8h35, pas de difficultés actuellement sur les routes bretonnes. Vous avez des travaux, par contre, sur les Côtes d'Armor à hauteur de Noyal, sur la Nationale 12, quand vous revenez de Saint-Brieuc pour vous diriger vers Rennes. Donc, il y a une partie des voies qui est neutralisée. Donc, vous risquez d'avoir quelques ralentissements dans ce secteur.
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0: Oui, on va aussi se plonger à corps perdu dans la détente. Pourquoi pas quand on a un petit peu de fraîcheur comme ça. Enfin, en fait, on a quand même des températures élevées pour la saison. Mais globalement, on s'envole en musique sur Ici Armorique avec Jean-Jacques Coleman.

0: moi de Jean-Jacques Goldman. 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
0: Bon samedi à vous avec Ici Armorique. Tous les voyants sont au vert pour vous accompagner comme il se doit. De la bonne musique pour toute la journée, du sourire et de la joie, sans oublier vos infos locales. Et puis on réactive votre corps aussi, surtout le week-end où a priori on a plus de temps pour faire des activités sportives. Dans votre rendez-vous 2 minutes pour être en forme, il est question de fractionner aujourd'hui. Comment bien vous lancer dans cette pratique de course? Eh bien Nordinata, notre coach Ici Armorique, vous répond à 8h50. Chaque jour, Ici Armorique vous présente les plus beaux événements de notre région. Ce matin, la finale du HC Dinan-Quévert contre Roubaix. C'est le dernier match à domicile de notre équipe championne de Rincoquet. Bonjour Benoît Parnet.
3: Bonjour Delphine.
0: Vous êtes...
3: Tout d'abord, je voulais juste vous dire que je suis très heureux d'être ce matin avec vous et avec les auditeurs d'Ici Armorique.
0: Et ben vous êtes le vice-président du HC Dinan-Quévert parce que nous, on a craqué en fait sur cette activité. C'est vrai, on soutient toujours nos équipes de foot et de rugby, les sports peut-être les plus communs, mais on aime bien aussi faire découvrir à tout le monde des différentes disciplines sportives, et puis on soutient nos clubs locaux, et c'est pour ça aussi que vous êtes là ce matin, parce que cette finale, enfin c'est le dernier match à domicile du championnat, un championnat qui a été âprement disputé d'ailleurs.
3: Oui, on est dans la dernière ligne droite, il reste 2 matchs. Effectivement, c'est le dernier match à domicile, donc ça sera aussi pour nous l'heure de faire le bilan, ça sera en tout cas avec notre public, et ça sera aussi le moment de remercier tous nos fans qui ont été très nombreux cette saison à nous accompagner, à nous faire confiance, nos partenaires, et avec un enjeu important. Nous sommes à 2 points du leader et il suffit d'un match nul de Saint-Omer, les nordistes qui sont en tête du championnat, pour nous permettre de basculer en tête et d'aller décrocher le titre de champion de France. Mais tout reste à faire encore.
0: Oui, donc un match quand même en jeu, parce que c'est vrai que souvent en fin de saison, on se dit « bon, allez, c'est sympa, c'est le dernier à domicile ». Mais là, vraiment, il y a de l'enjeu, Benoît. On ne va pas rigoler demain. Enfin, ce soir, pardon.
3: Ah, écoutez, nous, la victoire est impérative. On va jouer contre Roubaix, qui est une équipe de deuxième partie de tableau. Normalement, ce match est bien entendu à notre portée. Et dans l'autre match à enjeu, Saint-Omer va aller jouer à Saint-Brieuc. Donc nous espérons que nos amis costermauricains feront un gros match pour essayer au moins d'accrocher le match nul.
0: Alors le coup d'envoi, c'est bien à 20h30. Dans quel état d'esprit sont vos joueurs ce matin?
3: On a des joueurs qui sont engagés, déterminés, ce sont des combattants dans l'âme. Mais comme vous le savez, on est un sport collectif, donc l'engagement, le talent technique, physique ne suffit pas. C'est aussi de mettre de l'intelligence de jeu dans un sport collectif qui va très très vite.
0: Il va falloir se méfier des nordistes, des ch'tis. Ça va être quoi leur talon d'Achille, si j'ose dire?
3: Je pense que d'un point de vue individuel, ils sont moins performants que nos joueurs. Maintenant, ils ont dans leur effectif un garçon qui s'appelle Mathias Martin, qui a inscrit cette saison plus de 20 buts. Je crois que c'est 23 buts au championnat. Donc voilà, et c'est une équipe qui joue bien ensemble. Donc rien n'est fait. Un match, c'est surtout une prestation collective.
0: Oui, bien sûr, et évidemment. Enfin, on a des atouts, nous aussi, quand même.
3: Oui, on a une équipe qui monte en puissance depuis 2 ans. On a notre gardien qui vient d'être appelé pour la première fois en équipe d'Argentine lors de la dernière Coupe des Nations à Montreux, en Suisse.
0: Bautista
3: Oui, exactement, Bautista Acevedo. Et puis, on a Guido Pellizzari, qui est un Italo-Argentin, qui va nous quitter à la fin de la saison, mais qui nous apporte une assise défensive. et un serial buteur avec Thomas Cardozo.
0: Ouais, donc il y a pas de raison. En tout cas, plein de force aussi à l'équipe. Et puis, allez, un petit point sympa quand même pour ce dernier match à domicile. Hein, vous organisez aussi une grande tombola avec des choses sympas quand même à gagner. Hein.
3: On essaye d'apporter de l'animation, d'organiser des soirées match un petit peu à l'américaine avec les pom-pom girls, avec le club des supporters. Et ce soir, on aura aussi le plaisir d'avoir ici Armoric comme partenaire. Et on aura bien sûr, on sera ravis d'accueillir les auditeurs d'ici Armoric qui ont gagné des places en VIP pour assister à ce match.
0: Exactement. Et ils seront à vos côtés, Benoît Parnet. Donc, coup d'envoi à 20h30 à la salle des mets de Dinan, bien sûr, pour le match AC Dinan-Quévert contre Roubaix. Dernier match à domicile du championnat pour aller chercher le titre de champion de France. Merci, à bientôt.
3: Au plaisir. Très bonne journée.
0: Au revoir.
3: Au revoir.
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0: des fleurs, Laurent Voulzy. Des fleurs, vous allez pouvoir en offrir à votre maman demain. Aujourd'hui, dans 2 minutes, pour être en forme, Nordi Natam, notre coach Issermwek, vous explique le fractionné.
1: Le fractionné, c'est une alternance de phases rapides et de phases de récupération. Et c'est justement ça qui le rend intéressant. Parce qu'en peu de temps, on stimule beaucoup le corps. Mais attention, on ne part pas à fond dès le début. L'idée, c'est de doser. Le fractionné, il peut se faire en marchant ou en courant. Et pour commencer, on peut débuter par 30 secondes durant lesquelles vous allez par exemple marcher. Et puis ensuite, 1 minute durant laquelle vous allez vous mettre à courir. Et vous alternez comme ceci. 30 secondes, on marche. Et puis ensuite, 1 minute durant laquelle vous courez. Allez, on s'accroche. Et vous alternez comme ceci durant 10 minutes. Et grâce à ça, vous allez solliciter le système cardiovasculaire, vous allez renforcer votre endurance et bien sûr, alterner des relances.
0: Donc même en marchant, ça fonctionne ?
1: Bien sûr, le fractionné, c'est une question de rythme, pas de niveau. On l'a vu, on peut très bien alterner des moments de marche durant lesquels vous alternez une marche tranquille et une marche beaucoup plus dynamique. Tiens, ça me fait penser à une autre idée de fractionner, avec des montées de genoux, mais sur place. Et là, vous allez alterner 30 secondes durant lesquelles vous allez effectuer des montées de genoux et 30 secondes de récupération sur place. Allez, on y va. 30 secondes, dynamique, on lève les genoux. Bien sûr, avec les bras en action. Allez, on s'accroche. 3, 2, 1. On récupère 30 secondes de récupération. Et vous alternez comme ceci durant 5, 7 ou pourquoi pas 10 répétitions si vous le pouvez. Et là, on va solliciter le système cardiovasculaire et la coordination. Le fractionné, au final, c'est accessible à tous. On joue juste avec les variations d'intensité. On privilégie la qualité plutôt que la durée. Bon, vous savez quoi ? C'est à vous de jouer. Allez, j'y retourne.
0: Et demain, on pensera à se lever toutes les 30 minutes, 2 minutes, c'est important. Allez, on poursuit avec des idées de sortie, 7 de dénistation Rennes, après Lewis Capaldi.

0: Wish you the best, Lewis Capaldi sur Issy Armorique. Voici une belle idée de sortie proposée par l'Office de Tourisme Destination Rennes. Ce matin, une découverte de notre patrimoine. On se plonge au 14e siècle avec la visite du Jardin du Cloître. On en parle avec Philippe Forenti, responsable de cette antenne touristique de Rennes. Bonjour.
1: Bonjour Delphine. Oui, la découverte et l'animation d'un lieu étonnant, dès qu'on le peut, c'est vrai qu'au sein du centre de congrès de Rennes Métropole, place Sainte-Anne, le couvent des Jacobins, on ouvre les jardins du cloître au public en accès libre. C'est un lieu vraiment étonnant, bluffant, par son calme, son silence. Ce week-end en plus, donc on a préparé quelques animations de haut vol. Nous mettons à disposition des visiteurs une expérience basée sur de la réalité virtuelle avec un simple casque, d'évoluer dans un environnement tout en gardant l'environnement réel autour de vous. C'est-à-dire, voilà, vous vous déplacez, mais vous voyez évidemment le jardin, les objets autour de vous, le mobilier, ce qui fait qu'on évolue dans son monde, le monde qu'on a autour de nous, mais en même temps augmenté, puisque le but de l'expérience est de jouer et de résoudre des énigmes historiques. Vous allez pouvoir carrément avoir comme une sorte d'avatar que vous voyez s'installer sur vous, une deuxième peau, si je puis dire, qui vous permet en plus de saisir des objets pour résoudre toutes ces énigmes. Nous avons aussi, pour l'occasion, des visites guidées du couvent des Jacobins. C'est une visite historique passionnante. Depuis la fondation du couvent en 1369, samedi 30 mai, il y a 3 visites. Dimanche 31 mai, 3 visites aussi. Ça aussi sur le site internet tourisme-rennes.com. On y évoque la duchesse Anne, le roi Charles VIII, etc., etc. Donc c'est une très belle visite à faire aussi. Et là, c'est à 11h, 15h, 16h30 le samedi. Et puis 11h, 14h30, 15h le dimanche.
0: Merci beaucoup Philippe Forenti, bon week-end.
1: Merci à vous, à bientôt, au revoir.
0: Et pour réserver votre visite virtuelle en réalité augmentée au Jardin du Cloître, rendez-vous sur le site tourisme-rennes.com. Cherchez l'expérience Ludeum et puis vous pouvez aussi voir Philippe et son équipe sur place à Saint-Malo à Rennes. Le prix est de 5 euros.
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0: 8h58, voici votre horoscope. Une première tendance pour ce week-end, Catherine.
8: Le climat devient plus respirable. Bélier, la perspective de passer un bon week-end est assurée. Il y a du dépaysement dans l'air.
9: Taureau, vous partagez des moments d'intimité avec une personne et vous comptez aussi votre argent.
10: Gémeaux, vous revendiquez votre besoin d'indépendance, vous avez soif de liberté.
11: Cancer, vous aurez besoin de faire le clair dans votre esprit autour de vous et chez vous.
12: Lion, superbe journée. Elle sera un peu le bilan de votre semaine, difficile, mais au final, pleine d'espoir.
13: Vierge, ce n'est pas dans votre nature de vous illusionner, mais il ne faut pas non plus tout voir en noir.
14: Balance, très belle journée, avec des paroles qui portent leurs fruits et un voyage aussi.
15: Scorpion, vous êtes moins exposé, vous n'allez pas forcément souffler, mais vous allez respirer un peu mieux.
16: Sagittaire, une personne vous invite à vous ressourcer. Vous aurez en tout cas besoin de solitude.
17: Verseau, voilà une journée faite pour vous. Vous allez pouvoir décompresser et vous détendre.
18: Poisson, le week-end est là et si les autres se reposent, pas vous. Un travail vous demande de la concentration.
19: Et pour nous tous, partons à la conquête de ce que l'on aime plus que tout.
0: Merci beaucoup Catherine Guy. À suivre votre émission Bienvenue chez vous Nature, entre 9h et 10h, on parle d'horticulture et aussi de la fête des plantes de Card Rock qui se déroulera le week-end prochain.
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0: Vous écoutez Ici Armorique, nous sommes le samedi 30 mai, il est 9h. Le journal Eric Bouvet, c'est le grand jour pour le PSG.
20: Et un peu aussi pour les supporters rennais, hein, puisque le PSG dispute ce soir contre Arsenal sa deuxième finale consécutive de Ligue des Champions, et qu'il y a dans ses rangs deux Parisiens formés à Rennes et dont la famille habite toujours la métropole. Ousmane Dembélé, le ballon d'or, serein.
5: On le vit très bien, sereinement. Si on veut être des grands joueurs, on doit gagner plusieurs fois ce genre de trophée-là. Et on a faim et on espère que ça va bien se passer.
20: Voilà, Ousmane Dembélé et Désiré Doué, fier du travail accompli.
21: On sait que c'est quelque chose de magnifique, mais voilà, on s'en est donné les moyens. J'espère que les gens aussi se rendent compte que c'est vraiment bien ce qu'on fait. On essaye de donner à chaque fois le meilleur sur le terrain pour nos supporters, pour ce club et aussi pour le football français. Après, voilà, on a cette finale à jouer. On verra ce qui va se passer, on ne s'avance pas. Mais en tout cas, on a envie de gagner cette Ligue des Champions encore une fois. Quand tu la gagnes une fois, c'est magnifique. Mais le fait de la gagner deux fois, c'est démontrer de la constance, de la régularité dans son jeu au plus haut niveau. Et les équipes, quand on gagne, après, elles nous attendent. Et si on arrive à la remporter encore cette saison, ce serait magnifique.
20: Ouais, Désiré Doué et auparavant Ousmane Dembélé, à qui on souhaite évidemment le meilleur ce soir face à Arsenal. À partir de 18h, un autre mot de football pour vous signaler que Nice reste en Ligue 1. Nice qui a largement dominé Saint-Etienne 4-1 hier soir en barrage retour et qui retrouvera donc le Stade Rennais la saison prochaine.
22: Et dans les Côtes d'Armor, c'est la saison estivale que craignent les syndicats des hôpitaux.
20: Ouais, des syndicats qui tirent la sonnette d'alarme avant l'été au centre hospitalier de Saint-Brieuc, Paimpol et Tréguier. Dans plusieurs alertes envoyées à leur direction, ils s'inquiètent des conditions de travail et ils craignent une saturation des urgences cet été, Joanne Moison.
23: Les urgences de Saint-Brieuc déjà sous pression avant l'été, oui. Dans plusieurs courriers adressés à la direction, les syndicats CFDT, FO et CGT dénoncent une dégradation des conditions de travail et une saturation du service. La CFDT évoque jusqu'à 81 patients présents simultanément pendant le week-end de la Pentecôte. Le syndicat parle aussi de sous-effectifs, de manque de brancards et de délais de prise en charge jugés trop longs. FO alerte de son côté sur les conséquences des fermetures ou régulations répétées d'urgence dans le département, avec davantage de patients envoyés vers Saint-Brieuc et des secours sous tension. La CGT décrit, elle aussi, des équipes fatiguées, des heures supplémentaires qui s'accumulent et réclame des recrutements rapides. La direction reconnaît un niveau d'activité important. Le week-end de la Pentecôte l'a encore confirmé, dit-elle. Elle dit travailler sur des renforts soignants pour l'été et a lancé un appel au volontariat auprès des médecins.
20: Ce ne sont pas des médecins, mais des gendarmes qui ont dû intervenir hier à Bru, à côté de Rennes, où les élèves du lycée Anita Conti ont été confinés en début d'après-midi à cause d'un groupe de jeunes qui s'étaient attroupés devant l'établissement suite à un différend sur les réseaux sociaux. La direction craignait un contact violent. Elle a donc décidé de fermer le lycée et de faire appel à la gendarmerie. Tout est alors rentré dans l'ordre. Mais ça a généré pas mal de stress chez certains élèves. Et puis lui aussi a vécu des heures de stress. Un homme de 75 ans porté disparu depuis jeudi à Bréhan, entre Loudéac et Josselin, dans le Morbihan. Il a été coincé plus de 24 heures au bord d'une rivière, sa jambe bloquée dans un tronc d'arbre. Il a fallu qu'un gendarme lui maintienne la tête hors de l'eau hier, pendant qu'un autre le dégageait des branchages. Un sauvetage assez incroyable qu'on vous raconte sur ici.fr.
22: C'est aussi sur ici.fr les tensions dans le centre Bretagne autour d'un banquet du Rassemblement National.
20: Mais un grand banquet breton organisé ce midi à Bourbriac en présence du député RN Jean-Philippe Tanguy. Est-ce qui a provoqué la mobilisation d'une intersyndicale jeudi et d'un collectif d'habitants aujourd'hui. Autant dire que sur place, Thomas Billet, le sujet divise.
24: Celle qui a fait la demande de location, c'est Camille Favre, la jeune responsable du Rassemblement National dans la circonscription.
25: Le but de ce banquet, avant tout de proposer un moment convivial, populaire et familial.
24: La communication est rodée, le contrat doublement rempli puisque le banquet est complet.
25: 340 participants.
24: Hypocrisie et coup de com' pour Thierry Pérennes. Avec l'intersyndicale locale, il a organisé un rassemblement jeudi soir pour dénoncer la tenue de ce banquet.
26: Dans les gens qui viendront manger le cochon, je ne suis pas certain qu'il y aura beaucoup de briassiens. Quand on a défendu avec les salariés de l'hôpital, l'hôpital public, la maternité, on n'a jamais vu le Rassemblement National. Quand est-ce qu'on a vu le Rassemblement National se battre pour pérenniser les écoles du monde? La seule chose qui intéresse le Rassemblement National en Bretagne, c'est le cochon breton.
24: Et il craint que la manifestation citoyenne prévue, elle, ce matin devant la salle soit contre-productive.
26: En analysant ce qui s'est passé à Calac, on pense que la réponse, elle n'est peut-être pas dans un affrontement devant la salle des forges.
24: Une analyse partagée par l'ancien maire de Calac, Jean-Yves Roland, dont le projet d'accueil de migrants sur sa commune avait déchaîné les passions locales.
27: Plus on faisait du bruit à Calac, plus on se mettait en face d'eux, plus on faisait du tapage, et ben mieux ça marchait pour eux.
24: C'est dans cette circonscription que le RN a fait son plus gros score aux dernières législatives. Les syndicalistes prévoient de multiplier les rencontres de terrain, et notamment dans les zones rurales, en vue de la présidentielle.
20: À noter que toute mobilisation autour autour de ce banquet du RN est interdite par la préfecture des Côtes d'Armor. La préfecture d'Ille-et-Vilaine, elle, refuse la création d'un crématorium à Saint-Germain-en-Cogles, dans le pays de Fougères. 3 ans que le projet était en route et que partisans et opposants s'affrontaient, notamment autour de la question de pollution de l'eau. On vous explique tout ça sur ici.fr.
22: Pour finir, Eric, on va s'offrir une belle balade en mer au large de Saint-Malo.
20: Ouais, une balade organisée à l'occasion de la journée mondiale de la sclérose en plaques aujourd'hui et qui permet à 80 patients de naviguer sur l'Ocean 50 de Thibaut Vauchel-Camus. Ça fait 14 ans que le skipper cancalais navigue aux couleurs de l'association France Sclérose en Plaques et qu'il emmène régulièrement des patients à bord.
1: L'effet est tel que parfois ils oublient leur canne sur le ponton alors qu'ils sont venus avec en traînant un peu la jambe. Et quand on voit les sourires qui sont agrafés sur le visage, on peut être que content de faire tout ça. Ça est la démonstration que oui, la sclérose en plaques peut limiter beaucoup de choses dans la vie, est une vraie source d'handicap et de difficultés. C'est pas pour autant qu'on peut se priver de faire des moments en mer, à la voile, avec des gens sympas. Faire un peu la démonstration que la sclérose en plaques n'est plus qu'un moyen de s'empêcher de faire. Au contraire, c'est une occasion peut-être de se découvrir une nouvelle passion. Puis comme on a affaire à des gens qui sont motivés pour venir sur l'eau, forcément il y a de l'engouement, de la motivation, de la curiosité, de l'attention. C'est une façon à nous un peu de vulgariser et de rendre plus accessible la voile. C'est-à-dire que tout le monde peut y aller, prendre du plaisir à sa façon.
20: Le skipper cancalais Thibaut Vauchel-Camus hier au large de Saint-Malo et au micro ici de Justine Leblon, qui vous invite à revivre cette sortie en mer en vidéo sur l'Insta d'ici Armorique. Enfin, deux derniers mots de sport. Sachez tout d'abord que pour accéder au top 14, le RC Vannes devra battre Provence Rugby en finale samedi prochain à Toulouse, puisque les Aixois sont qualifiés hier en battant Colomiers 36-28. Et puis à Roland-Garros, l'aventure s'arrête au troisième tour pour Quentin Alice. Le Français a été sorti en 3-7 par Alexander Zverev. Novak Djokovic aussi a été éliminé, lui, en 5-7 par le Brésilien Fonseca. Aujourd'hui, on suivra particulièrement Moïse Kouamé, le Français de 17 ans, qui a joué son premier match professionnel à Saint-Brieuc en 2024 et qui affronte le Chilien Tabilo pour une place en huitième de finale.
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20: Bon, c'est un joli samedi finalement qui se profile.
22: Oui, une journée sympa. Notre ciel matinal, même s'il est voilé et qu'il y a des nuages élevés, ça va être quand même agréable. Et le soleil est bien là avec ce vent de nord-ouest qui nous rafraîchit aussi. C'est pour ça que cet après-midi, on aura des températures comprises entre 19 et 28 degrés, alors un grand écart entre le nord et le sud. 19 degrés à Pléneuf-Val-André, 20 degrés à Saint-Malo et Saint-Brieuc, 22 à Loudéac, 25 à Pontivy et Rennes, jusqu'à 28 degrés à Redon, La Guerche ou encore Vannes. Demain dimanche, on aura beaucoup plus de nuages, quelques plus faibles aussi l'après-midi, donc avec des températures également en baisse, entre 19 et 24 degrés. Votre info trafic de 9h08, vous avez un obstacle sur les voies de Motoband Bretagne. C'est sur la Nationale 164, la Châteaulin-Rennes. L'obstacle, en fait, se trouve sur la voie de droite, donc restez attentifs et prudents si vous êtes dans ce secteur de Motoband Bretagne.
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22: Votre mission Bienvenue chez vous, Nature, va commencer après ce titre d'Indochine que vous connaissez bien. On va parler d'horticulture et de fête des plantes de Cardrock. En attendant, je vous laisse partir à l'aventure.

0: Sabine, c'était l'aventurier sur ICI Armorique.
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2: Delphine Sévenot, bienvenue chez vous, votre émission nature.
0: Ah oui, chaque samedi, entre 9h et 10h, on respire, on parle nature en Bretagne. Et on aime ça, mes invités ce matin, Pierre Grimaud. Bonjour Pierre.
3: Bonjour.
0: Faut vous rapprocher du micro, hein, Pierre. Vous êtes ici. À la maison ici, hein, vous savez.
3: Pas de souci.
0: Vous êtes l'organisateur de la fête des plantes de Cardrock. Cette belle fête des plantes, elle aura lieu dimanche prochain, le 7 juin. Et nous, on est plutôt contents de vous recevoir parce que on est fiers, ça fait longtemps. Et on est partenaire, j'allais dire historique, hein, de l'événement maintenant.
3: Complètement, depuis les premiers jours, c'est la 15e édition.
0: Voilà, c'est toujours un plaisir. Vous n'êtes pas venu seul, hein, Pierre, vous êtes venu accompagné de Claude Boulier. Bonjour Claude.
4: Oui, bonjour.
0: Alors vous êtes membre actif de la Société d'horticulture d'Ille-et-Vilaine. En fait, c'est une association.
4: C'est une association qui de passionnés de plantes et d'horticulture.
0: Voilà,
4: et de botanique un peu, enfin.
0: Voilà, voilà, ça tombe bien. On va en parler ce matin. En fait, on va parler de ces deux pans parce que c'est très lié tout ça entre la fête des plantes et puis l'association aussi que vous représentez, Claude. Et donc, on va voir aussi que on a pas mal de plantes qui changent dans nos paysages bretons. On n'a plus tout à fait les mêmes choses et c'est heureux aussi qu'on les ait parce que ça nous préserve peut-être de bien des choses aussi. On régule aussi beaucoup de choses avec les plantes, bien évidemment. Surtout, on le voit avec les dernières chaleurs là qu'on a eues. Hein, quand on cherche un petit coin d'ombre ou un arbre, c'est là qu'on voit que vivent les plantes hein, quand même, hein, et vivent les arbres, n'est-ce pas?
3: Bon. Et ce matin, alors temps idéal.
0: Oui, temps idéal.
3: Idéal, 12 degrés cette nuit, un temps modéré. Et qui nous annonce 23 degrés cet après-midi, c'est vous-même qui le disiez hier.
0: Absolument, oui.
3: Félicitations pour notre venue, félicitations.
4: C'est parfait.
0: Donc on va s'intéresser bien sûr peut-être quand même à ces plantes. Hein. Aujourd'hui nos jardins changent, on ne plante plus la même chose. Moi je vois des oliviers beaucoup dans les jardins bretons par exemple. Mais on va aller plus largement sur le sujet. D'ailleurs tiens, quelles plantes aujourd'hui sont compatibles tiens, avec notre climat, là, nos températures caniculaires?
3: Ah bah il y a quand même beaucoup de plantes compatibles. Je dirais que jusqu'à 25 degrés, c'est des temps idéaux. Hein. Entre 25 et 35, on est dans des situations plus critiques, et au-delà de 35, c'est une catastrophe. Quoi. Mais en ce qui concerne les plantes résistantes à la fois au froid et à la chaleur,
0: bah parce que c'est ça aussi.
3: Il faut les deux. Moi, j'ai listé le romarin, les lavandes, les sauges, qui sentent si bon.
0: Ah oui.
3: Les sédums, les fétugues bleues, là, c'est des petites plantes qui ne fleurissent pas, qui sont bleues et qui font des petits massifs. Les émérocailles, avec leur diversité de couleurs, les pivoines, surtout les arbustives, les petites pervenches. Vous savez, c'est ce couvre-sol bleu-violet là qu'on voit un petit peu partout.
0: En plus, c'est beau, ça, c'est ça, très très beau. En plus, c'est du
3: la santoline.
0: Bien
3: la santoline qui sent si bon, c'est un genre de type de thym, qu'on trouve en Espagne, partout.
0: Ouais. Ça vient en Bretagne, c'est quand même assez incroyable.
3: Ah bah complètement. Les lauriers cerises, les céanotes, voilà. Donc c'est, il y a quand même une belle diversité. Puis si on est sur des terrains très secs, etc. Bah on a les agaves, l'eucalyptus, qui sont très résistants. Les cactés, l'aloe vera, etc. Donc il y a quand même une grosse diversité.
0: Oui, alors ça c'est assez intéressant Pierre, mais cette culture, sans mauvais jeu de mots, elle vous vient d'où? Parce que pour avoir un parcours pareil et une connaissance comme ça des plantes, qu'est-ce que vous avez étudié exactement?
3: Alors, il y a un truc, c'est la passion.
0: Ah, voilà. Donc le secret,
3: moi,
0: c'est ça?
3: Ça fait 15-18 ans que j'ai migré à Cardrock sur un terrain de rêve. Qui est difficile avec des étangs quand même, mais une absence totale de terre végétale fournie, donc beaucoup de rocs et beaucoup de sable, et ça nous a amené à nous intéresser au sujet, et voilà, donc c'est une histoire de passion.
0: Vous l'avez un peu été peut-être, Claude?
4: Non, on se connaît que depuis ce matin.
0: C'est pas vrai.
4: Je viens à la dernière minute pour remplacer quelqu'un qui pouvait pas venir.
0: D'accord. Mais c'est bien aussi.
4: Moi aussi, j'ai commencé très jeune, j'ai eu la passion des plantes.
0: Oui.
4: J'ai peut-être loupé ma vocation, j'étais dans l'électronique.
0: Oui, c'est une autre forme de plante, c'est
4: sûr. Je suis toujours passionné des plantes, et en particulier des plantes exotiques.
0: Oui. Et qu'est-ce qui vous plaît dans ces plantes exotiques?
4: Ah ben, peut-être la difficulté.
0: Ouais, parce que c'est un challenge parce quand même en Bretagne, quoi que ça...
4: Oui, mais on arrive à faire des cultures cultures annuelles, bien sûr, parce que ça, on peut pas les conserver. Hein. Je l'ai raconté à Pierre tout de suite, j'ai planté du curcuma et du gingembre pas plus tard qu'hier.
0: C'est incroyable.
4: Et j'ai déjà eu ma récolte. Là, cette année, c'est peut-être raté parce que c'est trop tard. Hein. Mmh. Rendu au mois de juin, ça risque pas de donner grand-chose. Mais j'ai déjà récolté du curcuma.
0: Mais ça, c'est quand même inédit en Bretagne. Moi, je suis toujours scotché. Vous voyez, j'en perds mes mots. ça fait combien de temps que vous arrivez à cultiver ce genre de choses?
4: Oh, bah, il y a déjà pas mal d'années. Hein.
0: Ah ouais, quand même.
4: Oui, bah, j'ai cultivé aussi du riz. Enfin, j'ai cultivé. Mais faut commencer très tôt toutes ces plantes-là. Faut commencer dès le mois de janvier.
0: Ah, d'accord.
4: Avec une mini serre. Enfin, faut commencer très tôt parce que la période de chaleur chez nous est malheureusement trop courte pour arriver jusqu'à la fleur, jusqu'au fruit. Quoi,
0: oui, c'est ça. On n'est pas tout à fait quand même dans
4: non,
0: les.
4: Non, on n'est pas. Dans on n'est pas sous les tropiques.
0: Voilà. C'est ça, hein, on n'en est pas encore là.
4: Non.
0: Évidemment.
4: Et on aura toujours des gelées.
3: Désormais, tout est possible en Bretagne. On parle même de faire du vin bientôt, donc.
0: Et de l'huile d'olive.
3: Et de l'huile d'olive.
0: Oui.
4: Et du thé.
0: Et du thé
4: se développe à fond en Bretagne.
3: Bon, bah, à Cadroc, on a un spécialiste du thé.
0: Bon. Hein,
3: à partir alors, vous saviez que le thé est fait à partir de camélia?
4: Oui. Ça ne me surprend pas. C'est de la famille du camélia. Les camélias, c'est le terrain privilégié pour la Bretagne avec son climat, là.
0: Bon, bah, écoutez, moi, je vous propose d'aller boire un petit thé. Alors, breton, après Elise Monroe, être mente.

0: Etremont, Azilis Munro, des paroles bretonnes dans une ambiance un peu country. C'était la playlist bretonne ici à Armorique. Et bien sûr, on vous a mis plein, il y a des articles sur Azilis Munro sur notre site aussi. Ici.fr, votre émission Bienvenue chez vous, nature, entre 9h et 10h. C'est chaque samedi, on parle d'horticulture. Un petit peu de dérèglement un peu climatique quand même, parce qu'on l'a vu avec ces dernières températures caniculaires. Voilà, nos jardins bretons, nos paysages bretons évoluent avec aussi ce climat. Et mes invités ce matin, c'est Pierre Grimaud, l'organisateur de la fête des plantes de Cardrock. Vous aurez le plaisir de retrouver toute l'équipe là-bas avec nous aussi, ici à Armorique. Et puis Claude Boulier, membre actif de la société d'horticulture d'Ille-et-Vilaine. Voilà, on parle horticulture et plantes ce matin. Alors, on a vu un petit peu les plantes compatibles avec nos températures caniculaires et un peu ce qui change en ce moment en Bretagne. Mais quel procédé de culture on utilise en cas de grosse chaleur exactement?
1: Écoutez, il y a différentes formules hein, qu'il faut en gros cumuler. Et la première, c'est de créer des écrans de verdure, en fait. Et puis, favoriser l'effet d'humidification et de ventilation.
0: D'accord, mais comment on fait tout ça alors?
1: Eh bien, simplement, on crée des haies.
0: Oui.
1: Où on cultive
0: on en
1: sous,
0: parlait les, la semaine
1: sous,
0: dernière,
1: sous les arbres, c'est l'agroforesterie, un nom bien savant, mais utilisé depuis des siècles par tous les amoureux de nature et les utilisateurs agricoles aussi. Mm-hmm. Hein. Donc, alors il y a habiller vos murs avec les plantes grimpantes.
0: Ah oui, d'accord. Parce que j'allais dire, à la maison, on peut peut-être faire des choses aussi.
1: Également, hein. Et puis, il y a des substituts aux pelouses, parce que les pelouses peuvent être dramatiques lorsqu'elles sont tondues de façon trop systématique, avec les prairies fleuries. Mmh. Ça, c'est absolument magnifique. Et puis, les alternatives à l'arrosage, et notre ami va en parler, le paillage, donc avec tous les paillis, le compostage, le binage pour éviter les croûtes, et puis arroser. Et puis arroser mieux, on en reparlera tout à l'heure, mais je vais laisser la parole.
0: Claude,
2: on va parler du paillage.
0: Oui, c'est ça, vous vouliez parler
2: déjà,
0: du paillage.
2: Déjà, le sol nu n'existe pas dans la nature, sauf dans les déserts.
0: Ouais.
2: Mais dans la nature, vous allez vous promener en forêt, vous voyez pas la terre. Il y a toute une épaisseur de compost, de terreau, là, voilà. Hein, donc, alors le paillage, ça permet d'éviter l'évaporation, d'absorber l'eau et puis de maintenir l'humidité du sol. Mmh. Et donc, c'est très important, surtout par les temps qui courent, là. Mmh. Ça réduit les arrosages aussi, bien sûr. Ça empêche aussi la lumière d'atteindre le sol et ça limite ainsi les mauvaises herbes.
0: Ah oui, d'accord.
2: Parce que
0: les indésirables, quoi.
2: Les indésirables, oui, on n'a plus de mauvaises herbes.
0: Bah, disons que je ne suis pas sûr qu'elles soient si mauvaises que ça, finalement.
2: Non, elles sont mauvaises, ça dépend pour qui elles sont mauvaises. Voilà. Ça limite le phénomène de battance dont parlait Pierre tout de suite. Mmh. C'est-à-dire quand il pleut, là, l'eau sur un sol un peu argileux comme on a dans notre région
0: en Bretagne,
2: de Rennes, là. Donc le sol, ça bat et ça forme une croûte. Mmh. Et cette croûte, après, elle empêche toute respiration. Après, s'il pleut, l'eau ne va pas rentrer dans un sol qui est croûté.
0: Bah, c'est elle comme nous avec notre peau, finalement.
2: Elle va couler, oui. Mmh. L'eau va couler sur la terre, mais elle ne va pas rentrer dans la terre.
0: Mmh.
2: Donc, alors au fil du temps, le paillage aussi améliore la structure du sol.
0: C'est-à-dire?
2: Ouais, il devient beaucoup plus humifère, il devient beaucoup plus. Le sol devient plus facile à travailler et il y a moins de travail.
0: Mmh. Ah oui, donc en plus, vous faites des économies d'énergie en plus.
2: Ah, mais bien sûr, oui. Un paillage vaut. Un binage vaut 10.
1: Exactement.
2: Ouais.
1: C'est bien du compost, hein?
0: Oui.
2: Alors, si quand on met le paillage, avant de pailler, il faut déjà donc travailler le sol, parce que si on met du paillage sur un sol qui est croûté, c'est pas la peine, on perd notre temps, là ça va aggraver le problème.
0: Ouais. Ouais.
2: Donc, faut surtout travailler la terre, arroser aussi. Si vous arrosez après, c'est pas la peine parce que le paillage va garder une partie de l'eau. Il faut arroser avant de pailler. Ensuite, on paille. Alors après les paillages, il y a plusieurs sortes de paillages. Il y a les paillages organiques. Donc les tondes de gazon, c'est ce que j'utilise le plus. Alors la tonde de...

0: Donc donc sur ce côté alors, paillage.
1: Donc cette tonte de gazon, oui, là, donc on peut pailler avec le tonte de gazon, mais ça ne dure pas très longtemps. Le gazon va disparaître
0: au bout
1: de 3 semaines. Non, mais il va disparaître.
0: Ah ouais.
1: La nature, les bactéries, tout ça, vont le manger, il va disparaître. Et donc il faut en remettre régulièrement.
0: Ouais. Ouais, et ça veut dire régulièrement, c'est quoi?
1: Comme quand on tond la pelouse régulièrement, à chaque fois.
0: Ah, bon, oui,
1: moi,
0: d'accord.
1: Je mets ma pelouse de côté, et puis je la fais sécher. Quand elle est sèche, je la ramasse dans mon sous-sol, et je le ressors au fur et à mesure pour payer ce que j'ai besoin.
0: D'accord, ok, et sympa.
2: Tu vois, moi, je fais du munching. Donc je peux pas.
1: Ah oui, oui. Ouais. Ah ben non, c'est différent.
2: Alors, par contre, j'ai essayé un truc cette année qui marche bien, c'est les feuilles.
1: Ah oui.
2: J'ai fait un tapis de feuilles.
1: Oui.
2: Qui est absolument magnifique. Alors, en dessous, c'est très humide.
1: Oui.
2: Et j'ai pas une mauvaise herbe, entre guillemets, qui pousse. Super.
0: Ça peut être une astuce.
1: Alors, l'hiver, je mets une couverture à mon jardin. Donc, je mets déjà, en principe, une petite couche de fumier de cheval que je vais récupérer dans une petite couche, mais sans l'enterrer.
0: D'accord.
1: Après, je dépose des feuilles dessus, une bonne couche de feuilles. Ça, c'est donc au mois de novembre-décembre, quand les feuilles sont tombées. Et ensuite, je rajoute mon ancien gazon pour éviter que les feuilles s'envolent, parce que le gazon, c'est...
0: Ouais.
1: Avec la pluie, le gazon va former une sorte de croûte, si on veut, avec la pluie l'hiver. Mmh. Et mon jardin, je le garde comme ça tout l'hiver.
0: Ah ouais.
1: Et alors, après, c'est au printemps que je dis merci à tout ça. Parce que mon dos, la terre est beaucoup plus facile à travailler.
0: Ah ben voilà, une petite astuce qu'on aime bien. Et ça, c'est la vie, comme Life is Life et Opus sur Instagram.

0: Life is life. Life is life, opus sur Rissa Armorique.
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0: Bienvenue chez vous, Nature se poursuit bien sûr jusqu'à 10h, on parle d'horticulture ce matin. Si vous aussi, hein, vous avez des astuces pour faire résister vos plantes au dérèglement climatique, à la chaleur ou aux températures extrêmes en général, eh ben, venez nous le dire au 02 99 67 35 35. On vous donne la parole, comme chaque samedi matin, entre 9h et 10h. Gauvin Cers, c'est maintenant, ça arrive, c'est silence radio, mais vous, on compte sur vous pour venir témoigner. Hein.

0: Ben ça c'est super sympa, c'est Gauvin Serre sur Ici Armorique avec Silence à Radio.
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0: Des idées de sortie, bien sûr, c'est chaque jour sur Ici Armorique. Et on vous fait, bien sûr, naviguer, on vous fait sortir en Bretagne. Et je vais vous trouver les infos, hein, je vous promets, je vous les trouve tout de suite. C'est le cas avec Romillé qui se met à l'heure du Téléthon. Qu'on se le dise, ça n'a pas changé de date et aura bien lieu en décembre. Mais puisque les maladies rares n'ont pas de calendrier, autant aider la recherche à tout moment. C'est en ce sens qu'une collecte de papiers, vieux journaux, livres, brouillons et de piles usagées est organisée demain de 10h30 à midi rue des Trois Évêchés. Les bénéfices engendrés par cette action solidaire éco-citoyenne seront reversés à l'AFM. Notez bien que cette collecte a lieu chaque samedi du mois, donc ça marche bien sûr avec tout ça, et ça on aime bien évidemment beaucoup aussi. Et puis si vous voyez des licornes dimanche à Erquy, rassurez-vous, tout va bien. Le centre nautique de la ville sera le théâtre de la régate Licorne Cup qui réunira catamarans, dériveurs et plusieurs dizaines de participants, tous déguisés en licorne, ça va de soi. C'est un événement ouvert à toutes et tous avec la location de bateaux possible sur place et puis des créatures légendaires. Là, il y en a d'autres. Passons aux oiseaux cette fois. Vous allez découvrir autrement demain, mais à Guénin dans le Morbihan. Le village des oiseaux vous offre en effet à participer à des ateliers ludiques, créatifs et pédagogiques pour apprendre à connaître et protéger la nature. Au programme, création artistique, jeux éducatifs, fabrication de nichoirs et observation des chants d'oiseaux dans une ambiance chaleureuse et festive. Ça se passe de 14h à 18h sur le terrain de foot annexe de Guénin.
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0: On parle horticulture ce matin avec deux passionnés, Pierre Grimaud, l'organisateur de la fête des plantes de Cardrock en Ille-et-Vilaine, fête bien connue, hein, qui aura lieu dimanche 7 juin, donc dans cette très jolie, petite ville quand même sympathique comme tout,
3: oui, Cardrock. 600 habitants, mais un village typique.
0: Exactement, exactement. Et puis Claude Boulier, membre actif de la société d'horticulture d'Ille-et-Vilaine, une association, hein, c'est pas pécunier.
4: C'est
0: important aussi.
4: Ça s'appelle association parce que ça date de 1835.
0: Ah oui, quand même, vous ne les faites pas.
4: Non, société, ça s'appelle société plutôt. Société.
0: Oui, parce que avant c'était la avant les lois 1900.
4: Avant la loi de 1900, hein, voilà.
0: Oui. Exactement. Alors, on a vu les plantes compatibles avec nos températures caniculaires du moment. Quelques procédés aussi de culture à utiliser en cas de charge. Je dis quelques parce qu'il y en a bien plus, évidemment. Et puis, moi, j'aimerais qu'on. Comment vous voyez, puisque vous êtes en permanence dans vos jardins, les variations de température, ça joue bien sûr sur le comportement des plantes en règle générale. Est-ce que ça a une influence aussi sur leur épanouissement ou pas, ou leur santé?
4: Ah oui, tout à fait. En période de chaleur, la plante se met au ralenti et donc ça pousse beaucoup moins bien.
0: Mais de la chaleur pour des plantes, c'est quoi? Parce qu'on est pas là.
4: On va dire au-delà de 30 degrés.
0: Au-delà de 30 degrés, ouais. Pour
4: ça dépend des plantes, bien sûr. Mais
0: voilà, ça commence déjà à être dur pour elles.
3: 25-30 degrés, c'est la température idéale. Mm-hmm. 35. Et au-delà, ça devient critique.
4: Ah bah oui.
3: Et 40, 45, là, c'est le choc thermique. Et c'est le début de la fin.
0: Voilà. Ça, c'est valable pour toutes les plantes ou il y a quand même des plantes qui résistent?
3: Non, il y en a qui résistent mieux.
0: Ouais, ouais.
3: Il y en a qui résistent mieux, mais à partir de 40, 45 degrés, il n'y a pas de secret.
4: On est dans le désert. Hein.
3: Voilà.
0: Oui. Ouais.
3: Il y a par les agaves, les eucalyptus.
0: Oui. Les cactus.
3: Les cactus.
0: Oui. Ouais. Bon, ça pique un peu du coup, mais par contre, comment on fait alors pour préserver nos plantes quand on a des situations comme on a vécu il y a quelques jours?
3: Celle qu'on a vécue n'était pas dramatique, elle n'a pas duré trop longtemps.
0: Ouais. Hein.
3: Mais ceci dit, il faut créer de l'ombre.
0: Oui.
3: Il faut créer de l'ombre, on fait pousser des arbres.
0: Ouais.
3: On fait des grandes futaies, des moyennes futaies, et puis on organise le paillage au sol, ce qui fait qu'on préserve l'humidité. Et quelque part, on crée un quasi-microclimat.
0: Mais il faut avoir grand à chaque fois aussi, non?
3: Non, on peut faire ça sur 150 mètres carrés.
0: Ouais.
3: C'est possible,
0: d'accord,
3: bien sûr.
0: Ok.
3: Ouais, ça s'organise, oui.
0: Mmh, ok, parce que pour le particulier, on se dit que des fois... Ça va être quand même un chantier titanesque.
4: On peut s'y mettre des voiles de d'ombrage.
0: Oui. Ouais. Et vous parliez aussi de... Bah souvent, on a des pergolas à la maison, les terrasses. Est-ce qu'on peut mettre des plantes dessus?
3: Au contraire, bien sûr, des plantes grimpantes. Les murs, il faut les habiller. Il y a plein de procédés. Hein. Mmh. Et vous avez des plantes grimpantes qui supportent parfaitement la sécheresse.
0: Et sur les clôtures aussi, on peut mettre des choses?
3: Sur les clôtures aussi, bien sûr.
0: Qu'est-ce qui marche bien en Bretagne pour les clôtures et les pergolas, par exemple?
3: Moi, j'aime beaucoup les hydrangeas grimpants.
0: Ça ressemble à quoi?
3: C'est des hortensias.
0: Ah bah voilà, ok.
3: Des grimpants. Si.
0: Ah oui.
3: Et donc, c'est extraordinaire. Ouais. Extraordinaire.
0: Il y a de la glycine aussi, peut-être? Qu'est-ce que ça marche bien sur Bretagne?
3: Oui, bien sûr.
4: Oui, la bignonne.
3: La bignonne, oui.
0: Ouais. Ouais. Ah, on a Laurent, tiens, qui est avec nous. Bonjour Laurent.
5: Bonjour.
0: Alors vous faites de l'éco-jardinage dans votre commune. Vous nous appelez d'où, Laurent, exactement?
5: Yvelines, Châtillon-Mandelais.
0: D'accord. Et ça veut dire quoi de l'éco-jardinage, Laurent?
5: Eh ben, j'écoutais tout à la radio, le broyage, les différentes tailles, la gestion différenciée et tout ça.
0: D'accord. Et vous faites ça depuis combien de temps?
5: Oui.
0: Vous faites ça depuis combien de temps?
5: Allô?
0: Oui, ouais. Vous m'entendez bien?
5: Oui, oui.
0: Oui, je vous demandais, Laurent, depuis combien de temps vous pratiquez l'éco-jardinage?
5: Ben justement, moi j'avais fait une reconversion, j'étais dans le bâtiment, et après j'ai fait une reconversion en MFR. Et ça va faire... je suis dans une commune, donc en tout 12 ans, quoi.
0: Ah oui, d'accord, donc ça date pas d'hier. Et qu'est-ce que ça a changé dans votre jardin ou chez vous, ce genre de pratique?
5: Eh bien, j'ai appris pas mal de choses, parce qu'avant, on jardinait un petit peu n'importe comment, et en utilisant le broyage et tout ça pour garder l'humidité, justement pour le dessous, quand j'ai écouté tout à l'heure, enlever la croûte pour justement qu'il puisse bien s'intégrer au sol, ça a rapporté, en fin de compte, la végétation, elle est mieux, quoi. Et puis, pour nous aussi, arroser moins, c'est encore mieux.
0: Oui, donc c'était plus fructueux au niveau jardin, et en plus, vous avez fait des économies. Donc, éco-jardin, c'est économie et écologie, alors?
5: Tout à fait, oui.
0: Oui, donc... il applaudit, Pierre. Il vous applaudit, Laurent. Vous avez le droit de vous parler, messieurs, c'est pas interdit, c'est une émission où vous pouvez le faire.
5: Et en plus, je vais rajouter une chose, en plus, je travaille dans une commune, petite commune, on est quoi, 6 habitants, et j'ai voulu intégrer ça dans une commune, et c'est la croix à la bannière, quoi. Ah. C'est pas évident du tout. Les grandes villes, quand je vois les grandes villes vitrées, tout ça, Fougères, les pieds de mur, ils essayent de mettre des fleurs et tout. Nous, la petite commune, c'est plus du tout ça. C'est on a un chalumeau, on brûle. Quand je vois ça, je suis fou, quoi. J'explique, faudrait faire. Oui.
0: Ça vous fait mal un peu, ouais, j'ai l'impression.
5: Un peu beaucoup, quoi. Mm. Parce que maintenant, en ce moment, il faudrait peut-être qu'on réfléchisse un peu mieux par rapport à la planète. Et changer notre fusil d'épaule, quoi.
0: En tout cas, c'est une question qui se pose effectivement largement, Laurent, et vous l'avez posée. En tout cas, merci d'être venu témoigner ce matin sur l'éco-jardinage. C'est toujours sympa aussi d'avoir cette prise de parole. Et puis, on fait connaissance aussi avec vos pratiques, donc c'est toujours chouette. Merci en tout cas.
5: Merci. Au revoir.
0: Merci Laurent. Au revoir. Bon week-end. Voilà, donc un exemple. Un exemple de ce que vous disiez qu'on peut faire à la maison tranquillement.
4: Tout à fait.
0: Bon. Eh ben écoutez, on va faire un petit break et puis on se retrouve juste après parce que il y a pas mal de variétés. Il y en a des plus sensibles que d'autres aussi qui s'adaptent peut-être un petit peu plus à toutes les conditions. Bon, on en parle dans une minute ou dans trois.

0: One Night in Bangkok avec Murrayhead sur Ici Armorique.
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0: Allez, pour terminer avec mes questions, j'espère qu'elles vous enquiquinent pas trop, parce que nous, moi, j'adore vos réponses, en tout cas. Pierre Grimaud, l'organisateur de la fête des plantes de Cardrock, et Claude Boulier, mon actif de la société d'horticulture d'Ille-et-Vilaine. On parle, bien sûr, de plantes ce matin, donc bienvenue chez vous, nature. Alors, en Bretagne, est-ce qu'il y a des variétés quand même plus sensibles que d'autres, qui s'adaptent peut-être à notre nouveau climat?
3: Bon, on a cité tout à l'heure les lavandes, les sauges.
0: Oui.
3: Mais on n'a pas parlé des géraniums. Certains géraniums sont parfaitement adaptés.
0: Oui, alors on en voyait beaucoup à une époque, dans les années 70-80. Il y a eu une grande sperte de géraniums. On en voyait moins dans nos paysages et ça revient alors.
3: Les jeunes parlent de fleurs de vieux.
0: Ah oui, d'accord.
3: Ça nul, c'est nul. Oui, mais... 70 ans, je trouve ça nul.
0: Oui, je comprends.
4: Là, les géraniums sont plutôt des plantes annuelles.
3: Oui.
4: Et les plantes annuelles, ça demande beaucoup de travail et beaucoup d'arrosage.
0: Ah oui, d'accord.
4: Alors, c'est pour ça, maintenant, il vaut mieux prendre des plantes...
3: Des sauvages.
4: Des vivaces. Ah oui, oui, bah, aussi, oui. Ouais. Ou les vivaces. Les vivaces demandent moins d'arrosage.
0: Ouais. D'accord, et c'est une vivace, un exemple de vivace un peu sympa oui. Qui on n'arrose pas trop, justement, ça peut être quoi? Qu'est-ce que vous avez, vous, dans votre jardin, Claude? Par exemple?
4: C'est le travail de madame, ça.
0: Ah, d'accord.
4: des vivaces, il y a les sauges, les hémérocales. Les sauges, c'est très varié. Il y en a toutes les tailles, de toutes les couleurs.
0: Oui. Magnifique.
4: Les hémérocales, ça tient bien à la chaleur aussi.
0: D'accord.
4: Une sorte de lys, on l'appelle le lys d'un jour, parce que la fleur ne dure qu'un jour.
0: Oui.
4: Mais ça se reproduit, ça se développe pendant toute la saison.
0: On les met pas à côté des agapantes, hein, par contre, par expérience, parce que ça tue les agapantes. Enfin, ça, elles ont pas.
4: Les agapantes aussi.
0: Oui.
4: Ça, c'est.
0: C'est joli, les agapantes.
4: Oui. Bah oui. Et qui résistent aussi à la chaleur.
0: Oui.
3: Les pivoines arbustives.
4: Les pivoines, oui.
0: Les pivoines, ça, c'est charmant aussi. C'est poétique, les pivoines. Mmh. Ça met beaucoup de couleurs. Donc, oui, des exemples comme ça, on peut en avoir évidemment plein, bien sûr. Vous allez en avoir d'ailleurs à la fête des plantes de Cardrock, ce genre de choses?
3: Ah, ben complètement.
0: Oui.
3: Puisque j'accueille tout le monde dans mon jardin, qui fait 4 hectares.
0: Voilà.
3: Avec à la fois des étangs sur lesquels il y a des canards, des oies, ils sont 90. Hein,
0: du coup, Claude, vous allez y aller, bien sûr.
4: Ah bah oui, bah bien sûr.
0: Vous le connaissez maintenant.
3: Et puis, vous avez effectivement des massifs. Alors, on a l'allée des cornus, on a tout genre de choses. Hein, beaucoup de roses aussi, des rosiers... les pieds dans l'eau et d'autres complètement à sec.
0: Alors, on peut y rencontrer des spécialistes aussi, c'est ça qui est
3: alors,
0: sympa.
3: Alors, l'intérêt, c'est que vous avez 90 exposants.
0: Hein?
3: Ces 90, il y a une quarantaine de pépinières sélectionnées, dont une dizaine de nouvelles. Et des gens absolument remarquables. Hein. Des jeunes, alors ça, il faut les citer. Hein. J'ai deux jeunes cette année qui viennent, les pépinières de Caéden, qui sont de Hénan-Sal. Dans les Côtes d'Armor, c'est Victor Del Diogo qui fait des acères de collection.
0: C'est incroyable. Donc,
3: ça, c'est magnifique, hein, des érables. Et puis, 3D paysages à Boulogne, dans le 35, hein, Jérémy Tanguy, qui lui fait des plantes exotiques et méditerranéennes.
0: D'accord. Et ça, Bretagne, maintenant, ça nickel.
3: Complètement. Alors, vous parliez de sauge, il y a un spécialiste européen. Hein, qui est Hénan-Sal aussi, dans le 22, c'est Fleur et Senteur.
0: Voilà, et il viendra chez vous dimanche.
3: Il fait que des sauges. Il a combien 200, 300
4: Je sais pas. Oui, une très grande quantité. Mais c'est dans les fêtes des plantes qu'on trouve toujours des choses. Le mouton à cinq pattes, le truc très rare pour les passionnés.
3: La rabine, c'est le spécialiste breton des viburnums et des hortensias.
0: D'accord.
3: Il est juste derrière, là.
0: Voilà, et tout ce beau monde va se réunir dans votre jardin la semaine prochaine, enfin le week-end prochain.
3: Voilà, et puis en plus, tous ces gens-là concourent à un trophée qui s'appelle le trophée des plantes remarquables, où ils sont jugés sur les produits qu'ils nous proposent et leur capacité d'adaptation aux mutations climatiques.
0: Voilà, et
3: donc
0: pour
3: on est en plein dedans.
0: On est en plein dedans, ouais, c'est clair. Et pour en savoir plus, il va falloir venir le dimanche 7 juin, donc à Cardrock, c'est dans le canton de Combourg, en Ille-et-Vilaine. Et bien sûr, les programmations, tout le détail, vous l'avez sur le site www.fetesdesplantesdecardrock.com. L'entrée est de 4 euros et c'est gratuit pour les moins de 14 ans. Et puis, c'est une bulle de fraîcheur et c'est toujours sympa d'y venir.
3: Restauration
0: Bien sûr, évidemment, on passe la journée.
3: On accompagne accompagne les gens qui ont acheté leurs plantes en golfette jusqu'au parking.
0: Oh là là, ah ouais, c'est royal, quoi.
3: On se met en case, c'est 60 bénévoles pour eux.
0: Merci à vous, en tout cas Pierre Grimaud et Claude Boulier d'avoir été avec nous ce matin. Ça passe trop vite, on pourrait parler de plantes, bien sûr, toute la matinée, mais on poursuivra la discussion à la fête des plantes le week-end prochain. Au revoir, messieurs. Voilà, ciao, ciao.
3: À très bientôt. Merci à tous.
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0: avec ma petite entreprise sur Essai Armorique.
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0: Vous écoutez Essai Armorique, nous sommes le samedi 30 mai, les 10h. Le journal, Éric Bouvet, d'abord une histoire assez incroyable.
2: Ça se passe à Bréhan, dans le Morbihan, à l'est de Pontivy, entre Josselin et Loudéac. Un homme de 75 ans, porté disparu, a été retrouvé sain et sauf, mais il a passé plus de 24 heures coincé au bord d'une rivière, sa jambe bloquée dans un tronc d'arbre. Et ce sont finalement les gendarmes qui l'ont sauvé, le Higuelec.
3: Oui, jeudi matin, quand l'infirmière du septuagénaire arrive chez lui, elle constate qu'il n'est pas là, mais qu'il a laissé un mot sur la table de la salle à manger, expliquant qu'il est parti marcher et qu'il va revenir bientôt. L'infirmière repasse quelques temps plus tard, mais l'homme de 75 ans n'est toujours pas rentré. Elle prévient alors ses proches, qui alertent les gendarmes, mais les premières recherches ne donnent rien. Elles reprennent hier matin, avec d'importants moyens, une dizaine de gendarmes du PSIG, le peloton de surveillance et d'intervention, mais aussi des réservistes et des pompiers spécialisés équipés d'un drone. Un hélicoptère de la section aérienne de la gendarmerie de Rennes arrive aussi sur zone hier après-midi. Et finalement, il est 15h45, une patrouille de gendarmerie localise le disparu au bord d'un cours d'eau, la jambe bloquée dans un tronc d'arbre et lui étalée dans les branchages. Un gendarme de Ploermel l'aide à se dégager et un autre lui maintient la tête hors de l'eau. Ils arrivent à sauver ce miraculé. Sain et sauf, il est pris en charge par les pompiers et c'est une chance inespérée, admettent les gendarmes.
2: Une histoire qui fait penser au film 127 heures de Danny Boyle et qui est aussi une histoire vraie, sauf que ça ne se passe pas en Bretagne, mais dans le désert de l'Utah aux États-Unis. Là, ça s'est passé à Bru, à côté de Rennes, hier, au lycée Anita Conti, où les élèves ont dû être confinés en début d'après-midi. Un groupe de jeunes s'était attroupé devant l'établissement suite à un différend sur les réseaux sociaux et la direction craignait un contact violent. Elle a donc décidé de fermer le lycée et de faire appel à la gendarmerie. Tout est alors rentrer dans l'ordre, mais ça a généré pas mal de stress chez certains élèves. Et puis notez qu'Edgar Morin est mort à l'âge de 104 ans, résistant, anti-stalinien, exclu du PCF, sociologue et philosophe. Son premier ouvrage en 1967 était La métamorphose de Pleusévette, une étude pluridisciplinaire sur cette commune bretonne du pays Bigoudin. Celui qui a été le penseur de la complexité publiera ensuite une cinquantaine de livres.
0: Là, pas de risque de saturation, puisque le projet est rejeté.
2: Oui, le projet de crématorium à Saint-Germain-en-Cogle, dans le pays de Fougères, rejeté par la préfecture après 3 ans de bataille entre partisans et opposants, notamment autour de la question de la pollution de l'eau, à Gat Le Laborier.
4: Le président de l'association Nature en Ville, Pascal Branchu, est satisfait de cette décision, tout comme les associations Bienvenue à la Gare et la Passiflore.
5: Ah ben, elle était attendue, la décision. De toute façon, on ne voyait pas comment le préfet aurait pu dire oui. Si vous voulez, lui, il est garant de la qualité et de la quantité en eau en Bretagne.
4: Car oui, le cœur de cette décision, c'est bien le risque de dégradation de l'eau du Coglet. Le ruisseau du Vaucadieu trouve sa source dans la zone d'activité où devait être implanté le crématorium.
5: Sauf que nous, on l'a déterminé par la preuve que si on fait un crématorium, il y aura du mercure dans l'eau du robinet, donc dans le verre d'eau des gens du bourg. Un crématorium, il est chauffé à 1200 degrés. Donc le mercure qui s'évapore sous forme de gaz, il s'agglomère avec les particules humides et il retombe tout de suite au sol. Donc comme c'est une zone humide juste à côté, ça va dans le ruisseau le Vaucadieu, qui est distribué à plus de la moitié des habitants du département.
4: Les associations encouragent tout de même la création future de cette installation, mais seulement si celle-ci est classée pour la protection de l'environnement.
5: La demande est légitime, elle est forte, parce qu'il y a une zone blanche en crématorium dans cette partie. Ça, on l'a toujours dit, on l'a même écrit. À un moment donné, il faut qu'ils assument leurs responsabilités et peut-être suivre les propositions qu'on a faites. Des terrains alternatifs, notamment, il y avait une zone d'activité à Saint-Eustache où il y a déjà un méthaniseur un petit peu plus loin. Il y a plein de terrains, en fait.
4: En tout cas, Rodolphe Hameau, le maire de la ville, qui soutenait le projet, dit comprendre la décision.
6: C'est le principe de précaution qui a été appliqué sous les réserves de l'ARS, en fait, qui était défavorable et qui a maintenu son avis défavorable malgré l'étude de l'hydrogéologue que nous avons commandée, qui vient rendre une conclusion favorable.
4: Et le maire veut à présent apaiser les tensions.
6: On va prendre le temps de la réflexion, d'essayer de sortir un petit peu du débat passionné qui a lieu sur les réseaux sociaux et dans les journaux, d'échanger avec les services de la sous-préfecture. On va essayer de regarder s'il y a des solutions de sortie, mais Si vous voulez, à l'entrée du projet, on n'a pas eu d'inquiétude concernant la gestion des eaux, puisqu'il n'y avait rien qui démontrait que les crématoriums pouvaient être polluants. Donc, si vous voulez, on n'était pas mis en alerte sur ce point-là.
4: Sur le secteur de Fougères, les délais d'attente pour les personnes qui souhaitent recourir à un crématorium sont de 6 à 7 jours.
2: Voilà, un reportage qu'Agathe Labourier vous invite à retrouver sur ici.fr. Allez, un petit peu de sport, d'abord du rugby, puisqu'on connaît désormais l'adversaire du RC Vannes pour la finale d'accession au top 14 samedi prochain à Toulouse. Ce sera Provence Rugby qui s'est qualifié hier en battant Colomiers 36-28. En football, c'est le grand jour pour le PSG qui dispute ce soir contre Arsenal sa deuxième finale consécutive de Ligue des Champions. On suivra particulièrement les deux Parisiens formés à Rennes et dont la famille habite toujours la métropole, hein, Désiré Doué et Ousmane Dembélé. Et puis à Roland-Garros, on suivra aujourd'hui Moïse Kouamé, le Français de 17 ans qui va tenter de rejoindre les huitièmes de finale face au Chilien Tabilo et qui avait joué, pour la petite histoire, son premier match pro à Saint-Brieuc en 2024. Pour la météo, bah c'est pas si mal que ça, Delphine, aujourd'hui.
0: Oui, journée sympathique, malgré le ciel laiteux et le soleil voilé. On respire mieux aussi avec cette baisse des températures que l'on voit au vent de secteur nord-ouest. On relève actuellement 20 degrés à Saint-Brieuc, 24 à Rennes et Vannes. Cet après-midi, comptez entre 19 et 28 degrés. Puis demain, on risque d'avoir de la pluie en fin de journée, notamment avec 24 degrés pour la maximale à Rennes. Tout de suite, votre émission, on habite ici.
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2: Ils sont nos ambassadeurs, ils aiment leur petit coin de Bretagne. On habite ici, c'est jusqu'à 11h. Bonjour.
3: Bonjour.
2: Il y a deux voix dans le studio ce matin. Patricia Asensi-Ferré, ambassadrice de Saint-Gaulais. On est en Ille-et-Vilaine, à l'ouest de Rennes. Alors, je crois qu'il y a une boum hier soir.
3: Il y a eu une boum du tonnerre à la Saperlipopette, le bistrot mondialement connu, il faut le dire, de Saint-Gonlay. Ouais, ouais, une très très belle boum dans un très beau bistrot tiers-lieu de village où il fait bon être.
2: Et justement, la Saperlipopette, c'est ce pourquoi vous êtes venu ce matin. Vous allez nous en parler, évidemment.
3: Avec plaisir.
2: Et en plus, vous n'êtes pas venue seule.
3: Non, je ne suis pas venue seule. Je suis venue avec une jeune femme très engagée. Elle a les yeux bleus, mais vous ne le voyez pas, mais elle est très jolie en plus d'être très engagée et très sympa.
2: Avec un haut tout blond, bienvenue.
4: Merci, merci pour ces compliments.
2: Clémence Boujard, chargée de développement pour l'asso Envie de Résilience.
4: C'est bien ça. Et depuis Saint-Gonlay, nous, notre rôle, c'est de changer le monde du travail. Donc voilà, on est dans une petite commune où il se passe plein de choses avec des gens très chouettes et plein d'acteurs engagés.
2: C'est simple de changer le monde du travail ou ça demande du temps ?
4: J'ai 4 heures devant moi.
2: C'est ça. Non, mais c'est ça en fait la réponse peut-être, et que finalement ça demande vraiment du temps.
4: Peut-être.
2: C'est ça. Donc on va en parler évidemment. Surtout que le 18 juin, il y a une date à pas louper.
4: C'est ça. À Préventica, Parc Expo, gros mouvement citoyen sur la résilience et comment changer le monde du travail.
2: Qu'est-ce que la résilience ? Comment le faire dans le monde du travail ? Tout ça, vous allez le découvrir avec nous dans On habite ici avec nos ambassadeurs. C'est le rendez-vous de nos ambassadeurs. D'ailleurs, vous aussi, hein, si vous voulez devenir ambassadeur parce que vous aimez votre coin de Bretagne, vous êtes le premier, la première à dénicher toutes ces associations qui bougent. Tout ça, eh bien, vous allez sur Internet, vous mettez devenir ambassadeur pour ici Armorique et vous pouvez vous aussi devenir ambassadeur. On habite ici, c'est jusqu'à 11h et c'est que le meilleur.

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2: jusqu'à 11h avec nos ambassadeurs et nos ambassadrices de Bretagne. Ce matin, ce sont deux ambassadrices. Patricia Anciferré, ambassadrice de Saint-Gaulais. On est toujours à l'ouest de Rennes, en Ille-et-Vilaine.
3: Alors, on est toujours à l'ouest de Rennes, à Saint-Gaulais, avec Patricia Anciferré.
2: C'est noté, c'est très bien. Faites bien de me reprendre. Et surtout, vous n'êtes pas venue seule, avec Clémence Boujard.
4: C'est ça.
2: Clémence, j'ai bien prononcé, Boujard aussi.
4: Tout est bon.
2: Tout est bon, ça va.
3: De Saint-Gaulais aussi.
2: Heureusement, chargée de développement pour l'asso Envie de Résilience. Alors, à Saint-Gaulais, il y a la Sapin-Lipopette. La Sapin-Lipopette, c'est le rendez-vous à ne pas manquer quand on passe par cette commune.
3: C'est effectivement le commerce du village. C'est le commerce qui est sur le chemin de la forêt de Brocéliande aussi. Saint-Gaulais est connu pour son musée-école beaucoup et de plus en plus pour ce tiers-lieu, pour ce bistrot qui a été repris il y a un peu plus d'un an et demi par Alice et Luce, qui sont deux femmes très très engagées, mais je pense que sur Saint-Gaulais, en fait, ça doit marcher avec, et qui ont à cœur de proposer très régulièrement des événements qui relient les gens, en fait, qui relient les rats des champs, les rats des villes, les jeunes, les vieux, autour de brunch végé le dimanche de qualité vraiment remarquable, et avec des propositions aussi musicales régulières. On parlait de la boum d'hier soir, mais vendredi prochain, on aura de la musique celtique, et samedi prochain, le 6, on aura un concert de Ncan, très très beau groupe aussi local, avec Fred, qui est l'actuel président du comité des fêtes et qui m'a succédé. Et on peut tous les vendredis soirs commander son petit plat emporté ou venir manger un petit burger le mercredi.
2: C'est testé ou approuvé ou pas ?
4: Approuvé, à 100%.
3: Testé, approuvé, c'est très pratique le vendredi de dire qu'est-ce qu'on mange. Et ben, on a envoyé un petit SMS à Alice et on a réservé notre petit plat. On vient avec sa cocotte minute, on la remplit, on repart. C'est toujours très très bon et c'est vrai que je tiens vraiment à les saluer parce qu'on s'intéresse beaucoup à la résilience. Et un lieu comme ça, c'est un lieu qui est aussi un lieu ressource contre l'isolement, contre les idées reçues, et c'est vraiment important de les saluer et d'y aller, en fait, de faire quelques kilomètres. Il y a ceux qui vont à Trémelin, bah allez à Trémelin, restez pas manger à Trémelin, allez manger à la Sapin-Lipopette.
2: Directement. Vous parlez de tiers-lieux, c'est vraiment important pour vous ce côté ?
3: À cette dimension, effectivement, les lieux où on se retrouve, les places publiques, elles sont où, nos places publiques ? Et dans un village, la place publique, c'est le café. Donc historiquement, ça a toujours été un lieu qui a été ouvert, qui était tenu avant par Johanna, qui s'appelait la Barre à Café, qui a été la fille de l'ancien maire notamment. Ces tiers-lieux, c'est vraiment les endroits où on se rencontre pas ailleurs, en fait. Et ça nous permet vraiment d'échanger avec des personnes qui ne nous ressemblent pas. Et je pense que c'est ça aussi les lieux ressources pour la résilience et qui est aussi le cœur de notre engagement, en fait. C'est vaincre, combattre les solitudes, convaincre les idées, les convictions, se réunir, en fait. Je pense qu'aujourd'hui, notre société, elle a juste besoin de ça. Elle a besoin de liens sociaux. Et c'est pour ça que c'est vraiment hyper important et hyper militant, à la fois de bien manger, et d'aller à la Sapin-Lipopette.
2: Et c'est aussi pourquoi vous êtes ambassadrice. Quand on rentre dans la Sapin-Lipopette, qu'est-ce qu'on voit ? La première chose qu'on voit, c'est quoi ?
3: Il y a un super comptoir, on voit le sourire d'Alice ou de Luce, en fait, surtout d'Alice, mais on voit aussi qu'il y a un coin pour les enfants, en fait. Il y a toute une partie de l'établissement qui a été aménagée avec les caplas, avec la dinette, avec donc c'est vraiment un lieu où, en fait, on cohabite, en fait, c'est une vraie place du village.
2: Vous avez parlé de résilience, dans un instant on va pouvoir en parler. Qu'est-ce que c'est exactement cette résilience? On va l'évoquer. On est ensemble jusqu'à 11h, on habite ici, ce sont les ambassadeurs et les ambassadrices de Bretagne.

0: on habite ici avec nos ambassadeurs et nos ambassadrices de Bretagne. Ils représentent notre belle région que nous avons. C'est jusqu'à 11h avec nous. Elles sont deux en studio ce matin. Patricia, ambassadrice de Saint-Gonlay, donc en Ille-et-Vilaine, avec cette saperlipopette qu'on a évoquée il y a un instant, le tiers-lieu qu'il faut visiter lorsqu'on passe à Saint-Gonlay. D'ailleurs, on peut les suivre sur les réseaux sociaux ou pas?
1: Absolument, on peut les suivre et je pense qu'on doit pouvoir même réserver son petit plateau repas du vendredi soir.
0: Et vous n'êtes pas venu seul avec vous. Il y a Clémence Boujard, chargée de développement pour l'asso Envie de Résilience. D'ailleurs, association que vous avez fondée vous-même.
1: J'avoue.
0: Et alors?
1: Et alors, j'ai fondé cet asso il y a près de 9 ans pour lutter contre le tabou des vulnérabilités dans le monde du travail. Et pour éviter qu'on ait double peine quand on traverse du dur, parce que la vie c'est des vagues, hein. Donc il y a des pleins, il y a des creux. Dans le monde du travail c'est pareil, dans nos vies c'est pareil, et on n'a plus le temps ni le droit de se voiler la face sur le sujet.
0: Et justement, vous évoquiez la résilience, Clémence. Qu'est-ce que ça veut dire, la résilience?
2: Si je devais faire simple, c'est quand on traverse quelque chose qui peut être difficile, c'est comment on rebondit en fait, mais on rebondit en mobilisant justement des ressources aussi autour de soi, parce que quand on est face à des situations qui peuvent être difficiles, on peut ressentir aussi une forme de solitude, donc l'idée c'est vraiment de se mobiliser. Ça a été un peu le nerf de la guerre depuis le début de cet échange, mais c'est vraiment de prendre la main en fait qui nous est tendue aussi par les autres autour de soi.
0: Et c'est facile de le faire?
2: Ça va dépendre des personnes, voilà.
0: Concrètement, comment est-ce que avec l'asso vous le mettez en œuvre?
2: Alors, nous, on s'est intéressé à deux choses quand Patricia a fondé l'association. Aux deux seuls éléments qui sont universels à tous les individus, c'est justement cette vulnérabilité, parce que comme l'a dit Patricia, toutes les vies ont des vagues, ce n'est pas linéaire, mais c'est un peu tabou. Tout le monde, justement, n'arrive pas à tendre la main ou attraper les mains qui nous sont données. Et on s'est intéressé au deuxième autre élément qui est le travail, parce qu'on est tous de près ou de loin touchés par le travail, parce que c'est ce qui nous permet de manger, c'est ce qui permet aussi de dynamiser nos territoires, et c'est le seul bien commun où ça vient aussi toucher la santé, la cohésion sociale, l'économie, la dignité aussi de la personne. Donc voilà, on touche à tous ces éléments-là, et donc nous on le manifeste à travers justement l'association qui a le statut d'intérêt général, où on organise des grands mouvements, notamment le 18 juin, un grand mouvement citoyen ancré dans les territoires, où l'idée c'est de se poser cette question de quel est moi, par rapport à mon expérience, par rapport à mon vécu, ma meilleure idée pour bâtir un monde du travail meilleur, parce que on a besoin aussi de voir, d'avoir un petit peu de souffle en fait.
0: Donc en fait c'est une table ronde, on peut le dire.
1: Ah, c'est plus que ça, c'est du « et ». À la fois, il y aura effectivement une table ronde lors du salon Préventica, donc salon dont l'association a la chance d'être en partenariat depuis près de 4 ans. Et donc, on aura une conférence plénière, effectivement, le matin, avec notamment le président du MEDEF 35, le président de la Jeune Chambre économique, le DG de la CCI, donc des acteurs économiques. On aura aussi une élue locale. L'idée, c'est de démontrer que depuis un territoire, quand toutes les parties prenantes s'allient, associations, publiques, privées, on crée des rencontres, on crée autre chose que l'adversité. Mais le même jour, le 18 juin, à Bordeaux, à Paris, à Lyon, à Saint-Sylvestre-Capelle, il y aura des mouvements, des rencontres, des marches. L'idée, c'est vraiment de faire se rencontrer toutes les petits ruisseaux, les petites rivières que sont les acteurs de la résilience, un peu tous ces petits colibris du travail qui vont être amenés effectivement à se rencontrer, à se relier, à passer du bon moment ensemble, mais surtout aller à la pêche aux bonnes idées. En fait, l'idée c'est vraiment vous, Quentin, de votre point de vue, vous avez forcément une super idée pour un monde du travail meilleur.
0: Ah oui, quelle est-elle? Je pourrais vous la dire.
1: Eh bien, il faudra contribuer, et c'est vrai que toutes ces bonnes idées là, pendant l'été, on va les collecter, on va les confier un peu aux chercheurs avec qui on bosse, on va mouliner.

0: Donc pourvu que ça continue comme ça.
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1: On a coutume de dire que pour Sambric, t'as plus rien. Mais quand il y en a beaucoup plus, eh bien l'émerveillement est de mise. Les fans de Lego ne s'y tromperont pas en se rendant à Beau pour l'exposition Beau en briques. L'occasion de replonger en enfance, d'échanger, voire d'acheter auprès de passionnés. C'est ce samedi de 9h à 19h et dimanche de 10h à 16h. L'association des villages des Castors, elle, vous concocte une journée sous le signe du spectacle samedi dès 14h à Rennes. Trois spectacles courts joués dans les jardins des maisons du quartier qui vont vous permettre de découvrir le théâtre d'objets, le slam ou bien encore l'art d'être clown, avec même un concert surprise à l'arrivée. Créé en 2007, le festival Déjanté au Menet dans les Côtes d'Armor propose une formule improbable qui a fait ses preuves. Trois soirées de concert au cœur d'une course automobile de renommée européenne. C'est donc un concentré de bonheur, de musique, de bonne humeur. De jeudi

0: samedi, notamment grâce aux déambulations et aux spectacles de rue. Le programme complet sur les réseaux sociaux de l'événement.
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2: On habite ici jusqu'à 11h, c'est le rendez-vous de nos ambassadeurs, de nos ambassadrices ici sur la région en Bretagne. Alors, on était avec Patricia Asensi-Ferré, ambassadrice de Saint-Gonlay en Ille-et-Vilaine. Vous n'êtes pas venue seule, vous êtes venue avec Clémence Boujard, chargée de développement pour l'asso que vous avez créé, Patricia, pour l'asso Envie de Résilience. Et cet appel qu'on a évoqué il y a quelques instants, l'appel du 18 juin, l'idée, là, c'est d'être ensemble, c'est de réunir toutes ces bonnes envies, en fait.
3: Toutes ces bonnes envies et toutes ces bonnes personnes aussi, parce que, voilà, comme on l'évoquait, on a tous une bonne idée à transmettre, à partager pour rebondir quand ça va pas, de diriger vers un médecin ou un coach ou un dirigeant ou un thérapeute, n'importe. Et l'idée, c'est de la partager, parce que on pense aussi à ces personnes qui, aujourd'hui, sont au fond du trou et qui ne trouve pas forcément cette petite lumière, et justement en collectant toutes ces informations là, ça peut permettre aussi de donner du souffle en fait pour rebondir. Et tout le monde a une idée en fait, parce que on aime bien dire nous qui ne se plante pas ne pousse pas. Je t'ai ramené un petit autocollant,
2: c'est ça. Il est orange avec à l'intérieur en bleu qui ne se plante pas ne pousse pas, avec un petit dessin comme ça d'herbe, enfin de une plante
3: qui grandit, qui se cultive en fait.
2: Et ce jeu de mots évidemment qu'on remarque. Si on veut venir vous voir le 18 juin, comment est-ce qu'on fait? Où est-ce qu'on va?
3: Eh bien, rendez-vous en physique à Préventica, Parc Expo, salon sur la santé et sécurité au travail. Alors, nous, on sera le 18 juin en conférence, en salle plénière, avec de très beaux acteurs économiques du territoire. Et autrement, sera présente du 16 au 18 juin au stand L01. Et autrement, disponible par mail à contact@envie2, avec le chiffre 2,
2: résilience.org.
4: Moi, ce qui me paraît important de rappeler cette date, elle est assez symbolique. C'est la troisième jour de Préventica, donc ça sera la dernière date. Mais cet appel du 18 juin, c'est l'appel d'un rassemblement, en fait. On se positionne à un moment, voilà, on revoit nos livres d'histoire. L'idée, c'est de se dire, en fait, que tu sois caissier, que tu sois manager, que tu sois dirigeant, que tu sois agriculteur, tu as, de ton point de vue, une bonne idée pour un monde du travail meilleur. Et en fait, ces questions, on va vraiment les collecter pendant tout l'été. Donc, toi, t'as une idée, passe à ton voisin qui a une idée. On a tous des trucs à dire. Et en fait, on veut vraiment pouvoir porter ce sujet du travail dans le débat public, dans le café du commerce, partout, parce qu'on a bientôt des échéances présidentielles, où souvent on entend parler de sujets qui ne sont pas des sujets qui rassemblent. Et en fait, comme tu l'as dit, hein, Clémence, très justement, il y a deux sujets qui nous rassemblent. Un qui n'est pas tabou, c'est le travail, et on a besoin d'en parler. Donc chacun a vraiment une bonne idée, que ça soit de mettre de la philosophie dès la première classe de maternelle, à quelque chose de très concret sur le droit du travail. Peu importe qu'on ait un avis de juriste, qu'on ait un avis de technicien, quand il y a un truc qui est assez intéressant, c'est, je sais pas si t'as déjà entendu parler de l'iceberg de l'ignorance. En fait, l'iceberg de l'ignorance, quand t'es sur le terrain, tu vois 100% des problèmes. Quand t'es monté à la tête de l'iceberg, les dirigeants, ils voient plus que 4%. Ben, nos dirigeants, ils ont aussi besoin de voir ce qu'il y a vraiment sur le terrain. Et il est hyper important que chacun, on puisse être vraiment fier de notre travail, fier de l'ouvrage que l'on fait. Parce que c'est aussi comme ça qu'on est en capacité de faire face à nos défis, quand on regagne sa dignité au travail. Et on n'est pas un parti politique, on n'est pas un syndicat, mais on est vraiment un mouvement d'acteurs engagés. On a des jeunes comme Clémence, on a des plus vieux comme moi. Et tous ensemble, on essaye vraiment, avec Préventica, de créer ce monde du travail meilleur.
2: Qui ne se plante pas, ne pousse pas. Le 18 juin, l'appel est passé, c'est un jeudi. Rendez-vous, alors on va rester ensemble, hein, parce que je le sens en fait, cette envie pour vous, en tant qu'ambassadrice, mais de manière générale, de vrai en fait, pour la société de manière générale. On habite ici, on est avec nos ambassadeurs, nos ambassadrices de Bretagne, et c'est jusqu'à 11h.
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2: Ils aiment leur coin de Bretagne, ils viennent et le clamer haut et fort sur Ici Armorique le samedi entre 10h et 11h. On habite ici, c'est avec nos ambassadeurs, nos ambassadrices réparties sur tout le territoire breton. Et aujourd'hui, c'est avec Patricia Assensi-Ferré, ambassadrice de Saint-Gonlay, et Clémence Boujard qui est chargée de développement pour l'asso Envie de Résilience. Alors Patricia, on a évoqué cet appel du 18 juin pour un monde du travail meilleur, sauf qu'une fois que la date va être passée, il va falloir se ressourcer, aussi se recentrer sur soi. Comment est-ce que ça va se passer? Quelle est votre journée type pour vous?
3: C'est vrai que la résilience, ça se cultive, on a besoin de nos ressources. Alors si je me projette, on est le vendredi 19 juin, c'est le matin, je quitte ma petite maison de Saint-Gonlay, je vais faire un petit tour à Ifindic. On a la chance d'avoir une boulangerie qui s'appelle Zeste de Gourmandise, qui est énorme en fait, donc je mange plus de croissants ailleurs qu'ici, elles sont tellement bonnes. Donc je vais chercher une petite viennoiserie à Ifindic, Zeste de Gourmandise, et puis je vais vers Trémelin, lac de Trémelin. Alors là tout le monde connaît normalement lac de Trémelin, l'épée d'Excalibur. Petite marche, un petit tour de lac, là, 4 kilomètres, gentil. Je sais pas si je cours, parce que on aura quand même potentiellement fait aussi un peu la fête la veille au soir.
2: Ça dépendra du temps dehors, parce que
3: ça dépendra du temps, mais un petit tour de lac, une petite baignade, parce qu'on peut se baigner, on peut se baigner. Bon, d'ici là, l'après-midi, on verra. Et puis, je sais que je terminerai ma journée. Bah, on va pas faire très original, hein. Un petit tour à la Saperlipopette.
2: Ah, j'allais vous demander. Je me suis dit, si on oublie de mentionner la Saperlipopette, c'est impossible, c'est inimaginable.
3: Dans la vie, on a besoin de rituels. Le vendredi soir, le rituel quand on est à Saint-Gonlay, c'est d'aller à la Saperlipopette, boire un coup, avec modération bien sûr évidemment. Et c'est comme ça qu'on peut terminer effectivement une bonne journée, où à la fois on s'est retrouvé avec soi-même, on a mangé bon un peu de beurre, mais bon ça c'est pas très très grave, on a fait de l'activité physique, et ensuite on est en lien, on a peut-être dansé parce qu'il y a peut-être un peu de musique, et en fait... La clé, non pas de la résilience, mais de la robustesse, c'est ça en fait. C'est prendre soin de ses ressources, en avoir conscience. Et je pense que là, le 19 au soir, je serai bien parce que y a du boulot qui nous attendra quand même pour la rentrée de septembre. Et puis je tiens à dire aussi qu'il y a du boulot qui nous attend parce que cet appel du 18 juin, il a une deuxième vertu. C'est que là, j'ai la chance d'être venue avec quelqu'un qui est quelqu'un d'important dans la vie de l'association. Son alternance, elle se termine le 31 août. Il est hors de question qu'on ne puisse pas transformer ça. Donc cet appel de 18 juin, cet appel à adhérer à l'association aussi, passe aussi par le fait de continuer à créer cet emploi. Et donc je ne peux pas m'empêcher de penser que Saint-Gonlay et la vie d'Envie de Résilience ne sera que plus belle si on continue l'aventure ensemble.
2: Clémence, la parole vous est donnée, évidemment, devant cette déclaration.
4: Ah bah, que je valide totalement, de toute manière. Hein. Moi, je l'ai posée aussi. C'est mon ambition, parce que j'ai mis en place des choses aussi pendant 2 ans. Pour l'anecdote, mon premier jour d'alternance, je l'ai passé à Ici Armorique, lancé dans le grand bain aussi. Mais ouais, non, c'est vraiment une ambition et un objectif qu'on s'est fixé et qui peut être atteint, donc on fera tout pour.
2: En un mot, s'il y avait un endroit que vous deviez choisir sur votre territoire, ce serait lequel?
4: Alors si c'était mon territoire à moi, c'est ma maison, parce que je vois les vaches de mon papa passer devant mon jardin et j'adore ça.
2: Tout le monde ne peut pas y aller.
4: Donc. C'est ça. Ah mais moi j'adore ma maison, en fait. Je suis de mes copines celle qui a le plus grand jardin, donc je ne peux que être heureuse de vivre à Saint-Gonlay. Et autrement, ce serait pour continuer un peu sur Brocéliande. En fait, ce serait tout le tour du Val sans retour, avec la petite visite au tombeau de Merlin. Et évidemment, on finit à la Saperlipopette.
2: Bah, rendez-vous à la Saperlipopette alors.
3: Mais à quand un plateau ici à Armorique à la Saperlipopette?
2: L'idée est lancée. On va retenir ça ici à Armorique. Merci beaucoup de vous avoir merci beaucoup d'être venu ce matin.
3: Merci Quentin.
4: Merci.
2: On habite ici pour continuer à découvrir ceux qui sont fiers de leur coin de Bretagne. Vous venez de l'entendre, elles ont parlé avec leur cœur ce matin. Rendez-vous sur ici.fr. Très bon samedi.
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2: D'historique à légendaire, le Paris Saint-Germain dispute ce soir sa deuxième finale consécutive de Ligue des Champions de foot, favori face aux Anglais d'Arsenal. Le coup d'envoi, c'est à 18h et la soirée sera particulièrement encadrée avec 22 000 policiers et gendarmes mobilisés dans toute la France pour éviter les scènes de pillage et d'incendie de l'année dernière. L'esprit universel d'Edgar Morin, salué par le président de la République. On a appris ce matin la mort du sociologue de 104 ans, l'un des dernier grand résistant français. Le philosophe de son vrai nom, Edgar Naoum, prendra le pseudo de Morin pendant la Seconde Guerre mondiale. Tous les concerts de Patrick Bruel sont annulés jusqu'à septembre, soit une quinzaine de dates au total, pour ne pas troubler la sérénité de ces manifestations, indique la société de production du chanteur, désormais visée par au moins 4 enquêtes pour viol en France. Bientôt la fin de ce premier épisode de forte chaleur de l'année. Au nord-ouest, les températures sont en baisse, quand leur pic est annoncé aujourd'hui à Paris et à Lille, jusqu'à 35 degrés prévus. Préparez-vous maintenant à l'arrivée des orages assez intenses, précise Météo France. Deux Français, encore en lice à Roland-Garros, sur les courts aujourd'hui pour tenter d'atteindre les premiers huitièmes de finale de leur carrière dans un grand chelem. Diane Paris d'abord, opposée à 13h40 à l'américaine Amanda Anisimova, et la révélation française Moïse Kwame, 17 ans seulement, attendu sur le central vers 15h30 pour affronter le Chilien Alejandro Tabilo, 36e mondial. Il ne reste plus beaucoup de favoris déjà après l'élimination hier de Novak Djokovic, battu au 3e tour par le Brésilien Fonseca. Le seul membre du top 5 mondial encore en lice, c'est l'Allemand Alexander Zverev. En football, le maintien de Nice. En Ligue 1, les Aiglons ont sauvé leur place dans l'élite hier grâce à leur victoire 4 buts à 1 face à Saint-Étienne pour ce deuxième match de barrage.
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1: Un samedi sympathique, malgré le ciel laiteux et le soleil voilé. On respire mieux aussi avec cette baisse des températures que l'on doit au vent du secteur nord-ouest. On relève actuellement 20 degrés à Saint-Brieuc, 24 degrés à Rennes et Vannes. Cet après-midi, les températures seront contrastées. On prévoit 20 à 29 degrés du nord au sud, 20 degrés à Saint-Malo, 22 degrés à Loudéac et Saint-Brieuc, 25 à Pontivy et Rennes, jusqu'à 28 à Redon et la Guerche, 29 degrés à Vannes. Demain, eh bien, ça va encore se baisser en température. Et puis, on aura beaucoup plus de grisailles avec de la pluie l'après-midi, plus faible, bien sûr. Votre infotrafic de 11h03 sur la Rennes-Lorient, la Nationale 24, à hauteur de Guégon dans le Morbihan. Vous avez une voiture en panne qui se trouve sur le bas-côté. Prudence.
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0: Julien Clerc, Hélène sur ICI Armorique.
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0: 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Voilà, vous jouez dans un premier temps, en tout cas pour vos entrées à l'hôtel spa Talazur et l'espace passe. Oui, le spa marin, eau de mer chauffée, bien sûr, avec un moment bien-être et cocooning. Alors pour ça, il va falloir répondre à mes questions. J'en ai trois à chaque fois à vous poser. Un thème différent et à l'annonce de votre thème, vous me dites si vous êtes cap ou pas cap. Si vous êtes cap et que vous avez la bonne réponse, oui, c'est ça. Vous marquez trois points, absolument. Si jamais je dois vous aider avec trois propositions, vous marquez combien de points ? Un point, exactement un point. Et attention, le chrono, il tourne aussi. Vous pouvez me répondre entre 1 et 5 secondes, pas une seconde de plus. Vous l'avez, venez jouer, venez vous amuser. Et quoi qu'il arrive, vous pouvez, dès que vous participez à ce cap ou pas cap de ce samedi matin, participer à notre grand tirage de tout à l'heure pour gagner votre séjour au Talazur de Carnac. Allez, bonne chance. Nous, on vous accueille après le tout nouveau Mylène Farmer. C'est à qui le tour ? J'espère le vôtre.

0: C'est à qui le tour? La nouvelle chanson de Mylène Farmer est premier extrait d'un nouvel album à paraître, accent électro, avec ce premier extrait, bien sûr, aux accents réalisés par le compositeur DJ Lewis, donc plutôt sympa. Un bon renouvellement pour la grande artiste qu'est Mylène Farmer.
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0: Bonjour Chantal.
3: Bonjour.
0: Vous appelez de Landévent, dans le Morbihan.
3: Morbihan.
0: Alors, vous êtes fan de jardinage?
3: Oh, fan. Je le fais, disons.
0: Ouais.
3: Oui, bah oui, il faut bien s'occuper. J'ai beaucoup de terrain, donc il faut bien s'occuper.
0: Ouais, c'est un beaucoup de terrain. Vous avez combien d'hectares, Chantal?
3: D'hectares, non, pas d'hectares, 4000 mètres carrés.
0: Ah oui,
3: c'est
0: oui,
3: pas mal,
0: bah,
3: quand même.
0: Oui, c'est clair. ça va vous faire un peu de boulot, hein, tout ça.
3: Voilà.
0: Bon, mais c'est bon. Faut penser à vous détendre aussi, quand même, un peu, non?
3: Oh, oui, tout à fait. Non, mais il y a pas de souci sur
0: bon,
3: ça.
0: C'est détendre cet après-midi, alors.
3: Oui, bah oui, c'est ce que je disais à votre collègue tout à l'heure.
0: Tiffaine, ouais, qui vous accueille.
3: Voilà, pour aller en forêt de Camors, qui n'est pas loin de chez nous, pour aller repérer des parcours pour faire avec nos petits enfants.
0: Bah, c'est une très bonne idée, cette belle forêt domaniale de Camors, bien sûr.
3: Tout à fait.
0: Bon,
3: voilà.
0: Et puis on va essayer de vous emmener au spa alors.
3: Eh bah, ben exactement.
0: Ce serait sympa, ça. Hein,
3: ce serait sympa, oui.
0: Voilà,
3: oui.
0: Imaginez-vous, voilà, dans la piscine, la d'eau de mer chauffée. Oh là là, la chaleur du sauna, tout ça.
3: Eh ben voilà, tout à fait. Bon. Avec ma fille, voilà.
0: Avec votre fille en plus, un petit moment mère-fille. Excellent.
3: Voilà, tout à fait, excellent.
0: Eh ben écoutez, je vous souhaite bonne chance, Chantal.
3: Merci beaucoup.
0: Voilà, je vais vous poser trois questions avec trois thèmes différents. Je vais vous demander aussi, à l'annonce de votre thème, de me dire si vous êtes cap ou pas cap. Si vous êtes cap, bah vous me donnez la bonne réponse, c'est l'idée, hein.
3: Oui, bah oui, c'est l'idée, hein.
0: Voilà, là, si c'est le cas, bah vous marquez trois points. Si, je sais pas, le thème vous plaît moins, par stratégie aussi, vous me dites pas cap, bah là, je vous aide avec trois propositions. Et puis, bah là, vous marquez combien de points, Chantal, dans ce cas-là?
3: Un point.
0: Exactement. Et vous avez combien de secondes pour répondre?
3: 5.
0: Pas plus, hein, en tout cas. Exactement.
3: Non, ça passe vite.
0: Vous pouvez me répondre avant. Vous avez le droit entre 1 et 5
3: oui,
0: secondes, exactement. Est-ce que vous êtes prête?
3: Je suis prête.
0: Allez, on y va avec cette première question. On va se parler de musique. Vous êtes assez musique, vous, Chantal?
3: Bon, ça dépend, mais bon, cap.
0: Allez, on y va. Quel chanteur marseillais qui a sorti son 36e album il y a 15 jours est très attendu pour ses concerts ce soir et demain au Vélodrome? Top chrono. Il fait un geste bizarre avec ses mains.
3: Je sais pas du tout, M. Pokora, mais j'adorais ça. Mais...
0: Ouais, c'est un peu dans la même génération. C'est
3: bah
0: Jul.
3: Oui, mais bon.
0: C'est Jul, il fait un espèce de truc bizarre avec ses mains. Je peux même pas vous décrire, mais voilà, il est connu pour ça en tout cas.
3: Bon, bon bah, tant pis.
0: Je crois qu'on va oublier Jul hein, pour ce soir.
3: Oui, Jul. Ah, ben oui, il avait fait pour les Jeux Olympiques. Hein.
0: Exactement, tout à fait, au Vélodrome aussi. Ouais, tout à fait.
3: Oui, c'est vrai qu'à ce moment-là, j'avais cherché des choses sur lui parce que je connaissais pas, mais je n'y ai pas pensé. Voilà.
0: Bah, écoutez, tout va bien, Chantal. Il y a encore deux questions. Allez.
3: Ouais.
0: On y va cette fois sur le calcul. Voilà, les maths, va falloir cogiter un peu. Cap ou pas cap?
3: Cap.
0: Pendant un voyage au Japon, vous achetez deux mochis au prix de 850 yens. Voyons, c'est cher les mochis là-bas. Vous payez avec un billet de 1000 yens. Combien de yens on vous rend? Voilà, 850 yens les mochis.
3: 850 yens, donc on rend rien.
0: Ben si vous payez avec un billet de 1000 et que forcément le prix c'est de 850 yens, on vous rend quelque chose, sauf si vous êtes généreuse en pourboire, Chantal.
3: Ah, 850 yens.
0: Ouais. Mais là, bon, c'est trop tard. Hein.
3: Oui, d'accord, mais j'ai rien compris à votre question, du coup.
0: Alors,
3: mais bon.
0: Si vous achetez deux mochis...
3: 850, oui.
0: Non, non, pas deux fois. Si vous achetez deux mochis au prix de 850 yens.
3: Ah, d'accord.
0: Les deux, ça coûte.
3: Okay. Voilà. Moi, j'avais compris 850 par deux.
0: Ah ben non, non.
3: Fois deux, chacun un 850.
0: Eh non, non, vous êtes allé trop loin. C'est bien... Bah oui, c'est 150, exactement. On vous rend 150 yens dans ce cas.
3: Oui, bah oui, oui, forcément, oui.
0: Bah oui, oui, oui. Bon, bah on va passer à la troisième. Hein. Là, elle est pour vous, celle-là, Chantal, hein, j'en suis sûre. Bon... De toute façon, il n'y a que des gagnants aujourd'hui parce que, voilà, comme vous participez, vous êtes forcément sélectionné pour le tirage de tout à l'heure,
3: oui,
0: pour le séjour.
3: Oui.
0: D'accord? Donc,
3: essayer,
0: de toute façon, c'est super. Allez, culture bretonne maintenant. Cap ou pas cap?
3: Bah, cap. Hein.
0: Bah ouais, vous me faites un cap sur ce coup-là. Allez, comment on appelle les bals bretons qui ont lieu la nuit? Top chrono.
3: Les sèches-noses.
0: Mais bien sûr. Voilà, Chantal, elle est là.
3: Elle est une dernière avant, celle-là.
0: Bah écoutez, elle est là, hein, donc résultat c'est 3 points. Bravo Chantal, impeccable.
3: Bah non, parce que le calcul, j'avais pas bien compris.
0: Bon, c'est mais dommage. C'est pas grave. Non. Écoutez, 3 bah, points oui, et vous êtes de toute façon.
3: C'est de participer.
0: Tout à fait, et vous êtes sélectionné pour le tirage de tout à l'heure. Et puis on sait jamais, vous savez quoi Chantal, moi j'ai vu des gens hein, gagner avec 3 points.
3: Ah oui.
0: Eh oui, je vous jure, je l'ai fait, je l'ai vu, c'est vrai, véridique. Donc on sait jamais. Peut-être à tout à l'heure alors.
3: Eh ben peut-être à tout à l'heure.
0: Ciao.
3: Cap
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0: Et pour ça, vous avez le numéro ici à Armorique, 02 99 67 35 35. Vous jouez ce matin pour vos entrées à l'hôtel Spa Talazur de Carnac pour l'espace Spa Marin avec deux piscines d'eau de mer chauffées et sauna. Et bien sûr, vous jouez aussi pour votre place pour le grand tirage pour le séjour de deux personnes dans ce très très beau lieu de détente. Allez, à vous de jouer, 02 99 67 35 35.
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0: Qui va partir à Carnac en séjour? Réponse à 11h55, un petit peu avant midi. Pour le moment, c'est Alain Souchon et Sous les jupes des filles sur Ici Armorique.

0: sous les jupes des filles, Alain Souchon sur ICI Armorique.
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0: C'est pas des jupes qu'il faudra prendre, mais votre maillot de bain pour profiter de vos deux entrées à l'hôtel spa de Talazur de Carnac, à l'espace spa marin, de piscine d'eau, de mer chauffée, sauna, et votre participation au grand tirage de tout à l'heure à 11h55 pour savoir qui partira en séjour dans ce très très haut lieu de détente, en plus avec vue sur mer. Bonjour Edouard.
3: Oui, bonjour à tous.
0: Vous nous appelez de Saint-Méloir-des-Ondes, vous êtes sur la route de Saint-Malo.
3: Oui, absolument, j'emmène ma fille qui fait du multisport.
0: Ah, sympa, elle fait quoi exactement? Pas multi, il y en a plusieurs,
3: c'est un sport qui permet justement aux jeunes enfants de faire plusieurs activités. Ça peut être du basket, enfin, c'est à l'âge qu'ils ont, c'est de la découverte un peu de sport. Et donc l'idée, c'est ça, c'est de leur montrer justement tout ce qu'ils peuvent faire, lancer de balles. Ça peut être des sports, on va dire, assez communs, comme du basket, mais des sports peut-être un petit peu plus sophistiqués des fois. Enfin bref, ça permet de mobiliser pas mal de compétences de la course. Ma matinée qui est comme sympa.
0: En fait, c'est ce qui est chouette aussi, c'est que non seulement elle se fait des copines ou des copains,
3: en plus
0: elle teste des sports, donc peut-être que voilà, il y en a un parmi ceux-là qui va lui plaire et elle va s'y mettre à fond, c'est pas, mais ça permet de tester, ça, c'est cool.
3: Vous avez tout à fait compris, mais justement, on parle déjà d'une inscription au basket pour l'année prochaine.
0: Ah bah voilà, excellent, très très bien. Bon, Edouard, vous jouez quand même pour un séjour là, magnifique, parce que voilà,
3: ouais, ce serait chouette.
0: Bah oui. Donc, ok, vous avez une petite fille. Votre fille, elle a quel âge là?
3: Elle a 7 ans.
0: Elle a 7 ans. Elle se prénomme comment?
3: Alice.
0: Pardon?
3: Alice.
0: Alice, comme.
3: Tu veux dire un petit bonjour, Alice?
4: Bonjour.
0: Ah, bonjour, Alice. Comment ça va?
4: Très bien, merci.
0: Ça a été le basket?
4: Ouais, très bien.
0: Bon, bah super. Bon, Edouard, alors vous jouez pour votre compagne, votre maman,
3: c'est... Oui, absolument. Ouais, pour ma compagne, oui. Bah, pour le coup, elle ne le sait pas encore, mais si j'ai le bonheur de gagner, dès en rentrant, elle serait joyeuse.
0: Bien sûr. En tout cas, je vous le souhaite de tout cœur, Edouard. Bonne chance. Je vais vous poser 3 questions avec 3 thèmes différents. Vous me dites cap ou pas cap, hein, quand je vous annonce votre thème. Ça vous plaît, vous le sentez bien, bah vous me dites cap, vous marquez 3 points si vous avez la bonne réponse. Si vous le sentez moins bien, bah vous me dites pas cap. Là, je vous aide un petit peu, vous et Alice. Et puis là, je vous fais 3 propositions. Et si vous avez la bonne réponse, vous marquez un point. C'est normal, il y a moins de points puisqu'on vous aide. Par contre, ce qui a comme point commun, c'est le temps, c'est le chrono. Il est de 5 secondes, donc vous pouvez me répondre avant, mais pas après. Est-ce que c'est clair pour vous, Edouard?
3: Tout est très clair.
0: Allez, on démarre?
3: Allez, allons-y.
0: On va commencer par les séries télé des années 90. Cap ou pas cap?
3: Allez, cap.
0: Comment elle s'appelle cette série iconique de la fin des années 90 dans laquelle une lycéenne est chasseuse de vampires? Top chrono.
3: Buffy contre les vampires.
0: Mais tout à fait. Avec Sarah Michelle Gellar, entre autres, bien sûr. On attendait une nouvelle saison, hein, mais le reboot finalement n'aura pas lieu. C'est ce qu'elle a annoncé, cette actrice bien connue des années 90, en tout cas qu'on a vu dans pas mal de films, un petit peu d'épouvante, d'horreur aussi. Voilà. Bon, en tout cas, ça démarre bien, Edouard. 3 points.
3: Mais oui, pour l'instant, ça roule, c'est feu vert, j'ai envie de dire.
0: Voilà, 3 points, c'est ce qu'a fait Chantal juste avant vous, donc il va falloir la dépasser. Est-ce que vous allez la dépasser sur cette question vocabulaire? Je ne sais pas. Comment vous le sentez, vous cap ou pas cap?
3: Je vais tenter cap, on est là pour jouer.
0: Bien sûr. Allez, quel objet de la vie quotidienne doit son nom à un mot latin qui signifie « les choses à faire » Top chrono.
3: Les choses à faire. Une to-do list, mais...
0: C'est presque ça, c'est dans l'esprit. Entre un calendrier, un classeur ou un agenda.
3: Un agenda.
0: Eh oui, tout à fait, c'est ça. On était dans le bon état d'esprit de la to-do list, mais voilà, fallait chercher la racine latine. Bon, bah on continue, il reste quand même une question, hein, donc vous pouvez passer à 6 points ou 4 points, c'est vous qui voyez. On se parle de spécialité bretonne. Cap ou pas cap?
3: Non, il est toujours 4.
0: Quelle entreprise bretonne est célèbre pour son pâté? Top chrono.
3: Enaf.
0: Bien sûr. Et bien, vous prenez la tête de ce jeu pour le moment avec 6 points. Bien joué, Edouard. Bravo.
3: Bah, écoutez, on va attendre les autres candidats. Bonne chance à eux et on verra.
0: Alors, quoi qu'il arrive, de toute façon, vous êtes sélectionné pour le grand tirage de tout à l'heure où là, c'est carrément le séjour. Hein. Séjour pour deux personnes, nuit en chambre, petit-déj, libre accès au spa, piscine, hammam, jacuzzi, solarium, tout fourni, enfin voilà.
3: Ah, ce serait un rêve, là.
0: Voilà, donc ça c'est fait, affaire à suivre, peut-être à tout à l'heure.
3: Je croise les doigts, tout à l'heure, merci.
0: Ciao.
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0: À vos côtés avec des idées de sortie, bien sûr, à faire en Bretagne. Les idées de sortie chaque fois dans votre département de prédilection, que ce soit dans les Côtes d'Armor, que ce soit dans le Morbihan, que ce soit bien sûr dans en Ille-et-Vilaine. On a tellement plein d'idées de sortie pour vous que je ne sais plus où donner de la tête. Voilà, donc... écoutez, bienvenue dans votre Ici Express avec des idées de sortie, bien sûr. Des idées de sortie, vous pouvez en faire à la fête des plantes dimanche prochain.

0: Dans la capitale bretonne, vous trouverez sur place des céramiques, des illustrations, de la peinture, du textile, des bijoux, du travail des photos, des luminaires, des mosaïques, des sculptures. 4 maisons, un atelier, une péniche et un jardin. Vous avez toutes les infos sur baladesaintmartin@gmail.com. Si vous avez besoin de renseignements, vous envoyez un mail.
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0: Avant de gâter votre maman, on va aller voir celle de Renaud ou peut-être celle plutôt à Titi. Allez, c'est parti en musique avant de vous accueillir pour jouer.

0: La mer à Titi, Renaud, vous écoutez ici Armorique.
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0: Votre grand jeu du matin, ici Armorique, jusqu'à midi, on joue avec des questions de culture générale, des questions sur la Bretagne pour gagner ce matin vos deux entrées à l'hôtel Spa Talazur de Carnac, place au spa marin, deux piscines d'eau de mer chauffées et sauna. Bonjour Delphine.
3: Bonjour.
0: Ça s'appelle de Plumergate dans le Morbihan. Sympa.
3: Très bien, oui, oui.
0: D'ailleurs, c'est tellement sympa que vous y allez faire une marche gourmande pas très loin, Loch Mariaker.
3: Oui, c'est ça. Ce soir, marche gourmande, vue sur la mer, voilà, avec les spécialités du coin, ça va être très sympa.
0: Et c'est quoi la spécialité du coin ?
3: Eh ben, ça va être les huîtres.
0: Ouais.
3: Galette de saucisse. Bon, c'est voilà. Et puis du far.
0: Bah ouais, que des choses qui font du bien.
3: Que des choses qui font du bien. Tout ça en marchant. Et puis voilà. Bon. Et ça va être avec le temps, ça va être sympathique.
0: Ouais, c'est le temps parfait pour ça. Bon, bah, je vous souhaite aussi de gagner ces deux entrées à l'hôtel Spa Talazur. Pour aller au spa marin, par exemple, ce serait sympa aussi, n'est-ce pas ?
3: Bon, ça serait très sympa. C'est vrai qu'elle vient d'être refaite, donc ça serait l'occasion d'aller voir comment elle est belle maintenant de l'intérieur. De l'extérieur, c'est très joli. Mais maintenant, il faudrait aller voir à l'intérieur. Si c'est très, très... Très bien refait, oui, ça doit être très joli.
0: Ouais, je vous souhaite bonne chance, Delphine, en tout cas.
3: Merci.
0: Allez, cap ou pas cap, c'est simple. Je vous pose trois questions. À l'annonce de votre thème, vous me dites cap ou pas cap. Cap, si vous le sentez bien, vous marquez trois points si vous avez la bonne réponse. Pas cap, vous marquez un point parce que je vous aide avec trois propositions. Et attention, Delphine, il faut me répondre en moins de 5 secondes, ok ?
3: Oui, bon, enfin, on va essayer.
0: 5 secondes, ça marche aussi, mais pas 6, quoi. Voilà, ok ?
3: D'accord.
0: Vous êtes prête, on y va ? Oh. Allez, on va commencer par les célébrités bretonnes. Cap ou pas cap ?
3: Pas cap.
0: Pourquoi est connue Fulgence Bienvenue, ingénieur né à Uzel, près de l'Odéac dans les Côtes d'Armor ? Il est connu pour la Tour Eiffel, pour avoir conçu le premier poste de radio, ou le métro parisien, top chrono ?
3: Le métro parisien ?
0: Absolument. Et d'ailleurs... Vous avez son nom quand vous arrivez à Montparnasse. Montparnasse, bienvenue. Ça vient de là, en fait.
3: D'accord.
0: C'est lui.
3: D'accord.
0: Voilà, c'est un petit clin d'œil à notre breton. C'est pour ça aussi, Montparnasse, c'est le quartier breton. À Paris. Allez, on continue, c'est bien parti. Une bonne réponse, déjà. On continue avec le sport, le cyclisme, plus exactement. Cap ou pas cap ?
3: Cap. Il faut récupérer quand même à peu près 6 points, si j'ai bien compris. Donc, on va essayer de se lancer. Cap.
0: Oui, et vous avez raison, Edouard a fait 6 points juste avant vous. Ouais. Allez, le Tour de France commence le 4 juillet. De quelle ville part-il ? Top chrono.
3: Je ne sais pas.
0: Dites-moi une ville.
3: Je ne sais pas. Bah, surtout pas Paris. Ça démarre pas Paris, c'est clair.
0: Non, bon, ça finit par Paris en général. Vous auriez pu me dire Loch Mariaker, mais ça n'aurait pas été ça non plus.
3: C'est... Non plus, ça vient pas par ici cette année.
0: Non, ça part d'Espagne, en fait, de Barcelone.
3: Ah, d'accord.
0: Ouais, ça part depuis la Catalogne. Bon, eh ben on l'oublie celle-là. Et puis maintenant on joue pour le plaisir, Delphine, parce que de toute façon, quoi qu'il arrive, vous êtes quand même sélectionnée pour le tirage de tout à l'heure pour le séjour de deux personnes. D'accord. Donc de toute façon, voilà, c'est topissime. Allez, cuisine. Cap ou pas cap ?
3: Allez, cap.
0: Il peut être mollet, poché ou mimosa. On cherche quoi comme aliment ? Top chrono.
3: Un œuf ?
0: Ben, bien sûr.
3: Voilà.
0: Allez, 4 points. C'est pas mal quand même, hein. C'est dommage, hein, que vous êtes fait avoir sur le cyclisme, Delphine.
3: Je me suis pas renseignée, donc voilà, j'ai pas vu.
0: Mais en tout cas, j'ai bien aimé votre audace, moi, d'avoir tenté. Voilà, la petite stratégie, c'était quand même pas mal. Bon, écoutez, je vous embrasse.
3: Je vous remercie, et puis je croise les doigts, donc pour le tirage au sort, ça peut être sympa pour moi.
0: Exactement, voilà. Peut-être à tout à l'heure, exactement. Ciao.
3: Merci.
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0: Merci pour elle, Charlotte Cardin, qui fait la tournée, bien sûr, des festivals cet été. Elle sera notamment à Bobital le 28 juin prochain, bien sûr, et ça, c'est plutôt sympa.
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0: Bonjour Mathis.
3: Bonjour.
0: Vous nous appelez de Combourg, en Ille-et-Vilaine, le berceau du romantisme. Ah là là, très très bien. Qu'est-ce que vous faites de beau là-bas, Mathis, franchement?
3: Rien de spécial, vu la chaleur qui fait dehors.
0: Ah, vous reposez tranquillement, vous restez au frais.
3: Exactement.
0: Mais c'est ce qu'on fait le week-end, en fait, Mathis, tout simplement. Vous avez bien raison.
3: Oui.
0: Voilà. Bon, hey, vous jouez pour votre maman, c'est ça? Vous avez envie de lui faire plaisir, hein, Mathis?
3: C'est ça.
0: Bon, elle aime bien se détendre, votre maman?
3: Oui.
0: Donc, tout ce qui est spa, piscine, tout ça, c'est vraiment son truc?
3: Exactement.
0: Bon, eh ben, vous allez tout faire pour les gagner, ces places, hein, au spa,
3: oui,
0: à Carnac, n'est-ce pas?
3: Oui.
0: Hein,
3: vous, oui.
0: Franchement, si vous gagnez, ça lui fera très plaisir à votre maman. Comment elle s'appelle?
3: Corinne.
0: Elle s'appelle Corinne, votre maman. Allez, vous donnez tout pour Corinne et je vous souhaite bonne chance, Mathis. On y va ?
3: Merci.
0: Allez, je vous rappelle quand même les règles. Je vous annonce un thème. Vous me dites si vous êtes cap ou pas cap. Si vous êtes cap, vous avez la bonne réponse, vous marquez 3 points. Si vous le sentez moins bien, vous me dites pas cap. Et là, je vous aide avec 3 propositions. Et là, dans ce cas-là, vous marquez 1 point. Attention, Mathis, il y a le chrono qui tourne. 5 secondes, pas plus, pour me donner votre bonne réponse. OK ? Allez, on y va. Événement en Bretagne. Est-ce que vous êtes cap ou pas cap?
3: Cap.
0: Dans quelle ville bretonne on va fêter les corsaires le 13 juin prochain? Top chrono. Les corsaires. C'est pas très loin de chez vous quand même, hein. C'est à Saint-Malo.
3: Ah oui.
0: Bon, on l'oublie celle-là, hein, il va falloir maintenant jouer, si vous voulez au moins racoler au score d'Edouard qui a joué avec nous tout à l'heure, il va falloir faire que du cap maintenant, Mathis, ok?
3: Ok.
0: Allez, hein, on reste concentré, on y croit. Thème cinéma, cap ou pas cap?
3: Comment?
0: Cinéma, on joue avec du cinéma, cap, ok. Il y a 10 jours, il y a le film Mandalorien et Gros Goût qui sortait. De quelle franchise fait-il partie ce film, top chrono?
3: Les aventures.
0: C'est pas la réponse que j'attendais, même si on est d'ailleurs plus dans de la science-fiction que de l'aventure. C'est Star Wars. Bon, bah cette fois, on joue pour le plaisir, mais de toute façon, vous êtes quand même gagnant puisque vous participez à notre grand tirage de tout à l'heure, 11h55. Allez, orthographe. Okay. Cap ou pas cap?
3: Ouais, cap.
0: Ouais, on y va. Hein. Allez, comment ça s'écrit, le mot étang qui désigne un petit plan d'eau stagnante? Vous allez me l'épeler, Mathis. Allez, on y va.
3: Accent aigu, T-A-N-G.
0: Mais oui! Voilà, Mathis, impeccable. J'étais sûr que vous n'allez pas partir sans point. C'est super. Bon, bah écoutez, on s'est bien amusé ensemble. Peut-être à tout à l'heure pour le grand tirage.
3: Très bien.
0: Merci, Mathis.
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0: La playlist bretonne avec une des ambassadrices, bien sûr, les plus connues. Voici Gwenine avec Bleu New Pop-Up sur ICI Armorique.

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0: Avec Jean-Claude qui vient de nous rejoindre. Bonjour.
3: Bonjour.
0: Ça va Jean-Claude?
3: Oui, ça va, ça va.
0: Bon, vous nous appelez de Saint-Calguildo dans les Côtes d'Armor. Franchement, c'est un lieu de vacances, on veut le dire.
3: Oui, c'est très très très très joli.
0: Bah oui, évidemment. Alors c'est repos pour vous, c'est week-end ou c'est boulot?
3: Non, c'est week-end.
0: Ouais.
3: Donc là, je vais faire des achats pour l'anniversaire d'une amie. Donc l'anniversaire c'est ce soir, donc on prépare tout ça.
0: Bon, bah sympa. Écoutez, c'est une bonne. C'est toujours plaisant de faire ce genre de petites emplettes. Après, on voit le sourire là de la personne quand on elle déballe tout le papier. Ça fait toujours plaisir ce genre de situation.
3: Tout à fait.
0: Bon, on va prolonger peut-être le plaisir en vous offrant un séjour, enfin deux entrées pour l'espace spa marin avec deux piscines d'eau de mer chauffée et sauna de l'hôtel spa Thalazur de Carnac, peut-être.
3: On va essayer.
0: Bah écoutez, moi je vous souhaite bonne chance, Jean-Claude. Et puis c'est tout. Allez, je vous pose ma première question et le premier thème. Je rappelle que vous me dites si vous êtes cap ou pas cap. Cap, ça veut dire 3 points si vous avez la bonne réponse. Pas cap, c'est 1 point parce que je vous aide avec 3 propositions. Le score à battre, c'est 6 points. Il est détenu pour le moment par Édouard de Saint-Méloir-des-Ondes. À vous de faire mieux, Jean-Claude.
3: Oui,
0: allez, on y va. On va commencer par notre région, la Bretagne. Cap ou pas cap?
3: Cap, on est là pour jouer.
0: Comment appelle-t-on les habitants de Bain-de-Bretagne en Ille-et-Vilaine, top chrono?
3: Bain-de-Bretagne. Et je ne sais pas.
0: Entre les baigneurs, les beignets ou les bénets, qu'est-ce que vous m'auriez dit?
3: Alors, reprenez, s'il vous plaît.
0: Entre les beignets, les baigneurs ou les bénets? Qu'est-ce que vous m'auriez dit? Oui, les bénets, oui. Mais bon, oui, c'est ça. Mais bon, vous m'avez dit cap et vous n'êtes pas dans le délai. Hein. C'est...
3: Oui, je sais. Ah.
0: Bon, allez, les 6 points, c'est encore jouable, on y croit. Allez, thème objet du quotidien, cap ou pas cap?
3: Cap.
0: Elle peut être bleue, à jouer ou à puce. Quel est cet objet, top chrono?
3: Une carte.
0: Mais bien sûr.
3: Une carte bleue.
0: Ouais. Carte bleue, bien sûr, une carte à puce, une carte à jouer. Ça, c'est comme vous voulez, mais en tout cas, c'est la bonne réponse. Ça fait 3 points, bravo. On continue avec une histoire récente de France. Cap ou pas cap?
3: Cap.
0: Quel est le nom de cette enseigne française d'hypermarché créée en 1968 et dont le tout dernier magasin a fermé en 2009? Indice, le logo est un animal, top chrono. C'est une enseigne qui n'existe plus, bien sûr.
3: Je sais pas.
0: C'était Mammouth en fait. C'est Mammouth en fait, ouais. En 68, et ça a disparu le tout dernier magasin en 2009, absolument.
3: En 2009?
0: Eh ouais. Tout
3: ah ouais?
0: Eh ouais. Bon, bah Jean-Claude, c'est pas pour cette fois, mais vous êtes quand même. C'est possible pour le tirage, ok? Donc, ouais, d'ailleurs, on va le réaliser là maintenant, d'accord?
3: Ok, super, il n'y a pas de souci.
0: Voilà, et en attendant, on accueille Édouard.
1: Le gagnant du jour.
0: Bah oui, Édouard qui est avec nous, peut-être. Oui, bon, Édouard, oui. C'est gagné.
3: Oui, bah, ouais, mais c'est waouh, génial, je m'y attendais. Je ne m'attendais pas avec 6 points, avec mon erreur. Je me disais, il y a probablement un candidat qui allait faire mieux. Eh bien, coup de chance.
0: Eh bien, écoutez, il en faut de la chance quand on joue, mais forcément.
3: Oui, ouais,
0: complètement.
3: Et ouais, on va dire, il faut la créer, cette chance. Et je pense que je suis content, je suis fier de moi. Et puis, bah, je vais annoncer la surprise à la bénéficiaire de cette chance.
0: Ben exactement. Deux entrées donc pour l'espace spa marin. Vous allez voir deux piscines exceptionnelles, piscine d'eau de mer hein, chauffée avec sauna. Vous allez pouvoir en profiter avec votre amoureuse et ça fait bien plaisir. Franchement, bravo, c'est top. C'est Alice, hein, votre compagne, son prénom, me semble-t-il.
3: Alice, c'est ma fille qui a 7 ans.
0: Ah oui, Alice, c'est votre fille, pardon. Bon, bah, ce sera pour qu'elle dans quelques années avec Alice, peut-être.
3: Bah, pourquoi pas, ouais, ou qu'elle ira avec sa
0: femme. Bravo, en tout cas, Edouard. Bravo, bravo.
3: Merci.
0: Profitez bien. Merci. Ciao, Edouard. Au revoir.
3: Ciao. Au revoir.
0: Il est temps, bien sûr, de maintenant d'agiter un petit peu tout ça. Qui va gagner, franchement, qui va gagner ce très très gros cadeau, ce séjour pour deux personnes, une nuit en chambre double avec petit déjeuner au Thalazur de Carnac. Eh bien, on va le savoir dans un instant. Mais en attendant, moi, je vous propose eh bien, d'accueillir le directeur du lieu, Philippe Rio. Bonjour, Philippe.
2: Oui, bonjour.
0: Ouais, c'est suspense, hein, vous voyez, on est tous, les lèvres sont suspendues, hein, franchement, pour savoir qui va remporter ce très, très beau séjour. D'ailleurs, notre gagnant, que va-t-il gagner, Jean ?
2: Alors, pardon, vous gagnez donc un séjour pour deux personnes en chambre double, comme vous le disiez, là, avec les petits déjeuners. Mais en plus, vous avez donc deux forfaits découvertes à l'Azur, donc qui comprennent trois soins d'hydrothérapie, dont un modelage. Vous avez en plus un apéritif au bar de l'hôtel, et un déjeuner ou un dîner, hors boisson, pour deux personnes. Et un libre accès au spa marin, donc toujours avec les deux piscines d'eau de mer dont vous parliez tout à l'heure. Donc chauffé, sauna, puis en plus il y a donc hammam et jacuzzi extérieur et solarium.
0: Oh là là là là, mais donc quel... le rêve.
2: Ah, c'est superbe. En plus, tout est nouveau parce que le centre a été rénové pendant presque 2 ans. Mm-hmm. Donc c'est tout neuf, tout beau.
0: Oui,
2: donc il y a juste qu'à porter son maillot de bain. Son peignoir, serviette, sandales, tout est fourni.
0: Exactement, c'est ce que j'allais dire. Il ne faut quand même pas oublier le maillot de bain parce que tout le reste, en fait, voilà, notre gagnant, gagnante va être vraiment chouchouté chez vous. Ça va être un vrai, vrai moment de bonheur. Bah, écoutez, on essaye, voilà, le tirage a été normalement fait. C'est en cours de route. On attend, bien sûr, notre gagnante ou notre gagnant. Qui a-t-on ? Suspense. Allô ? Qui
4: oui,
0: est là ?
4: Bonjour.
0: Denis. C'est Denis de Landévent ?
4: C'est ça.
0: Est-ce que c'est vous qui avez joué avec nous hier ?
4: Tout à fait.
0: Vous savez pourquoi on vous appelle, Denis ?
4: Tout à fait.
0: Vous pensez savoir ? Oui.
4: Allô.
0: Oui, on est là. Bravo, Denis.
4: Wow.
0: Vous venez de gagner ce très beau séjour pour deux personnes.
4: Super.
0: Au Thalazur de Carnac. Voilà, nouveau lieu, tout remanié avec, vous l'avez entendu, hein, vous avez entendu Philippe Rio, le directeur du site.
4: Tout à fait.
0: Tout ce que vous allez pouvoir en profiter. Bah, vous pouvez féliciter notre gagnant d'ailleurs, Philippe, allez-y.
2: Oui, félicitations, Denis. Ravi de pouvoir vous accueillir à Carnac.
4: Et de plus, Carnac, c'est pas plaisir. Très très loin.
2: Ben oui, c'est pas très loin de Landévent, en effet. Donc,
4: c'est très là, bien. C'est bon, c'est pour, non, je vais l'offrir à ma fille qui vient d'avoir un enfant qui habite parfait. À Vannes. Donc voilà, elle va être super ravie.
2: Ah, ben c'est génial.
0: Et là, ça tombe.
2: De vous faire plaisir.
0: Ça tombe
4: vraiment. Ah, bah oui, elle va être contente, je pense.
0: Bah oui, en plus, elle vient d'être maman. Ça va être vraiment le cadeau ultime pour la fête des mamans, absolument, qui aura un idéal demain.
4: Très bien.
0: Bravo, Denis. Félicitations. Et comment elle s'appelle alors, votre fille ?
4: Élise.
0: Élise ?
4: Oui.
0: Eh ben, je pense qu'elle va vous sauter au coude quand vous allez lui annoncer.
4: Elle était maman restauratrice à Vannes. D'accord. Peut-être que monsieur de Carnac y connaît. Ça s'appelait l'annexe, son restaurant, qui était assez bien coté.
0: Effectivement, on connaît le lieu quand on traîne un petit peu à Vannes. En tout cas, bravo Denis, voilà. Je vous souhaite une belle journée et merci Philippe.
2: Je vous en prie.
4: Eh ben, merci beaucoup. Merci Philippe, merci Pierre Mauric. Merci beaucoup.
5: Allez, au revoir à tous les deux. On vous embrasse tous, parce que ça fait plaisir. Il y a un peu de la joie ici.
4: Et comment ça se passe maintenant?
5: Ça se passe très bien. Vous allez, on va vous donner tous les détails hors antenne, Denis. Ne vous inquiétez
4: d'accord,
5: pas.
4: D'accord, entendu. Très
5: merci.
4: Bien.
5: Au revoir,
4: merci.
5: Denis.
4: Merci, au revoir.
5: Au revoir. Et oui, c'est comme ça, ici à Armorique. Chaque jour, du lundi au samedi, on joue ensemble à Cap ou pas Cap. Et puis, quand il y a des événements comme ça exceptionnels, ben, on vous offre des cadeaux tout aussi exceptionnels. Cap ou pas Cap, la prochaine partie, c'est lundi à partir de 11h avec Quentin Perki.
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5: Vous écoutez Ici à Armorique, nous sommes le samedi 30 mai, il est midi. Le journal, Éric Bouvet, c'est le grand jour pour le PSG.
6: Et un peu aussi pour les supporters rennais, hein, puisque le PSG dispute ce soir contre Arsenal sa deuxième finale consécutive de Ligue des Champions, et qu'il y a dans ses rangs deux Parisiens formés à Rennes et dont la famille habite toujours la métropole. Ousmane Dembélé, le ballon d'or, plutôt serein.
7: On le vit très bien, sereinement. Si on veut être des grands joueurs, on doit gagner plusieurs fois ce genre de trophée-là. Et on a faim et on espère que ça va bien se passer.
6: Ousmane Dembélé donc, et Désiré Doué, fier du travail accompli.
8: On sait que c'est quelque chose de magnifique, mais voilà, on s'en est donné les moyens. J'espère que les gens aussi se rendent compte que c'est vraiment bien ce qu'on fait. On essaye de donner à chaque fois le meilleur sur le terrain pour nos supporters, pour ce club et aussi pour le football français. Après voilà, on a cette finale à jouer. On verra ce qui va se passer, on ne s'avance pas. Mais en tout cas, on a envie de gagner cette Ligue des Champions encore une fois. Quand tu la gagnes une fois, c'est magnifique. Mais le fait de la gagner deux fois, c'est démontrer de la constance, de la régularité dans son jeu au plus haut niveau. Et les équipes, quand on gagne, après, elles nous attendent. Et si on arrive à la remporter encore cette saison, ce serait magnifique.
6: Désiré Doué. Et auparavant, Ousmane Dembélé, à qui on souhaite évidemment le meilleur ce soir, face à Arsenal à partir de 18h. Un autre mot de football pour vous signaler que Nice reste en Ligue 1. Nice qui a largement dominé Saint-Etienne 4-1 hier soir en barrage retour et qui retrouvera donc le Stade Rennais la saison prochaine. Dans l'actualité aussi, un choc frontal ce matin un petit peu avant 8h à Guipry-Messac, côté Messac, derrière l'avenue de la gare. Le conducteur d'une des voitures, un homme de 37 ans, a été légèrement blessé, tout comme un enfant de 7 ans. En revanche, la conductrice de l'autre véhicule, une femme de 50 ans, a dû être désincarcérée et évacuée par hélicoptère sur le CHU de Rennes. Toujours ce matin, mes avis très un petit peu après 9h30, un feu au-dessus du restaurant Le Bistrot Urbain, rue de la Poterie. Pas de blessés, pas de gros dégâts, mais il a fallu évacuer une vingtaine de personnes le temps de sécuriser la rue. Hier, ce sont des élèves du lycée Anita Conti de Bru qui ont été confinés en début d'après-midi à cause d'un groupe de jeunes qui s'étaient attroupés devant l'établissement suite à un différend sur les réseaux sociaux. La direction craignait un contact violent. Elle a donc décidé de fermer le lycée et de faire appel à la gendarmerie. Tout est rentré dans l'ordre, mais ça a généré pas mal de stress chez certains élèves. Et puis lui aussi a vécu des heures de stress à Bréhan dans le Morbihan. Un homme de 75 ans qui a été coincé plus de 24 heures au bord d'une rivière, sa jambe bloquée dans un tronc d'arbre. Ce sont les gendarmes qui l'ont trouvé et sauvé hier après-midi. Un sauvetage incroyable qu'on vous raconte sur ici.fr. Dans les Côtes d'Armor, les syndicats du centre hospitalier de Saint-Brieuc, Paimpol et Tréguier tirent la sonnette d'alarme. Ils s'inquiètent des conditions de travail et craignent une saturation des urgences cet été, Joanne Moisan.
9: Les urgences de Saint-Brieuc déjà sous pression avant l'été, oui. Dans plusieurs courriers adressés à la direction, les syndicats CFDT, FO et CGT dénoncent une dégradation des conditions de travail et une saturation du service. La CFDT évoque jusqu'à 81 patients présents simultanément pendant le week-end de la Pentecôte. Le syndicat parle aussi de sous-effectifs, de manque de brancards et de délais de prise en charge jugés trop longs. FO alerte de son côté sur les conséquences des fermetures ou régulations répétées d'urgence dans le département, avec davantage de patients envoyés vers Saint-Brieuc et des secours sous tension. La CGT décrit, elle aussi, des équipes fatiguées, des heures supplémentaires qui s'accumulent et réclame des recrutements rapides. La direction reconnaît un niveau d'activité important. Le week-end de la Pentecôte l'a encore confirmé, dit-elle. Elle dit travailler sur des renforts soignants pour l'été et a lancé un appel au volontariat auprès des médecins.
6: On l'a appris ce matin, Edgar Morin est mort à l'âge de 104 ans, résistant, sociologue, philosophe. Son premier ouvrage était « La métamorphose de Pleuzévette », une étude pluridisciplinaire de la commune bretonne du Pays Bigoudin. Celui qui a été le penseur de la complexité publiera ensuite une cinquantaine de livres. Enfin, un mot de rugby pour vous signaler qu'on connaît désormais l'adversaire du RC Vannes pour la finale d'accession au top 14 samedi prochain à Toulouse. Ce sera Provence Rugby qui s'est qualifié hier en battant Colomiers 36-28.
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6: Et on va pleinement profiter de ce samedi, Delphine.
5: Oui, malgré le ciel laiteux et le soleil voilé, on respire mieux. Et ça, c'est tant mieux avec cette baisse de température que l'on doit au vent de secteur nord-ouest. Cet après-midi, les températures seront contrastées puisqu'on prévoit 20 à 29 du nord au sud, 20 à Saint-Malo, 22 à Loudéac et Saint-Brieuc, 25 à Pontivy et Rennes, jusqu'à 28 degrés à Redon et La Guerche, 29 degrés à Vannes. Demain dimanche, quelques pluies faibles vont traverser la région et se situera le matin sur l'ouest de la Bretagne et sur l'est l'après-midi.
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2: Bonjour à toutes et tous, bienvenue dans ma France Weekend. Alors le samedi, l'équipe de Paris Cité des Économies est sur le pont pour votre pouvoir d'achat. Dans 5 minutes, on va déménager ensemble et voir tous les trucs et astuces pour les petits budgets. Mais d'abord, l'actu de ce samedi. Bonjour Benjamin Mathieu.
3: Bonjour Valère, bonjour à tous. Une deuxième coupe aux grandes oreilles, c'est l'objectif du PSG qui joue dans 5 heures. Une deuxième finale consécutive de Ligue des Champions. Les Parisiens qui peuvent compter sur 20 000 supporters à Budapest, comme Jonathan. L'année dernière, il était à Munich et pour se porter chance, mais il refait exactement les mêmes gestes que lors de la finale gagnée il y a tout pile un an.
4: J'ai retrouvé responsable du fan club Singapour et je lui ai montré, regarde, l'année dernière, à presque il y a 12 mois, à une heure près, on a fait la photo tous les deux. Donc là, on a refait encore tous les deux pour célébrer en espérant que ça nous porte chance. Le petit gris-gris.
3: Romain Beydoux, c'est vous qui avez rencontré ce fan superstitieux. Vous nous faites vivre ce rendez-vous ô combien important. Depuis la capitale hongroise, vous êtes dans la fan zone du PSG. On imagine qu'elle est déjà en ébullition.
5: Oui, effectivement, bonjour Benjamin, bonjour à tous. Et effectivement, c'est une fan zone avec que des couleurs rouge, bleu. Le Paris Saint-Germain est partout, chacun a son maillot. Ce qui est assez sympathique de voir, c'est que chacun a sa petite superstition à l'image de Jonathan qu'on a écouté juste avant. Dans le choix du maillot qui allait être mis, à chaque fois, c'est un choix spécial. Soit c'est un maillot porte-bonheur qui a suivi tout le parcours du Paris Saint-Germain cette année, soit c'est un maillot que les supporters portaient l'an dernier pendant le match. C'est une ambiance assez festive dans cette fan zone de Budapest. On est juste en face de la Puskás Arena, qui est le stade dans lequel se passera la finale de la Ligue des Champions entre le PSG et Arsenal. Il y a eu tout à l'heure des anciens joueurs, Javier Pastore, notre consultant Eric Ravessandratana qui était là, le consultant de ICI, et puis les anciens joueurs, des concerts, bref, la fête. Tout le monde se met en ambiance avant de partir pour le stade. Le départ pour le stade sera à peu près vers 15h pour ensuite encourager les Rouges et Bleus, le Paris Saint-Germain, dans cette quête de la deuxième étoile, la deuxième victoire en Ligue des Champions.
3: Merci beaucoup Romain. On souhaite le retrouver ce soir dans le même état que l'année dernière, en apesanteur, sur un nuage, un peu hagard même. Il commente les matchs du PSG sur ICI Paris-Île-de-France depuis, on va dire, quasiment la création du club. Bruno Salomon, bonjour.
6: Bonjour Benjamin, mais ça va pas,
3: on est en forme, hein, vous savez, on est motivé dans ce studio. J'ai revêtu moi aussi mon maillot du PSG. Alors le PSG qui rêve de rentrer dans la légende du football européen en rentrant dans le club très fermé, des clubs qui ont remporté le titre deux fois de suite, c'est très rare.
6: Ouais, au 21e siècle, il n'y a même qu'un seul club qui a réussi à faire cet exploit, c'est le Real Madrid. Et il n'y a que 8 clubs en Coupe d'Europe dans cette Ligue des Champions, ancienne et nouvelle formule, qui ont réussi à décrocher ce titre par deux fois consécutivement. Et le PSG peut donc le faire ce soir. Alors, ça s'annonce peut-être un petit peu plus ardu que face à l'Inter Milan qui, pendant 21 jours, s'était un petit peu déchiré avant d'arriver face au PSG la saison dernière. Là, cette fois-ci, Arsenal arrive en ordre de bataille. C'est du métal très lourd, c'est de l'acier trempé, cette équipe d'Arsenal. Ça défend très fort, ça marque pas mal de buts. Il va donc falloir se méfier du côté du PSG, mais le PSG a des clés. On le sait, les Gvara, les Dembélé, les Doué seront là, présents aujourd'hui pour cette rencontre. Et pourquoi pas décrocher la deuxième étoile que tous ces supporters autour de nous aujourd'hui rêvent de décrocher.
3: Merci Bruno et Romain. On vous retrouve dans une petite heure pour l'antenne en édition spéciale sur ICI Paris-Île-de-France. Le match est bien évidemment à 18h. Vous êtes à Budapest. Et puis au Parc des Princes, 48 000 supporters parisiens vont suivre le match sur écran géant. Côté sécurité, les forces de l'ordre mobilisées en nombre avec 8 000 policiers et gendarmes. C'est 2 500 de plus que l'année dernière afin d'éviter les débordements après le titre de l'an passé. Mais aussi 16 000 dans tout le territoire, dans toute la France, car les fans du PSG sont un peu partout en France. Un dispositif de sécurité exceptionnel, équivalent aux Jeux Olympiques de Paris 2024. C'est un feu d'artifice et une grande soirée de musique classique suivie dans toute la France, à la télévision. Les festivités du 14 juillet dans la capitale sont avancées à la veille, au 13 juillet. C'est le maire de Paris qui l'annonce afin de permettre le respect nécessaire pour le temps national de commémoration des 10 ans de l'attentat de Nice, dit Emmanuel Grégoire. Cette attaque qui avait fait 86 morts, 458 blessés sur la promenade des Anglais. C'est une immense perte. Le sociologue, anthropologue et philosophe Edgar Morin, mort hier à 104 ans, on l'apprend ce matin, résistant pendant la Seconde Guerre mondiale, il a été toute sa vie en fait, une vie d'humaniste comme de résistant à destination des jeunes. C'était encore le cas sur France Info alors qu'il fêtait son centenaire.
7: La Terre est menacée. Nous avons mille menaces avec des conflits, les fanatismes, les refermetures sur soi, etc. Donc il y a des causes absolument magnifiques qui sont pour les jeunes, c'est-à-dire la défense de la terre, la défense de l'humanité, c'est-à-dire l'humanisme. Moi je dis aux gens, aux jeunes, prenez parti pour les forces positives, les forces d'union, d'amour, et luttez contre toutes les forces de destruction, de haine et de mépris. Voilà ce que je dis.
3: Le très beau message d'espoir d'Edgar Morin. Et puis une grosse galère pour 841 passagers à bord de deux trains Trenitalia la nuit dernière. Ils ont été bloqués vers 23h45 en raison d'un problème d'infrastructure entre Lyon et la Côte d'Or. Ils ont passé la nuit à bord et n'ont pu repartir que ce matin en direction de Paris.
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3: 13h05 sur ici, c'est Ma France Week-end avec Valère Coréard. Bonjour.
2: Bonjour et bienvenue dans votre magazine Ma France, par ici les économies. Alors notre objectif, chaque semaine, c'est toujours le même, hein, vous redonner du pouvoir d'achat. Et aujourd'hui, on va déménager ensemble, mode de transport, frais cachés, assurance, carton, outils, on va tout vous dire avec notre invité. Bonjour Timour Ajuri.
8: Bonjour Valère.
2: Vous êtes journaliste pour Merci pour l'info, c'est un média en ligne hein, notamment, mercipourlinfo.fr. Et puis c'est aussi un média dans les kiosques d'ailleurs, on trouve, c'est un magazine.
8: C'est un magazine, oui.
2: Voilà, je vous propose pour commencer de répondre à cette première question de Daniel qui m'a écrit sur mon mail parici-les-économies@radiofrance.com. Pour vous la poser à vous, Timour, cette question, quelles sont les aides pour les personnes âgées qui veulent ou doivent déménager ?
8: Alors, la bonne nouvelle, c'est qu'il y a beaucoup d'aides.
2: Ah.
8: Votre caisse de retraite, par exemple, peut vous accorder une aide. Il y a beaucoup de caisses de retraite qui peuvent verser des aides au déménagement. Il y a des aides de collectivité aussi, par exemple, votre mairie, votre conseil communal d'action sociale, par exemple, vous pouvez aller le voir. Le fonds de solidarité pour le logement de votre département aussi peut vous verser une aide au déménagement. Alors, tout ça, c'est soumis à condition, donc il faut se renseigner.
2: Bien sûr.
8: Et il faut chercher.
2: Oui, c'est souvent d'ailleurs le cas pour les aides, on va refaire le point tout à l'heure, il faut chercher, il faut se renseigner, mais là on a noté il y a quand même des options pour Daniel. Alors Timour Ajuri, vous êtes journaliste pour Merci pour l'info, on va évoquer tous les sujets en utile autour du déménagement, le transport, les professionnels, les assurances, les cartons, les arnaques, les abonnements aussi, en commençant peut-être par le vrai coût d'un déménagement en 2026. Est-ce que vous pouvez nous dire si ça coûte cher, si on prend tout en compte, hein, le départ, l'arrivée, les équipements, transport, abonnement, tout ça, combien ça coûte de déménager ?
8: Alors, évidemment, tout dépend si vous faites le déménagement tout seul avec des amis, si vous louez un véhicule, si vous faites appel à une entreprise. Après, Merci pour l'info, on a essayé de faire des estimations. Par exemple, si vous déménagez donc d'un 2 pièces de 40 mètres carrés à moins de 20 kilomètres. Donc si vous déménagez avec des amis et vous louez un véhicule, ça vous coûtera juste 100 à 300 euros. Un peu plus si vous louez un camion avec un chauffeur et un manutentionnaire et faites appel à un manutentionnaire. Et là, si vous choisissez une entreprise de déménagement, là, ça pourra monter jusqu'à 1200 euros en fonction de la formule. Donc vous voyez, c'est assez large, quelques centaines, un peu plus de 1000 euros pour un 2 pièces.
2: On va commencer par le commencement. Timour, comment on transporte nos meubles justement d'un point A à un point B ? Soi-même ou avec un professionnel pour faire vraiment le moins cher possible.
8: Alors évidemment, le moins cher, c'est quand on fait tout soi-même et avec l'aide de proches. Vous pouvez louer un véhicule aussi ou faire prêter un véhicule. Si vous devez vous louer un véhicule, donc vous pouvez aller voir un loueur, vous pouvez voir une grande surface, vous pouvez utiliser certaines applis aussi de covoiturage de colis. Donc il y a plusieurs solutions. Après, faire appel à une entreprise, c'est la solution la plus chère aussi, c'est la solution qui vous, a priori, vous causera le moins de tracas.
2: C'est ça, parce que parfois on veut tout faire soi-même. Enfin, on prend aussi le risque d'abîmer, de ne pas faire ça dans les règles de l'art, et à la fin, ça peut coûter cher.
8: C'est ça. Donc finalement, c'est peut-être une bonne solution de faire appel à un professionnel, à choisir évidemment avec attention. La clé dans le déménagement, c'est de s'y prendre suffisamment à l'avance, dans l'idéal évidemment, et puis d'y consacrer du temps à la préparation, Valère.
2: Oui, bien sûr. Peut-être revenir sur les aides au déménagement, vous en avez cité quelques-unes. J'avais découvert d'ailleurs sur votre site que la CAF aussi pouvait nous aider.
8: Oui, alors la CAF peut vous aider, votre caisse de mutualité sociale agricole aussi si vous êtes affilié à la MSA. Après, ce sont des aides assez dont les conditions sont assez strictes.
2: Oui.
8: Par exemple, il faut percevoir l'aide personnalisée au logement. Il y a aussi une aide d'Action Logement pour les salariés. Il y a la prestation de compensation du handicap pour les personnes qui ont certains handicaps qui nécessitent des aménagements chez eux. Il y a les collectivités, il y a les caisses de retraite. Donc tout ça, c'est à regarder suffisamment à l'avance.
2: C'est là l'intérêt d'anticiper, c'est ce que vous nous disiez tout à l'heure, à la fois pour l'organisation, mais aussi pour le financement, hein, en définitive. Est-ce que c'est vrai qu'on peut aussi se tourner vers son entreprise pour essayer d'obtenir un soutien dans ce déménagement?
8: Oui, alors c'est possible. Donc certaines entreprises versent des aides à leurs salariés, en particulier si le déménagement a un motif professionnel, ça peut être même prévu par votre convention collective. Et puis certaines entreprises même ont des partenariats avec des déménageurs ou avec des loueurs de véhicules, donc ça peut être intéressant pour avoir un rabais sur le prix de leurs prestations. Donc tout ça, vous pouvez regarder, vous renseigner auprès de votre direction, de votre service RH. Et puis, des conventions collectives aussi imposent des jours de congé spécifiques au profit des salariés qui déménagent.
2: Okay.
8: Donc, ça, c'est une bonne chose. Ça s'ajoute à vos congés payés.
2: Donc, on va voir son employeur. On dit, voilà, là, je vais déménager à telle date. J'imagine qu'on peut fournir une preuve, ancien domicile, nouveau domicile, par exemple. Et là, on peut avoir 1, 2, 3, 4 jours de congé en plus de nos congés payés.
8: Voilà, c'est super. Et si vous voulez donc vous faire une longue période pour avoir tout le temps déménagé, vous pouvez ajouter des congés payés. Et c'est super.
2: Alors, si on décide de faire le déménagement soi-même. Vous l'avez dit, il faut bien se préparer, Timour. Et puis, il y a aussi la question du camion, si on veut se débrouiller. Première question, comment définir la bonne taille du camion? Parce que, alors, à chaque fois, on entend 9 mètres cubes, 12 mètres cubes, moi, j'y comprends rien. Uh-huh. Et j'ai beaucoup de mal, surtout, à me dire, bah là, j'ai tant de mètres cubes de meubles chez moi. C'est très difficile, je trouve.
8: Oui. Bah, alors, un véhicule, en fait, la contenance d'un véhicule, comment ça se calcule? C'est en mètres cubes. Et il y a une méthode toute simple pour calculer le volume dont vous avez besoin. C'est de diviser par 2 la surface de votre logement actuel. Donc, par exemple, si vous avez un 50 mètres carrés, vous avez besoin, a priori, d'un camion de 25 mètres cubes. Après, c'est pas une règle absolue. Si vous avez plus ou moins d'objets, vous pouvez ajuster. Mais disons que c'est un bon point de départ.
2: Et pour trouver le camion, alors, parce qu'on en a évidemment pas tous un, qu'est-ce que vous nous conseillez de faire pour avoir un camion sur 1 jour, 2 jours sans se ruiner?
8: Oui. Alors, vous avez évidemment donc les loueurs habituels, les grandes surfaces, et puis il y a des applications qui vous permettent de trouver donc des services de covoiturage, des covoiturages de colis. Donc par exemple cocoli.fr, bring4you.com. Donc le principe, il est tout simple, vous publiez votre demande et puis il y a un particulier ou une entreprise de transport qui fait le trajet pour vous.
2: Et d'ailleurs, il faut être bien entouré, hein, avoir de vrais amis en forme si possible, et puis si on n'en a pas, il y a des plateformes collaboratives pour se faire aider pour pas trop cher.
8: Oui, donc il y a des applications de mise en relation, donc par exemple Allo Voisin, TaskRabbit.com, NeedHelp.com. Alors il peut s'agir simplement d'une aide pour porter vos meubles, vos affaires. Il peut aussi s'agir d'un chauffeur pour un camion. Donc après, donc faut bien vérifier que toutes les prestations que vous souhaitez avoir prises en charge sont prévues, discuter avec les personnes. Après, je note que cette solution, donc c'est pas l'idéal, parce que si les personnes se blessent ou créent des dégâts, vous pouvez être considéré comme responsable. Pareil, si vous trouvez des annonces en ligne avec des personnes qui proposent leurs services sur le Bon Coin, par exemple, faut faire attention, et faire attention aussi aux personnes avec qui vous échangez. Donc, dans l'idéal, parler de vive voix avec elles, et surtout ne verser aucune somme d'argent avant de l'avoir rencontré, et si possible avant la prestation.
2: On parle déménagement aujourd'hui avec Timour Ajouri, journaliste pour le média Merci pour l'info. Timour, est-ce qu'il vaut mieux privilégier certaines périodes pour déménager si on peut choisir?
8: Oui. Alors, l'idéal, c'est mieux de faire un déménagement l'automne et l'hiver. Inversement, déménager le week-end, c'est pas forcément une très bonne idée, en les fins et les débuts de mois. Et puis l'été et les vacances scolaires aussi, c'est pas l'idéal, même si dans la pratique, peut-être que vous avez besoin de déménager dans les prochaines semaines, Valère.
2: On est bien d'accord. Et puis les cartons aussi, ça peut vite faire un budget. Est-ce que vous avez des bons plans pour trouver des cartons pas chers, voire gratuitement? Qu'est-ce que vous nous conseillez?
8: Oui, vous avez une solution gratuite toute simple, c'est d'aller voir les supermarchés près de chez vous, les petits commerces, les centres commerciaux pour récupérer des cartons gratuits. Et puis vous pouvez demander à des proches d'en faire de soi-même. Vous pouvez aussi récupérer les emballages des objets justement que vous voulez déménager.
2: En tout cas, c'est important de bien emballer, de bien ranger, parce qu'encore une fois, il peut y avoir de la casse. Et là, quand on fait soi-même, c'est de l'argent jeté par les fenêtres.
8: Oui, tout à fait, tout à fait. Oui.
2: Comment choisir un professionnel si on décide de passer par des professionnels, notamment parce qu'on a des meubles qui ont une certaine valeur, parce que tout simplement on n'est pas entouré, qu'on n'a pas la forme, la force pour le faire soi-même. Comment est-ce qu'on choisit un bon déménageur ?
8: Alors, déjà, il faut savoir que le métier de déménageur, c'est un métier, c'est une profession réglementée.
2: D'accord.
8: Donc, vous devez vérifier que les déménageurs que vous sollicitez sont bien inscrits dans différents registres. Dans l'idéal, alors ça, ils n'ont pas l'obligation de le faire, mais vous pouvez regarder s'ils sont bien inscrits à la chambre syndicale du déménagement ou à l'organisation des transporteurs routiers européens. Mmh. Et puis, pour trouver les meilleurs prix et les services qui vous conviennent le mieux, regardez bien les devis que les déménageurs doivent vous proposer.
2: On en demande plusieurs déjà, on compare.
8: Oui, voilà, c'est bien de comparer, ils ont l'obligation de vous en proposer gratuitement. Et puis vous pouvez aussi comparer en utilisant des outils en ligne. Par exemple, à Merci pour l'info, on a vu que un courtier en déménagement, Next Tourist, propose des outils assez simples d'utilisation pour pouvoir comparer très facilement.
2: Donc comparateur en ligne, ça c'est pas mal. On demande plusieurs devis, on les compare, éventuellement on questionne le professionnel s'il y a quelque chose qu'on ne comprend pas. Est-ce que l'assurance est forcément inclue dans la prestation ?
8: Alors, si c'est un professionnel, a priori il vous proposera une assurance. Après il peut y avoir une assurance basique ou une assurance un peu plus large. C'est à vous de voir. Après si vous faites le déménagement vous-même avec des amis, je vous conseille de bien regarder votre assurance multirisque habitation et s'il y a des exclusions, vous pouvez appeler votre assureur et puis voir si vous pouvez ajouter une extension.
2: Et puis bien penser à faire l'état des lieux avant et puis à bien vérifier une fois que les meubles ont été déposés par le professionnel, parce que c'est là que ça joue, c'est là qu'il faut déclarer s'il y a eu un sinistre.
8: Absolument, absolument. Ouais. Donc n'oubliez pas une fois que les meubles sont livrés de bien regarder si éventuellement il y a des dégâts, si des objets manquent. Vous pouvez faire des réserves tout de suite et après faire une contestation, envoyer des recommandés éventuellement, mais avant vous pouvez contacter le service client. Oh, voilà.
2: En tout cas, le faire dans les temps. Et puis déménager, c'est parfois gagner en place, hein, changer de configuration. Alors il faut s'équiper aussi parfois, et quand on a un budget très serré, c'est pas évident. Bonjour Hakim Baka.
1: Bonjour.
2: Vous êtes cofondateur de Give, c'est give.com. Give, c'est G-E-E-V. Présentez-nous ce site internet, s'il vous plaît.
1: Give, c'est une application de don d'objets entre particuliers. Donc le principe est très simple, c'est de pouvoir donner une seconde vie localement, facilement, via le don. Donner une seconde vie à tous les objets dont on ne se sert plus. Et évidemment, pendant le déménagement, on découvre plein d'objets dont on ne se sert pas.
2: Vous appelez donc au réflexe de donner plutôt que jeter, recevoir plutôt qu'acheter. On n'est plus trop habitué à tout ça. Hein.
1: Alors, on n'y est plus trop, exactement, on n'est plus trop habitué, alors que finalement, on revient à l'essentiel, on revient à des usages qui sont millénaires. On n'invente pas le don, on le digitalise à la limite. Nous, en fait, on vient vraiment avec le don digitalisé, du coup, avec Give, dans un complément de plein d'usages qui sont maintenant très populaires, en complément de la vente, en complément du don aux assos. Voilà, tout ce qu'on veut éviter, nous, c'est que des objets qui puissent être utilisés finissent aux encombrants, dans les déchetteries ou dans nos caves et greniers.
2: On fait une spéciale déménagement aujourd'hui. Qu'est-ce qu'on peut trouver de sympa en ce moment, alors, sur l'application Give, si on a besoin on a prévu de déménager et c'est un petit peu plus grand que le point de départ?
1: Alors, en fait, ça fonctionne dans les deux sens, c'est-à-dire que c'est bien de se désencombrer au moment d'un déménagement. Mmh. En fait, ce qu'il faut éviter, c'est toujours cette petite phrase qui trempe de notre tête, qui est « ça peut toujours servir » ou alors « je verrai quand je verrai dans le nouvel appartement ou dans la nouvelle maison ». Donc, quand on déménage, il faut faire très attention, parce que emporter des objets qu'on n'utilise plus, ça a de l'argent, c'est aussi de l'énergie. Des fois, on loue une camionnette et finalement, il vaut mieux économiser un peu la force de ses bras. Et après, pour l'emménagement, y a plein d'objets sur Give. C'est-à-dire, on retrouve vraiment tous les objets qu'on peut retrouver dans un habitat français typique, hein, des meubles, de l'électroménager, du petit électro, des vêtements, enfin beaucoup des jouets, beaucoup beaucoup de choses, vraiment beaucoup, exactement ce qu'on pourrait retrouver d'ailleurs sur un site de vente. Et ça peut être effectivement à la fois de la conso responsable, d'ailleurs j'emménage dans un nouveau logement, je dois m'équiper d'une commode, pourquoi ne pas la récupérer en seconde vie gratuitement plutôt que de l'acheter. Et voilà, finalement on est sur une conso aussi bon plan. Parce que voilà, on est tous au courant de toutes les difficultés de pouvoir d'achat qu'on a tous. Donc voilà, donc ce petit bonus de pouvoir d'achat à l'emménagement qui coûte en général très cher, ça fait toujours du bien.
2: give.com pour en savoir plus. Merci beaucoup Hakim Baka, vous êtes le cofondateur donc de cette application et puis dans les solutions pour trouver du matériel, que ce soit la remise en état, les aménagements, le déménagement lui-même. Il y a les bricothèques, c'est comme une bibliothèque mais pour les outils. On va vous expliquer ça dans un instant.

0: Floyd, Another Brick in the Wall sur votre radio locale ici.
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0: En version magazine, le thème aujourd'hui, on déménage ensemble, mode de transport, frais cachés, assurance, carton, outils, avec notre invité Timo Rajuri, journaliste pour le média Merci pour l'info, qu'on retrouve sur mercipourlinfo.fr. Et j'ai le vent chargé de liens sociaux pour la régie de quartier du 19e arrondissement de Paris, vient de nous rejoindre. Bonjour.
3: Bonjour.
0: Alors, on vous a invité parce que vous êtes, j'allais dire à la tête, en tout cas, vous êtes en responsabilité sur un projet qui est très intéressant et qui n'est pas singulier et seulement, qui n'existe pas que sur Paris. C'est une bricothèque. Mais qu'est-ce que c'est une bricothèque ?
3: Alors, la bricothèque, en fait, c'est comme une bibliothèque, sauf qu'au lieu d'emprunter des livres, on va emprunter des outils. Nous, par exemple, on va avoir une variété d'outils, des perceuses, visseuses, des décapeurs thermiques, des ponceuses, et puis aussi des petits outils comme des clés à molette, des tournevis, voilà. Ça fonctionne chez nous. C'est un emprunt qui est gratuit. En adhérant juste à la régie de quartier du 19e.
0: Pour avoir regardé les bricothèques un peu partout en France, c'est à peu près toujours le même principe. Soit c'est la gratuité, soit c'est vraiment de la location quasi à un prix symbolique. On est d'accord, j'ai le vent, c'est un bon plan pouvoir d'achat, évidemment, il n'y a pas mieux, mais c'est aussi un bon plan écologique.
3: Oui, bien sûr, parce qu'en fait, ça va permettre de limiter son impact sur l'environnement en n'achetant pas des outils qui seront a priori peu utilisés, car on sait que les travaux dont on a besoin lors d'un déménagement, on n'en aura sûrement pas besoin à d'autres moments.
0: Et est-ce que ces outils sont tous en bon état de marche ? Il y a une vérification qui est faite par l'équipe ? Parce que c'est vrai que parfois on peut se dire, oui, mais bon, si c'est pour avoir des outils de seconde zone, non, moi je veux du bon matos.
3: Oui, bien sûr. Nous, on a effectivement notre chargé d'accueil qui s'occupe de vérifier que tout marche bien. C'est d'ailleurs pour ça qu'on a un dépôt de caution lors de l'emprunt et qui va vérifier si le matériel est en bon état avant de le passer aux nouvelles personnes. Je me permets de dire aussi que chez nous, c'est réservé aux habitants du 19e arrondissement de Paris, mais que bien sûr, il y a beaucoup d'autres bricothèques, comme vous l'avez dit, qui existent en France et il y en a sûrement près d'où habitent les auditeurs.
0: Oui, il y en a un petit peu partout en France, alors pas suffisamment, mais enfin, il faut bien que ça se développe, mais ça vaut le coup d'aller faire une petite recherche sur Internet et de voir s'il y en a une autour de chez vous. Une dernière question, j'ai le vent, d'où viennent les outils ?
3: Alors, chez nous, les outils sont achetés à la bricothèque. Après, il y a des possibilités de dons, je pense, à d'autres endroits. Nous, on a aussi un espace de dons qui fonctionne, mais qui est plutôt séparé. Généralement, nous, c'est des achats.
0: Voilà, ça s'appelle donc une bricothèque, et vous l'avez très justement dit, c'est comme une bibliothèque, mais avec des outils. Merci beaucoup, Gilles Levent, chargé de liens sociaux pour la régie de quartier donc du 19e arrondissement de Paris. Et puis, pour vous qui nous écoutez, faites un petit tour, allez faire un petit tour sur Internet, regardez, il y en a peut-être une autour de chez vous. Juste un mot, Timour Ajuri, journaliste pour Merci pour l'info, sur ce thème du déménagement. Là, j'y repensais, on n'a pas eu le temps d'en parler. Mais très vite, la réexpédition du courrier, vous avez un bon plan pour ça ?
4: Oui, alors il y a la poste qui peut vous réexpédier le courrier.
0: Voilà, ça c'est une cinquantaine d'euros.
4: Voilà, et puis vous pouvez avoir d'autres solutions moins chères. C'est vrai que c'est important la réexpédition du courrier, Valère.
0: Voilà, et la solution la moins chère, c'est qu'il y a un service public de réexpédition du courrier. Tapez sur Internet, c'est gratuit, et vous pouvez l'envoyer comme ça. Je donne la réponse à votre place. On peut pas tout savoir, Timour, hein, ça
4: alors,
0: c'est la vie. Hein.
4: Alors oui, Valère, je me permets juste d'ajouter donc ce service, ça permet d'indiquer à l'administration votre changement d'adresse, par exemple. Au fisc, à France Travail.
0: Exactement.
4: Après la réexpédition, vous pouvez le signaler à la poste, mais c'est indépendant en fait, c'est deux choses indépendantes.
0: Vous avez raison, mais ça permet de contacter pas mal d'administrations. Timour Ajuri, vous êtes journaliste pour Merci pour l'info, et avant de nous quitter, vous allez vous prêter au jeu de notre quiz, le vrai faux, pour finir avec les idées claires sur ce thème du déménagement. Vrai ou faux, on peut bénéficier d'aide financière pour déménager, même quand on n'a pas un petit revenu?
4: Alors vrai, vous pouvez bénéficier d'aide financière, après la plupart, c'est vrai, sont quand même réservés aux personnes qui ont les plus faibles revenus.
0: Et vous nous l'avez dit, il faut chercher pour trouver.
4: Oui.
0: Vrai ou faux, les déménageurs professionnels ont l'obligation de proposer une assurance de base?
4: Oui, c'est vrai. Après, il peut y avoir des services, une couverture plus ou moins étendue.
0: Vrai. Vrai ou faux, les cartons de supermarché sont toujours gratuits et autorisés à être récupérés?
4: Alors oui, en général, on va vous les proposer, enfin vous pourrez les récupérer gratuitement et vous aurez le droit de les prendre, oui.
0: Vrai ou faux, on peut obtenir des jours de congé pour un déménagement?
4: Oui, après tout dépend de votre secteur, de votre entreprise, et puis n'oubliez pas de préparer un justificatif pour votre employeur.
0: Et ça, est-ce que c'est vrai ou faux? Il est interdit, j'ai bien dit interdit, de déménager seul un frigo couché dans un camion?
4: Alors, je ne sais pas si la loi l'interdit expressément, je ne crois pas, mais en tout cas, c'est fort imprudent, sans vouloir jeter un froid, Valère.
0: Vrai ou faux, Timour, les plateformes collaboratives permettent parfois de louer un camion bien moins cher, et notamment à plusieurs?
4: Vrai, oui, ça peut être une bonne solution économique.
0: Un devis de déménagement peut augmenter le jour J sans explication, c'est vrai ou c'est faux?
4: Ah, ça, c'est faux, en tout cas, c'est interdit. Une fois signé par le client, le devis engage le professionnel.
0: Timour Ajoury, journaliste, merci pour l'info. Merci beaucoup pour vos éclairages. Alors, je rappelle le site qui est une mine d'informations, mercipourlinfo.fr. J'espère que vous y voyez plus clair, vous qui nous avez écoutés sur votre radio locale ici. Alors, pour réécouter l'émission, mais aussi toutes les autres, et c'est vrai qu'il commence à y en avoir quelques-unes, c'est sur ici.fr. La semaine prochaine, on va voir comment bien vieillir en restant chez soi, même avec un budget serré. Pensez à nous envoyer vos questions. Mon mail, c'est parici.les.economies@radiofrance.com. À suivre, des infos près de chez vous et votre après-midi en musique sur votre radio locale ici.
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0: Rio.
1: Ouais, est en Bretagne. Et Copacabana dans le Morbihan.
0: Et quand la Bretagne rencontre le Brésil, ça se passe forcément à Saint-Gilda-de-Ruy, le samedi 30 mai, avec un concept simple, faire dialoguer les percussions brésiliennes et le souffle des musiques bretonnes traditionnelles. Un souffle sur la braise, c'est de 18h à 1h du matin, salle Kerkaradec. On met des couleurs dans notre quotidien à présent en nous rendant au décathlon de béton samedi, un événement sportif, festif, où les participants seront aspergés de poudre colorée tout au long du parcours, qui va de 300 mètres pour les plus petits jusqu'à 5 km. Le but étant de soutenir les projets pédagogiques de l'école organisatrice.
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Rose Laurence avec Africa. Bienvenue si vous nous rejoignez à l'instant. Sophie Nolvaux avec vous pour passer de bons moments en musique et en bonne compagnie ce samedi. Je vous ai prévu de belles surprises, des chansons que vous aimez, des souvenirs qui vont vous réchauffer le cœur et des découvertes qui vont vous ravir, j'en suis sûre. On redémarre avec Paolo Conte et Via Con Me dans un instant. Mais tout de suite, on pense à nos mamans dont c'est la fête demain. D'ailleurs, il est encore temps d'aller leur acheter un petit cadeau cet après-midi. Voici Christophe Maé avec La Lune sur votre radio ici.

0: Bonjour, bonjour tout le monde. C'est parti pour une bonne idée 100% pur beurre. En général, dans un restaurant, les cuisiniers reçoivent les produits de leurs fournisseurs. Ils les préparent dans leur cuisine. Les serveurs, eux, sont en salle. Ils présentent la carte au client et récupèrent les plats des cuisiniers pour les servir. Voilà comment ça se passe la plupart du temps et c'est normal en fait. Mais parfois, c'est bien de prendre un temps de pause pour que tout le monde se rencontre et échange. Serveurs, cuisiniers et producteurs. Voilà la bonne idée qu'ont eu les équipes du restaurant de l'hôtel Spa La Grée des Landes, celui de la marque Yves Rocher, à La Gacilly dans le Morbihan. Le restaurant piloté par le chef Anthony Le Fur est un établissement bio, gastronomique et centré sur les produits locaux. Il y a quelques jours, ils ont invité les producteurs qui fournissent le resto au quotidien à un cocktail pour échanger tous ensemble, déjà, et rencontrer les équipes qui servent leurs produits aux clients. Les jeunes pousses de Gérald, les fromages d'Emma, Anthony et Laetitia, les pains de Fabrice, le miel de Sébastien. La liste est longue et l'événement a été l'occasion de mettre des visages sur les ingrédients qui constituent les plats servis à la Grée des Landes. Pour les serveurs qui sont en contact avec les clients, c'est vraiment top. Ils pourront encore mieux en parler comme ça. Moi, je trouve que cette idée est franchement géniale. Voilà pourquoi j'ai voulu vous en parler aujourd'hui. Parce que concrètement, c'est transposable dans d'autres établissements et ça ne peut être que du positif. Créer du lien entre nous, c'est toujours une bonne idée. Le chiffre du jour maintenant, c'est seulement depuis 1982 que les femmes peuvent être chefs d'une exploitation agricole au même titre que les hommes. Il y a moins de 45 ans, bah c'était pas trop tôt, hein. Allez, à demain pour une nouvelle bonne idée.
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0: quand l'amour et la fraternité sont chantés par Slimane et Claudio Capeo, eh bien ça donne cette jolie chanson intitulée Chez toi. On va se retrouver dans un instant avec Étienne Dao pour fouler les pavés de la capitale italienne. Ce sera après Thelma Houston avec Don't Leave Me This Way. Profitez bien de votre week-end à l'écoute d'ici.
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2: Écoutez Imrama, Mary and the Soldier.

Ce trio acoustique originaire du pays de Redon explore le côté intime de la musique irlandaise. Imrama, c'est le nom des contes celtiques qui évoquent les voyages dans l'autre monde. C'est aussi le titre de leur tout premier album.

0: Panorama, Mary and the Soldier.
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2: Un dispositif de sécurité digne des Jeux Olympiques de Paris aujourd'hui, autour de la finale du PSG contre Arsenal en Ligue des Champions. 22 000 policiers et gendarmes mobilisés dans toute la France, dont 8 000 à Paris. Il y aura 48 000 fans au Parc des Princes pour suivre la retransmission du match. Le coup d'envoi est dans 4 heures. Une grande figure intellectuelle, le sociologue et philosophe Edgar Morin est mort hier à l'âge de 104 ans. On l'apprend ce matin. Edgar Morin était l'humanisme fait personne. Lui rend hommage Emmanuel Macron, évoquant ce soldat de la résistance, militant et affranchi, écrivain et penseur du siècle, défenseur de la nature et des peuples. Patrick Bruel annule ses concerts dans les festivals de l'été prévus entre juin et septembre. Le chanteur accusé de violences sexuelles avait déjà annoncé renoncer à participer aux Enfoirés. Deux TGV en direction de Paris de la compagnie Trenitalia sont restés bloqués en pleine voie toute la nuit. Il y avait 841 passagers à leur bord. Une panne due à un problème d'infrastructure, nous dit la SNCF, survenue vers 23h45 entre Lyon et la Côte d'Or. Un nouveau record de la population carcérale en France. Les prisons françaises comptent 88 654 détenus. C'est 500 000 de plus que l'année dernière, alors que dans le même temps, seules 750 places supplémentaires sont disponibles. Et puis à Roland-Garros, une dernière journée sous la canicule. Il va faire bien meilleur demain. Et deux Français qui peuvent passer en huitième de finale. Chez les hommes, le jeune Moïse Kouamé, 17 ans, qui enflamme les réseaux sociaux, est opposé à Alessandro Tabilo, le 36e joueur mondial. Et puis chez les femmes, Diane Paris joue la 6e joueuse mondiale, l'américaine Amanda Anisimova.
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5: Un samedi très sympathique, malgré le ciel laiteux et le soleil voilé. On respire mieux aussi avec cette baisse des températures que l'on doit au vent de secteur nord-ouest. Cet après-midi, les températures seront contrastées. On prévoit 20 à 29 degrés du nord au sud, 20 à Saint-Malo, 22 à Loudéac et Saint-Brieuc, 25 degrés à Pontivy et Rennes, jusqu'à 28 à Redon et la Guerche de Bretagne, 29 degrés à Vannes. Demain, des nuages le matin et de faibles averses l'après-midi, avec des températures comprises entre 19 et 24 degrés.
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0: Tracy Chapman avec Talking About a Revolution, dernier samedi du mois de mai. Et oui, le temps file, hein. Mais ici, sur votre radio, on savoure chaque minute, que vous soyez en plein samedi actif ou en mode détente totale. Sophie Nolvaux pour vous servir, avec dans un instant des conseils utiles près de chez vous et vos trois chansons françaises à la suite.
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0: Avec la plus mythique des chansons de Diane Tell, Gauvin Serres et Alain Bachung.
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0: deux ans à l'imposer, hein, cette chanson. On écoutait Dientel en 1980 avec « Si j'étais un homme » sur votre radio locale ici. Dans une poignée de minutes, place à Billy Paul. Mais tout de suite, voici des infos près de chez vous.
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2: On a coutume de dire que pour Sambric, t'as plus rien. Mais quand il y en a beaucoup plus, eh bien l'émerveillement est de mise. Les fans de Lego ne s'y tromperont pas en se rendant à Beau pour l'exposition Beau en briques. L'occasion de replonger en enfance, d'échanger, voire d'acheter auprès de passionnés. C'est ce samedi de 9h à 19h et dimanche de 10h à 16h. L'association des villages des Castors, elle, vous concocte une journée sous le signe du spectacle, samedi dès 14h à Rennes. Trois spectacles courts joués dans les jardins des maisons du quartier qui vont vous permettre de découvrir le théâtre d'objets, le slam ou bien encore l'art d'être clown, avec même un concert surprise à l'arrivée. Créé en 2007, le festival Déjanté au Menet dans les Côtes d'Armor propose une formule improbable qui a fait ses preuves. Trois soirées de concert au cœur d'une course automobile de renommée européenne. C'est donc un concentré de bonheur, de musique, de bonne humeur, de jeudi à samedi, notamment grâce aux déambulations et aux spectacles de rue. Le programme complet sur les réseaux sociaux de l'événement.
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0: écouté ici, c'était les Maroon 5 avec This Love. Il faut s'imaginer faire un bond de 24 ans en arrière pour comprendre la jeunesse de cette chanson. Adam Levine, le leader du groupe, 23 ans à l'époque, est bouleversé. Il vit une grosse rupture sentimentale et vous le savez, c'est dans ce genre d'épreuve que les artistes produisent leur plus grand tube pour notre plus grand bonheur. Bientôt 15h et toute l'info en France et dans le monde en 90 secondes. D'ici là, on va repartir en musique avec Laurent Voulzy, Taylor Swift et Gérard Blanc. Je vous souhaite un excellent après-midi.
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2: Écoutez l'UNIS avec Rome. 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

0: originaire de Fouesnant, marie ses voix à celle du duo hip-hop brestois Cam dans cette bossa, extraite du nouveau disque Weekends à Rome.
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0: avec Rome.
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2: Le PSG a quelques heures de rentrer dans la légende du foot européen. Les Parisiens opposés à Arsenal en finale de Ligue des Champions espèrent remporter un deuxième trophée consécutif. Match à horaire inhabituel à suivre à 18h. La disparition d'Edgar Morin, saluée par de très nombreuses personnalités. Le philosophe de 104 ans était l'humanisme fait personne, selon Emmanuel Macron. Un esprit qui est vraiment exceptionnel et qui inspire d'abord de la gratitude. Salue l'actrice Juliette Binoche. Une nuit sans électricité, ni vivre ni ventilation. Les 841 passagers de deux trains en direction de Paris de la compagnie Trenitalia se sont retrouvés bloqués toute une nuit en Côte d'Or. Ils sont repartis ce matin. Un jeune homme de 19 ans se trouve dans un état critique à Metz en Moselle. Il a été pris à partie dans une violente bagarre entre deux groupes de jeunes hier soir. Trois personnes ont été interpellées. Après 50 ans d'existence, l'enseigne française de chaussures Minelli ferme aujourd'hui ses portes, placée en redressement judiciaire depuis mars. L'entreprise qui emploie 86 personnes n'a pas retrouvé de repreneur. Une baleine de 10 mètres de long s'est échouée avant de mourir sur une plage de l'île de Ré dans les Charentes-Maritimes. Le cétacé de 12 tonnes s'est échoué hier soir. Son cadavre est évacué cet après-midi avant d'être autopsié pour identifier les raisons de l'échouage. À Roland-Garros, la Française Diane Paris, la bien nommée, tente de se qualifier pour la deuxième semaine du tournoi. Elle est opposée à Amanda Anisimova, tête de série numéro 6, et la Française qui mène 1-7-0.
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5: Un samedi très sympathique, malgré le ciel laiteux et le soleil voilé. On respire mieux aussi avec cette baisse des températures que l'on doit au vent de secteur nord-ouest. Cet après-midi, les températures seront contrastées. On prévoit 20 à 29 degrés du nord au sud, 20 à Saint-Malo, 22 à Loudéac et Saint-Brieuc, 25 degrés à Pontivy et Rennes, jusqu'à 28 à Redon et la Guerche de Bretagne, 29 degrés à Vannes. Demain, des nuages le matin et de faibles averses l'après-midi, avec des températures comprises entre 19 et 24 degrés.
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0: On écoutait Lionel Richie avec Hello. Merci de nous avoir rejoints, c'est Sophie Nolvaux avec vous. Dans quelques minutes, on accueillera quelques infos bien utiles près de chez vous. Je vous ai également préparé une belle sélection de titres pour accompagner votre samedi après-midi, dont vos trois chansons françaises à la suite.
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0: Avec Eddie Mitchell, le tout nouveau single de Zazie, mais aussi Axel Bauer. Bel après-midi.
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0: La menthe à l'eau dégustée en terrasse en compagnie d'Eddie Mitchell cet après-midi, c'est un moment qu'on apprécie sur votre radio ici. À suivre, Jean-Louis Aubert qui arrive juste après quelques petites infos d'ici.
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2: On commence avec une info qui va intéresser les parents en mal d'occupation pour leur bambin. L'Emballe Armor organise la fête internationale des enfants ce dimanche 31 mai de 14h à 18h avec stand de jeux, musique, atelier, maquillage, structure gonflable, j'en passe et des meilleurs, le tout gratuitement au jardin Louis Gouret. Une info étonnante qui vous aura peut-être échappé, Rio. Ouais, est en Bretagne, et Copacabana dans le Morbihan. Et quand la Bretagne rencontre le Brésil, ça se passe forcément à Saint-Gilda-de-Ruy, le samedi 30 mai, avec un concept simple, faire dialoguer les percussions brésiliennes et le souffle des musiques bretonnes traditionnelles. Un souffle sur la braise, c'est de 18h à 1h du matin, salle Kerkaradec. On met des couleurs dans notre quotidien, à présent en nous rendant au Décathlon de béton samedi, un événement sportif, festif, où les participants seront aspergés de poudre colorée tout au long du parcours, qui va de 300 mètres pour les plus petits, jusqu'à 5 kilomètres, le but étant de soutenir les projets pédagogiques de l'école organisatrice.
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0: Duo éblouissant en 87, Sirima et Jean-Jacques Goldman avec Là-bas. Et forcément, on a toujours un petit pincement au cœur quand on écoute ce titre, puisque le destin de la jeune chanteuse est tragique. Le 7 décembre 1989, elle est assassinée par son mari, jaloux de son succès. Et c'est le cœur meurtri que Jean-Jacques Goldman décidera de ne plus interpréter seul cette chanson. Quant à moi, je vous rappelle le numéro d'écoute gratuit pour les victimes de violences, c'est le 3919. L'après-midi continue sur votre radio ici, avec à 16h l'info en France et dans le monde en 90 secondes. Mais avant, Elton John, Amir et No Doubt.
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2: Écoutez le Celtic Social Club, I Will Go.

Social Club, c'est tout un monde où les traditions celtiques se frottent au rock, à la pop, au folk et au groove. Un melting pot musical qui s'affirme dans ce premier extrait du nouvel album You Should Know.

0: Celtic Social Club. I will go.
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2: Un dispositif de sécurité digne des Jeux Olympiques à Paris aujourd'hui autour de la finale du PSG contre Arsenal en Ligue des Champions. 22 000 policiers et gendarmes sont mobilisés dans toute la France, dont 8 000 à Paris. Il y a également 48 000 fans au Parc des Princes pour suivre la retransmission du match. Les équipes de ICI Paris-Île-de-France sont évidemment mobilisées sur place et l'ambiance commence à monter. Le coup d'envoi est dans 2 heures. Le sociologue et philosophe Edgar Morin est mort hier à l'âge de 104 ans. On l'apprend ce matin. Edgar Morin était l'humanisme fait personne. Lui rend hommage Emmanuel Macron, qui évoque également ce soldat de la résistance, écrivain et penseur du siècle. La France en pole position du nombre de piscines en Europe avec l'installation de 90 000 nouveaux bassins à usage familial l'année dernière. Au total, c'est 3,7 millions de foyers français qui sont équipés malgré le défi croissant de la sécheresse, selon des chiffres publiés aujourd'hui par la Fédération des professionnels de la piscine. Un homme armé de 2 couteaux se montrant menaçant a été tué par un policier à Bobigny en Seine-Saint-Denis aujourd'hui. L'homme aurait blessé 2 de ses voisins et un des policiers présents lors de l'intervention. Il a été contraint de faire usage de son arme. En sport, à Roland-Garros, la Française Diane Paris a remporté le premier set 6-3 face à Amanda Anisimova, tête des séries numéro 6 de ce tournoi. Elle a ensuite perdu le deuxième 6-4 et il y a un partout dans la troisième manche. Et puis dans quelques instants, le jeune Moïse Kouamé, qui s'est entraîné ce matin avec le maillot du PSG, fera son entrée sur le court Suzanne Lenglen.
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1: Un samedi très sympathique, malgré le ciel laiteux et le soleil voilé. On respire mieux aussi hein, avec cette baisse des températures que l'on doit au vent de secteur nord-ouest. Cet après-midi, les températures seront contrastées. On prévoit 20 à 29 degrés du nord au sud, 20 à Saint-Malo, 22 à Loudéac et Saint-Brieuc, 25 degrés à Pontivy et Rennes, jusqu'à 28 à Redon et la Guerche de Bretagne, 29 degrés à Vannes. Demain, des nuages le matin et de faibles averses l'après-midi, avec des températures comprises entre 19 et 24 degrés.
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l'après-midi avec Gold et Laissez-nous chanter. Sophie Nolvaux pour vous accompagner ce samedi 30 mai et je suis ravie de vous accueillir sur votre radio locale ici. Peut-être êtes-vous sur le départ en ce moment ou tout simplement en balade. Peut-être avez-vous enfin réussi à vous poser avec un bon petit café. Dans tous les cas, vous êtes au bon endroit. À suivre, le groupe de Police, mais tout de suite, voici Vanessa Paradis avec les épines du cœur.

0: Bonjour, bonjour tout le monde. C'est parti pour une bonne idée 100% pur beurre. En général, dans un restaurant, les cuisiniers reçoivent les produits de leurs fournisseurs. Ils les préparent dans leur cuisine. Les serveurs, eux, sont en salle. Ils présentent la carte au client et récupèrent les plats des cuisiniers pour les servir. Voilà comment ça se passe la plupart du temps et c'est normal en fait. Mais parfois, c'est bien de prendre un temps de pause pour que tout le monde se rencontre et échange. Serveurs, cuisiniers et producteurs. Voilà la bonne idée qu'ont eu les équipes du restaurant de l'hôtel Spa La Grée des Landes, celui de la marque Yves Rocher, à La Gacilly dans le Morbihan. Le restaurant piloté par le chef Anthony Le Fur est un établissement bio, gastronomique et centré sur les produits locaux. Il y a quelques jours, ils ont invité les producteurs qui fournissent le resto au quotidien à un cocktail pour échanger tous ensemble, déjà, et rencontrer les équipes qui servent leurs produits aux clients. Les jeunes pousses de Gérald, les fromages d'Emma, Anthony et Laetitia, les pains de Fabrice, le miel de Sébastien. La liste est longue et l'événement a été l'occasion de mettre des visages sur les ingrédients qui constituent les plats servis à la Grée des Landes. Pour les serveurs qui sont en contact avec les clients, c'est vraiment top. Ils pourront encore mieux en parler comme ça. Moi, je trouve que cette idée est franchement géniale. Voilà pourquoi j'ai voulu vous en parler aujourd'hui. Parce que concrètement, c'est transposable dans d'autres établissements et ça ne peut être que du positif. Créer du lien entre nous, c'est toujours une bonne idée. Le chiffre du jour maintenant, c'est seulement depuis 1982 que les femmes peuvent être chefs d'une exploitation agricole au même titre que les hommes. Il y a moins de 45 ans, bah c'était pas trop tôt, hein. Allez, à demain pour une nouvelle bonne idée.
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0: très bel après-midi ici, sur votre radio. On écoutait Les Innocents avec L'Autre Finistère. Au programme de ce samedi, Coluche et David Castello-Lopez pour l'humour en tube. Ne ratez pas les conseils utiles près de chez vous. Et la musique, bien sûr. Dire Straits, juste après Les Enfoirés, avec L'Île au Trésor.
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0: C'est le tout premier single enregistré par Dire Straits en 77. On écoutait ce petit bijou, Sultans of Swing, sur votre radio locale ici. Et je vous propose de vous retrouver dans quelques minutes avec Michel Jonas, juste après quelques petites infos d'ici.
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2: On a coutume de dire que pour Sambric, t'as plus rien. Mais quand il y en a beaucoup plus, eh bien l'émerveillement est de mise. Les fans de Lego ne s'y tromperont pas en se rendant à Beau pour l'exposition Beau en briques. L'occasion de replonger en enfance, d'échanger, voire d'acheter auprès de passionnés. C'est ce samedi de 9h à 19h et dimanche de 10h à 16h. L'association des villages des Castors, elle, vous concocte une journée sous le signe du spectacle samedi dès 14h à Rennes. Trois spectacles courts joués dans les jardins des maisons du quartier qui vont vous permettre de découvrir le théâtre d'objets, le slam ou bien encore l'art d'être clown, avec même un concert surprise à l'arrivée. Créé en 2007, le festival déjanté au Menet dans les Côtes d'Armor propose une formule improbable qui a fait ses preuves. Trois soirées de concert au cœur d'une course automobile de renommée européenne. C'est donc un concentré de bonheur, de musique, de bonne humeur, de jeudi à samedi, notamment grâce aux déambulations et aux spectacles de rue. Le programme complet sur les réseaux sociaux de l'événement.
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0: Vous écoutez ici avec cette nouveauté signée Amel Bent, Pourquoi tu restes ? Un peu d'humour maintenant avec Fred Ballard et l'humour en tube, parce que la pub, c'est rigolo quand on y pense.
1: Moi j'avais l'ancien Homo, il avait plus blanc. Et il avait bien déjà, hein. Et maintenant il y a un nouvel Homo qui l'avait encore plus blanc. Moi j'ose plus changer de lessive, j'ai peur que ça devienne transparent après.
2: Et on comprend la ménagère Coluche, hein, parce que c'est vrai qu'à force d'aller toujours plus loin dans les superlatifs et les super enzymes gloutons, il y a de quoi se poser des questions.
1: Parce que moins blanc, je sais ce que c'est comme couleur. C'est blanc. Moins blanc que blanc, je me doute. Ça doit être gris clair. Mais plus blanc que blanc, qu'est-ce que c'est comme couleur? C'est nouveau, ça vient de sortir.
2: Ah, ah bah oui, on n'arrête pas le progrès. Au siècle dernier, les lessives étaient au cœur du programme publicitaire et les pubs étaient décapantes. Mais on commençait aussi à nous préparer aux fameux 5 fruits et légumes par jour.
3: Allez au bureau, traitons, décidez qu'il fait beau. C'est très jus de raisin.
4: Alors, la première chose qui frappe dans cette publicité, c'est bien sûr l'utilisation de jus de raisin comme adjectif. Je suis sûr que comme des cons, vous pensiez que aller au bureau très tôt, c'est, je sais pas, c'était dynamique, ambitieux. C'est jus de raisin, ok?
2: Ben oui, ok, mais du coup, se bidonner avec nos potes le week-end, ça aussi c'est très jus de raisin. Un jus de raisin légèrement rosé, que nous consommerons bien sûr avec modération, mais avec des rires à foison. Ben oui, il faut que ça rime.
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0: très belle fin d'après-midi à l'écoute de votre radio ici. C'était Johnny Clegg et Savuka avec Scatterlings of Africa. Bientôt les infos, mais avant cela, on écoutera Daniel Balavoine et le nouveau titre de Gaëtan Roussel pour nous emmener jusqu'à 17h.
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2: Écoutez Cancre, qui arrêtera la pluie ?

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2: Vous écoutez ici, belle fin d'après-midi, il est 17h. Les infos présentées par Benjamin Mathieu.
3: C'est dans une heure et les supporters sont surexcités. Les 20 000 fans du PSG présents à Budapest, tout comme les 48 000 au Parc des Princes pour suivre cette finale de Ligue des Champions face à Arsenal. Les forces de l'ordre mobilisées en nombre également avec 22 000 policiers et gendarmes sur tout le territoire français. Le match qui est évidemment à suivre sur ici.fr et ici Paris Île-de-France pour les commentaires un peu chauvins pour les Français. La disparition d'Edgar Morin, saluée par de très nombreuses personnalités artistiques et politiques. Le philosophe de 104 ans était l'humain. L'humanisme fait personne, selon Emmanuel Macron. Un esprit qui est vraiment exceptionnel et qui inspire d'abord de la gratitude. Salut de son côté l'actrice Juliette Binoche. Après 50 ans d'existence, l'enseigne française de chaussures Minelli tire le rideau aujourd'hui. Placée en redressement judiciaire depuis mars, l'entreprise qui emploie 86 personnes n'a pas retrouvé de repreneur. Un homme tué par un policier à Bobigny en Seine-Saint-Denis. L'homme a foncé sur des policiers, appelant pour un différend entre voisins. Il était armé de deux couteaux et se montrait menaçant, l'un d'eux a tiré dans son abdomen. Deux trains à grande vitesse de la compagnie Trenitalia sur la ligne Lyon-Paris restaient bloqués en pleine voie toute la nuit en Côte d'Or. Les 841 passagers qui rejoignaient Paris ont tout de même pu passer la nuit avec la climatisation. Les deux trains sont arrivés ce matin avec 12 heures et 13 heures de retard. L'incident serait dû à un problème d'aiguillage. Beaucoup de sport aujourd'hui, on vous parlait tout à l'heure évidemment de cette finale de Ligue des Champions, mais il y a également Roland Garros, la sensation française du tournoi, Moïse Kouamé, 17 ans, joue pour une place en 8e de finale face au Chilien Alexandro Tabilo. Il mène 5-3. Chez les femmes, le match à suspense est très accroché entre la Française Diane Paris, bien nommée aujourd'hui, et Amanda Anisimova, c'est en 3-7. On joue le super tie-break et il y a 6-3, parce que la télévision est allumée dans le studio, mais on ne voit pas le score. Il y a 6-3 pour la Française, donc elle a plusieurs balles de match.
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5: Un samedi très sympathique, malgré le ciel laiteux et le soleil voilé. On respire mieux aussi hein, avec cette baisse des températures que l'on doit au vent de secteur nord-ouest. Cet après-midi, les températures seront contrastées. On prévoit 20 à 29 degrés du nord au sud, 20 à Saint-Malo, 22 à Loudéac et Saint-Brieuc, 25 degrés à Pontivy et Rennes, jusqu'à 28 à Redon et la Guerche de Bretagne, 29 degrés à Vannes. Demain, des nuages le matin et de faibles averses l'après-midi, avec des températures comprises entre 19 et 24 degrés.
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écoutez Marvin Gaye avec Sexual Healing. Bonne route si vous êtes en partance pour les derniers achats du week-end. N'oubliez pas la fête des mamans demain. Il est 17h passé de quelques minutes. C'est Sophie Nolveau avec vous et avec une grande nouveauté. Mylène Farmer a dévoilé hier son tout dernier single. Je vous le fais découvrir sans plus tarder. Voici C'est à qui le tour sur votre radio ici.

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2: Et si on testait le foot en marchant, une discipline qui a le vent en poupe et qui se développe de plus en plus dans certains clubs de foot. Exemple avec Pleurtuis Côte d'Emeraude Football qui vient de se lancer dans l'aventure. Nicolas Bouche est le président du club. On va déjà rappeler un petit peu ce qu'est le foot en marchant. C'est du foot et on marche, c'est ça?
3: Voilà, alors ça a été créé par les Anglais et c'est une variante de football qui se pratique effectif réduit. Donc on est sur des terrains de foot à 5-5 ou 6-6. C'est un petit terrain et bon, c'est pour tout public.
2: Et c'est les mêmes règles que le foot? Balle au pied, faut marquer des buts?
3: Non, les règles sont différentes du foot, c'est-à-dire que vous n'avez pas de contact. Vous ne pouvez pas avoir de contact, donc il est interdit par exemple de tacler. Vous n'avez pas le droit de toucher votre adversaire. Et vous devez jouer donc en marchant, toujours avoir le talon sur le sol. Vous n'avez pas le droit de courir. Et vous n'avez pas le droit d'envoyer de ballon à plus d'1m80 de hauteur.
2: Alors vous êtes à la base un club de foot traditionnel. Pourquoi vous vous êtes lancé dans le foot en marchant?
3: Alors nous, on s'est lancé dans le foot en marchant pour justement participer à la diversité du football. On a développé le foot en marchant de manière à ce que des gens qui ne pratiquaient plus ce sport puissent le pratiquer de façon ludique, sans prendre de risques physiques. Il faut savoir aussi que le foot en marchant fait partie de la démarche du sport santé. Donc là, actuellement, on a des gens qui ont entre 60 et 70 ans qui reviennent à pratiquer le football.
2: Et pour le moment, c'est vraiment juste pour le fun?
3: On le pratique entre nous pour l'instant, on ne pratique pas de la compétition. Pour l'instant, on a développé ça à partir du mois, on a développé le foot en marchant au mois de novembre. Donc là, on attire les licenciés, mais l'année prochaine, la section sera déclarée auprès de la Fédération française de football. Et on essaiera de pratiquer. Je sais que autour de chez nous, vous avez Mignac Morvan, par exemple, qui pratique le foot en marchant. Alors, il n'y a pas encore un championnat. On a des petites rencontres entre interclubs. Par contre, il existe un championnat du monde de foot en marchant, donc le Walking Football, où l'équipe de France est bien représentée.
2: Et qui sait, peut-être que bientôt, il y aura plein de Bretons dans l'équipe de France de foot en marchant. Si on veut vous rejoindre, Nicolas, on vous retrouve où et quand?
3: Tous les mardis, de 19h30 à 20h30. Sur le terrain 5-5 de Salunaire, quand il fait beau, et l'hiver, on va à la salle de Saint-Briac. C'est intergénérationnel, vous avez la mixité homme-femme et sociale, inclusion aussi. Donc si vous avez un problème physique, vous pouvez aussi pratiquer. C'est la chance du football en marchant, c'est que c'est un sport qui n'est pas aussi exigeant que le foot classique, puisqu'il n'y a pas de contact. Vous jouez en marchant, on joue à son rythme. Voilà, ce qui fait qu'on a attiré des gens qui, là, actuellement, qui avaient arrêté le football et qui ont, je vous dis, dans la moyenne, on a la soixantaine.
2: Et avec ces chaleurs, c'est plutôt pas mal de faire du foot sans courir. Le foot en marchant, à tester à Pleurtuis Côte d'Emeraude Football, mais il y a aussi des sections au Stade Briochin, à Verne-sur-Sèche, à Guebry-Messac ou encore à Redon, pour ne citer que.
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0: toujours à l'écoute de votre radio ici, c'était Shakira avec Zoo, la bande originale du film de Disney, Zootopie 2. Ce sont les infos près de chez vous qui arrivent dans quelques minutes, le temps de se faire plaisir en musique avec Bruno Mars et I Just Might, mais aussi avec Thierry Pastor et le coup de folie. Je vous souhaite un bon samedi après-midi.
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2: On commence avec une info qui va intéresser les parents en mal d'occupation pour leur bambin. L'Emballe Armor organise la fête internationale des enfants ce dimanche 31 mai de 14h à 18h avec stand de jeux, musique, atelier, maquillage, structure gonflable, j'en passe et des meilleurs, le tout gratuitement au jardin Louis Gouret. Une info étonnante qui vous aura peut-être échappé, Rio. Ouais, est en Bretagne, et Copacabana dans le Morbihan. Et quand la Bretagne rencontre le Brésil, ça se passe forcément à Saint-Gilda-de-Ruy, le samedi 30 mai, avec un concept simple, faire dialoguer les percussions brésiliennes et le souffle des musiques bretonnes traditionnelles. Un souffle sur la braise, c'est de 18h à 1h du matin, salle Kerkaradec. On met des couleurs dans notre quotidien, à présent en nous rendant au Décathlon de béton samedi, un événement sportif, festif, où les participants seront aspergés de poudre colorée tout au long du parcours, qui va de 300 mètres pour les plus petits, jusqu'à 5 kilomètres, le but étant de soutenir les projets pédagogiques de l'école organisatrice.
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0: Vous écoutez ici, excellent début de soirée, c'était Louisa et Bleu Soleil avec Soleil Bleu. Il est l'heure maintenant de parcourir l'histoire grâce au voyage dans le temps de Stéphane Bern et on va se replonger en plein cœur de la Grande Guerre.
1: Vaillant est un soldat décoré pour son courage durant la Première Guerre mondiale. Sa particularité, c'est un pigeon. On est à la fin du mois de mai 1916, en pleine Première Guerre mondiale dans la Meuse. La bataille de Verdun fait rage. L'armée allemande veut prendre le contrôle du fort de Vaux, une position stratégique. Elle réussit à l'encercler. Les soldats français sont assiégés, les communications téléphoniques interrompues. Pour les gens présents sur place, c'est une catastrophe. Pire que pour un ado dans une maison de vacances sans Wi-Fi. Dans ce marasme, le commandant Reynal doit pourtant appeler à l'aide. Mais comment faire ? Il peut compter sur un soldat, le Vaillant. Robe grise, plumage soyeux, matricule 787. Sa responsabilité est de taille. Plusieurs pigeons sont déjà partis, mais le premier a perdu le message en route et les deux autres ont été abattus. Vaillant est notre dernière chance. Il s'envole le 4 juin avec l'ultime message de son commandant.
2: Nous tenons toujours, nous subissons en ce moment une attaque par les gaz et les fumées asphyxiantes. Il y a urgence à nous dégager, c'est notre dernier pigeon.
1: Au bout de 17 heures de vol, Vaillant arrive à destination agonisant. L'oiseau succombe, mais il aura rempli sa mission, il aura réussi à pigeonner les Allemands. Même si le fort de Vaux se rend 3 jours plus tard, Vaillant va recevoir la bague d'honneur et une citation à l'ordre de la nation. Plusieurs monuments commémoratifs rendent d'ailleurs hommage aux 60 000 pigeons mobilisés durant la Grande Guerre, morts pour la patrie. Ironie de l'histoire, aujourd'hui, ces fameux monuments aux morts sont très souvent souillés par les fientes de leurs descendants.
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0: Alan Parsons Project avec Eye in the Sky sur votre radio ici. Bientôt 18h et pour nous emmener jusqu'aux infos, je vous ai choisi M. Pokora et Florent Pagny.
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2: Écoutez Clara Nine en Ancoune.

dans ce nouvel extrait de l'album En Ancoun, la voix puissante et hypnotique de Clara Nine transporte la musique bretonne dans un univers électro-trip. Une création originale où la trance se mêle à la danse.

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1: Vous écoutez Ici, il est 18h, bon début de soirée. Les infos présentées par Benjamin Mathieu.
2: Et si c'était un signe, Roland Garros, la Française Diane Paris, la bien nommée, a fait chuter la 6e joueuse mondiale, Amanda Anisimova. Elle se qualifie en 3-7 pour les 8e de finale. Pour la première fois de sa carrière, la Niçoise qui a été félicitée par le public qui s'est mis à entonner le chant des supporters parisiens. Un signe car la finale de la Ligue des Champions entre le PSG et Arsenal va débuter dans quelques secondes à Budapest. Ousmane Dembélé et Achraf Hakimi qui reviennent de blessures sont titulaires. C'est l'équipe type qui a déjà remporté le trophée la saison dernière, qui est aligné. Un match à suivre en direct sur Ici Paris-Île-de-France pour les commentaires et sur ici.fr bien évidemment. Un match également sous haute surveillance. Des centaines de milliers de personnes sont attendues dans les rues de Paris selon la préfecture de police qui communique. Un très gros dispositif policier est mis en place avec 8000 agents sur le terrain. C'est 2500 de plus que l'année dernière afin d'éviter les scènes de violence d'il y a un an. Entre 3000 et 4000 personnes pour le premier grand meeting de campagne de Gabriel Attal. L'ancien Premier ministre d'Emmanuel Macron s'est présenté à Paris en candidat de l'espoir, opposé aux marchands de haine, les apôtres du déclin, à savoir la France insoumise et le Rassemblement national, selon le candidat à la présidentielle de 37 ans. Le leader de la France insoumise qui était lui devant la mythique salle de l'Olympia cet après-midi, il manifestait à l'appel de la CGT Spectacle pour s'opposer à la mainmise de Vincent Bolloré sur les médias et la culture. Le candidat insoumis à la présidentielle qui promet, s'il est élu, de faire voter une loi anti-concentration pour démanteler le groupe du milliardaire. Un homme armé de deux couteaux et se montrant menaçant a été tué par un policier à Bobigny cet après-midi en Seine-Saint-Denis. L'homme aurait blessé deux de ses voisins et un des policiers présents lors de l'intervention. Et puis à Roland-Garros, il y a une autre sensation française, c'est le jeune Moïse Kouamé, 17 ans, qui joue lui aussi pour se qualifier en 8e de finale face au Chilien Alessandro Tabilo. Il a remporté la première manche 6-4 et il vient de perdre le deuxième set 6-3.
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4: Un samedi très sympathique, malgré le ciel laiteux et le soleil voilé. On respire mieux aussi hein, avec cette baisse des températures que l'on doit au vent de secteur nord-ouest. Cet après-midi, les températures seront contrastées. On prévoit 20 à 29 degrés du nord au sud, 20 à Saint-Malo, 22 à Loudéac et Saint-Brieuc, 25 degrés à Pontivy et Rennes, jusqu'à 28 à Redon et la Guerche de Bretagne, 29 degrés à Vannes. Demain, des nuages le matin et de faibles averses l'après-midi, avec des températures comprises entre 19 et 24 degrés.
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Parce que nous sommes toutes et tous, sans exception, des VIP sur votre radio locale ici, on écoutait Françoise Hardy. C'est Sophie Nolvaux avec vous, encore pour une bonne heure de musique, de détente et de bons moments à partager. Alors je vous propose de lever le pied, de souffler un petit peu et de vous laisser porter par vos chansons préférées. Dans un instant, Sergio Mendes et Brazil 66, juste après Gavin Cerf avec Silence Radio.

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2: Et si on testait le beach volley? Bah oui, c'est carrément le moment. La plage, le sable fin. Kevin, bronzé, musclé, pardon, je m'égare. Le beach volley, comme son nom l'indique, c'est du volley sur la plage. Et la jeune association Théâtre & Co de Dinard organise ce samedi un tournoi de beach volley sur la magnifique plage de l'Écluse. Kenzo Saïdi Bourgeois, vous êtes le président de Théâtre & Co. Déjà, expliquez-moi un petit peu votre association. C'est quoi? C'est du théâtre et du sport? C'est plutôt original?
3: Tout à fait. Alors, Théâtre & Co, c'est une association de jeunes dinardais, ouvert à toutes et tous, qui propose des actions dans le sport, dans le théâtre, dans la culture du coup, et aussi dans l'éducation.
2: Et donc ce tournoi de beach volley, il fait partie des différentes actions que vous menez. Moi j'aime bien ce concept de sport et de culture, ça fait bien équipe ensemble. On va rappeler peut-être quand même ce que c'est le beach volley, Kenzo.
3: Alors donc le beach volley, normalement ça se joue à 2 contre 2. Ça a été présenté dans les années 90 lors des Jeux Olympiques d'Atlanta. On a fait le choix de faire des équipes 3 contre 3. Donc on parlerait plutôt de volley de plage que de beach volley. C'est ludique, c'est familial, y a des valeurs de respect, c'est un sport sans contact, c'est un sport qui fonctionne très bien pour des jeunes et puis pour tous, voilà.
2: Voilà, c'est ludique, mais alors attention, ça se joue sur du sable, donc niveau résistance, mollet, c'est un petit peu plus compliqué qu'en salle, mais Kenzo, on n'est pas obligé d'être un grand volleyeur, une grande volleyeuse pour faire du beach et surtout pour s'amuser, hein.
3: Non, pas du tout. Voilà, c'est ouvert à tous. C'est amateur, c'est à partir de 13 ans. Vraiment, tout niveau.
2: Et alors, dans un décor de rêve, on peut le dire, parce que vous êtes sur la plage de l'Écluse à Dinard, c'est la classe.
3: C'est ça, c'est le plus beau terrain du monde, la plage de l'Écluse à Dinard, qui est la grande plage dinardaise, l'une des plus belles de la Côte d'Émeraude. Et donc, ça va être un moment de joie. On a 5 terrains minimum qu'on va installer samedi. Donc ça va être un grand moment, et surtout si le soleil continue, ça peut être vraiment génial.
2: La bonne nouvelle, c'est qu'il y aura du soleil et qu'il fera un petit peu moins chaud. Ce sera des conditions parfaites. Si vous voulez vous inscrire pour ce tournoi de beach volley, vous pouvez le faire sur la page Hello Asso de Théâtre & Co, ou alors venir directement sur place samedi. Faut juste trouver 2 copains, faut être 3 pour faire une équipe au total. Ça commence à quelle heure d'ailleurs, Kenzo?
3: Donc, le tournoi commence à partir de 14h. Et puis il continue toute l'après-midi jusqu'à 17h30, puisque j'espère que nous pourrons aussi assister à la finale de la Ligue des Champions qui se joue en même temps. Donc c'est à 18h la finale, donc ça permet à tous de pouvoir se faufiler pour celles et ceux qui veulent aller voir le match de foot.
2: Ben voilà, du beach volley, une finale de Ligue des Champions de foot dans la foulée, ou une petite baignade tranquille pour ceux qui n'aiment pas le foot. Tout ça dans un décor de rêve. Franchement, elle est belle la vie à Dinard le week-end. Et bravo donc à cette jeune association Théâtre & Co de Dinard pour l'organisation.
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1: Vous êtes toujours à l'écoute d'ici votre radio préférée avec Patrick Fiori et Le Champ est libre. Dans le prochain quart d'heure, des conseils utiles autour de vous et les coulisses télé avec Qui restera dans la lumière. C'est ce soir sur France 2. Ce sera après Marine avec Escroc et Syl avec la bande originale du film Batman Forever.

0: Marine avec Escroc sur votre radio locale ici. Les Bee Gees vont nous rejoindre dans un instant, mais tout de suite, place aux infos près de chez vous.
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2: On a coutume de dire que pour Sambric, t'as plus rien. Mais quand il y en a beaucoup plus, eh bien l'émerveillement est de mise. Les fans de Lego ne s'y tromperont pas en se rendant à Beau pour l'exposition Beau en briques. L'occasion de replonger en enfance, d'échanger, voire d'acheter auprès de passionnés. C'est ce samedi de 9h à 19h et dimanche de 10h à 16h. L'association des villages des Castors, elle, vous concocte une journée sous le signe du spectacle samedi dès 14h à Rennes. Trois spectacles courts joués dans les jardins des maisons du quartier qui vont vous permettre de découvrir le théâtre d'objets, le slam ou bien encore l'art d'être clown, avec même un concert surprise à l'arrivée. Créé en 2007, le festival Déjanté au Menet dans les Côtes d'Armor propose une formule improbable qui a fait ses preuves. Trois soirées de concert au cœur d'une course automobile de renommée européenne. C'est donc un concentré de bonheur, de musique, de bonne humeur, de jeudi à samedi, notamment grâce aux déambulations et aux spectacles de rue. Le programme complet sur les réseaux sociaux de l'événement.
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0: titre de circonstance, voilà l'été, c'était les Négresses Vertes. C'est l'heure des coulisses télé sur votre radio ici, avec vous, Patrice Gascoin. Salut Patrice.
1: Salut Sophie.
0: Aujourd'hui, et comme chaque fois d'ailleurs, n'en doutez pas, vous êtes notre lumière, Patrice. Vous nous parlez du divertissement de ce soir sur France 2. Qui restera dans la lumière?
1: Alors si vous n'avez pas encore testé ce jeu de France 2, je laisse Bruno Guillon vous mettre dans l'ambiance de ce soir.
2: Qui restera dans la lumière? C'est le seul jeu où les candidats peuvent choisir leurs questions.
1: Après le succès des précédentes éditions, le jeu de culture générale le plus stratégique du PAF fait son retour à 21h10 sur France 2. Ils sont 100 candidats venus de toute la France à venir participer à ce quiz. Quiz où savoir répondre aux questions ne suffit pas. Encore faut-il choisir les bonnes questions. Au bout du jeu et de cette mécanique intense où les candidats sont prêts à tout pour éliminer leur adversaire, il y a 100 000 euros à gagner. Mais pour cela, il faut être la seule personne qui restera allumée. Mais dites-moi Bruno Guillon, est-ce que pour cette nouvelle salve de Qui restera dans la lumière, diffusée le samedi soir sur France 2, est-ce qu'il y a des petites nouveautés dans la mécanique du jeu?
2: Alors, s'il y a une nouvelle salve, ça veut dire que l'émission marche. Pour cette troisième saison, on va garder évidemment les bases, à savoir c'est le seul jeu où les candidats peuvent choisir le niveau de difficulté de leurs questions. Ensuite, la nouveauté, ça vient vraiment des candidats, de leur énergie, de leur connaissance. Le fait que ces candidats aient des tranches d'âge différentes, viennent de régions différentes, et j'aime du coup pouvoir interréagir avec eux, avec ces 100 candidats. La mécanique a prouvé jusqu'à maintenant que ça marchait, donc évidemment on a gardé les fondamentaux.
1: Bruno Guillon, est-ce que vous avez une petite anecdote de tournage à nous confier?
2: Disons que quand on anime plusieurs jeux, et notamment des jeux en quotidienne, on a la possibilité parfois de voir des visages que l'on connaît. Et oui, c'est vrai que sur cette session d'enregistrement, j'ai revu un ou deux visages que je qualifierais d'iconiques de Chacun son tour, qui est un jeu qui cartonne le matin. Et je suis sûr que les téléspectateurs de samedi soir seront heureux de revoir ces deux ou trois candidats de Chacun son tour.
1: Le décor de Qui restera dans la lumière participe beaucoup à l'ambiance de l'émission. On ressent quoi au pied du mur, Bruno Guillon?
2: Être au pied des candidats, ça me permet d'être à ma juste place, puisque c'est la place qu'on doit avoir quand on est animateur. Ce qui est important, ça reste les candidats et les téléspectateurs.
1: Bruno Guillon à sa place ce soir sur France 2 dans Qui restera dans la lumière? Pas moi, demain, ici, avec de nouvelles coulisses télé.
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0: Vous écoutez ici et Taylor Swift avec Hoplite. Il sera bientôt 19h et toute l'actu qui arrive. Juste après, Laurent Petit-Guillaume vous invite à sa soirée années 80. Mais avant ça, je vous emmène à la mer du Nord. Profitez d'une petite brise en compagnie d'Alain Souchon qui nous propose un baiser. Belle soirée avec nous et bon week-end.
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2: Écoutez, j'aime Lorca, on s'aime. Pas le temps.

Ce très jeune artiste a adopté la Bretagne et le pays de Ploërmel pour en faire son espace de création. Déjà repéré et soutenu par des musiciens comme Gizmo du groupe Trio, il propose des chansons au style frais et léger.

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1: Excellente soirée, vous écoutez Ici, il est 19h. On s'informe avec Benjamin Mathieu.
2: C'est la mi-temps à Budapest et c'est la mélasse, comme le dit notre journaliste Bruno Salomon, qui commente sur Ici Paris, Île-de-France et Ici.fr la finale de la Ligue des Champions entre le PSG et Arsenal. On va immédiatement en Hongrie retrouver Romain Bédouc. Vous êtes dans la fan zone des Parisiens, pas très loin du stade, et on imagine que les supporters sont inquiets après ce début de match, on peut le dire, manqué. Et ce but à la 6e minute de Kai Havertz pour les Anglais.
3: Oui, bonjour Benjamin. Et je suis même pas dans la fan zone, je suis dans le stade, dans la Puskás Arena, mais je suis vu sur les supporters parisiens qui sont également inquiets après cette première période manquée du Paris Saint-Germain. Le PSG surpris par Kai Havertz, l'attaquant allemand d'Arsenal, et ensuite on a eu droit à un bloc défensif des Anglais ancrés dans leur première moitié de terrain. Arsenal qui a défendu, le Paris Saint-Germain qui a essayé de se montrer dangereux, d'abord par Fabian Ruiz, une frappe à côté à la 13e minute, puis ensuite vers la fin de la mi-temps ça s'est un peu décanté. Une tête de Fabian Ruiz encore au-dessus et deux frappes lointaines d'Ousmane Dembélé et de Désiré Doué. Pour le moment, pas de grosses occasions pour le Paris Saint-Germain. Quelques situations peut-être de pénalty pendant la première période qui n'ont pas été sifflées par l'arbitre allemand Monsieur Sieber. Mais le PSG est bien mené 1-0 par Arsenal à la mi-temps dans cette finale de Ligue des Champions. Paris qui va devoir réaliser une grande seconde période s'il veut conserver son titre en Ligue des Champions.
2: Merci beaucoup Romain. On part cette finale qui est évidemment suivie par des millions de Français en Ile-de-France et dans toute la France. On va retrouver notre reporter Nicolas Joly. Vous êtes à Saint-Germain-en-Laye, au Camp des Loges. Bonsoir Nicolas.
4: Bonsoir Benjamin, bonsoir à tous.
2: Le Camp des Loges, bien évidemment, c'est l'ancien camp d'entraînement du PSG. Tout le monde, tous les fans le savent. Il y a 10 000 personnes avec vous. Tout le monde est à fond, mais j'imagine que l'ambiance est un petit peu redescendue dès le début du match.
4: Eh bien, détrompez-vous, elle est finalement en train de repartir. Écoutez ça, les supporters qui entonnent des chants, qui se réchauffent après effectivement avoir pris une petite douche en première période. Et ils entonnent des chants, ils tapent des mains comme une promesse à leur club. C'est pas parce que vous en avez pris un qu'on vous abandonne. Ils sont là, les supporters parisiens. Vous l'avez dit, 10 000 personnes, la jauge est atteinte. 10 000 personnes qui sont ici pour soutenir le club avec leurs tambours, avec des drapeaux offerts par le Paris Saint-Germain. 2000 drapeaux qui flottent sous mes yeux et des supporters de tous les âges, je vous le disais, des personnes un peu plus âgées, mais aussi des jeunes pousses qu'il faut arroser. On les arrose comment? Avec un tuyau d'arrosage, car il fait encore bien chaud ce soir, donc tout le monde se rafraîchit, mais en même temps l'ambiance repart. Et Paris, ici, c'est Paris, même si on est à Saint-Germain.
2: Eh ben, écoutez, c'est une bien belle ambiance. On espère que ça va motiver les Parisiens au retour des vestiaires pour remettre un petit but et pourquoi pas des prolongations. Côté sécurité, des centaines de milliers de personnes sont attendues dans les rues de Paris, selon la préfecture de police. Un très gros dispositif est mis en place avec 8000 agents sur le terrain. C'est 2500 de plus que l'année dernière afin d'éviter les scènes de violence il y a un an. Laurent Nunez, le ministre de l'Intérieur, annonce que les forces de l'ordre ont déjà effectué 1600 contrôles de supporters dans les rues de Paris. Alors que 48 000 supporters sont au Parc de Princes pour vivre cette finale qui est retransmise sur écran géant, eh bien, à quelques centaines de mètres à peine, porte d'Auteuil, ce sont les internationaux de France avec la grosse performance de la Française Diane Paris. Et vous allez l'entendre, la Niçoise qui a été acclamée par la foule et qui ont même chanté des chants de supporters parisiens. Voilà, vous l'entendez, c'était cet après-midi sur le Suzanne Lenglen, la Française qui a fait chuter la 6e joueuse mondiale Amanda Anisimova. C'est une grosse performance et évidemment très heureuse, mais garde la tête froide.
5: Extrêmement heureuse aussi, c'était un énorme objectif pour moi d'être capable d'arriver en deuxième semaine de Grand Chelem, de pouvoir le faire ici à la maison, c'est que du bonheur de pouvoir le partager avec ma famille aussi. J'espère que c'est pas fini, que ça va encore continuer, mais pour l'instant savourer un petit peu et concentrer sur la suite. Je savais qu'il fallait s'accrocher, être à la recherche de chaque moindre opportunité que je pouvais avoir dans le match et essayer de les saisir quand je pouvais. Ça n'a pas été le cas tout le temps, mais physiquement je me sentais bien, je sentais qu'au niveau tennistique j'avais toutes mes chances aussi, donc ça a été de rester positive, d'effacer tout ce qui a pu être mauvais dans le match et d'essayer de rester dedans pour aller chercher.
2: Et l'autre sensation française à Roland-Garros, c'est le jeune Moïse Kouamé, 17 ans, qui joue lui aussi face au Chilien Alessandro Tabilo. Il a remporté le premier set, mais c'est beaucoup plus dur depuis. Il a perdu les deux sets suivants, 6-3, 6-4, et il est actuellement mené 3-2 dans le quatrième set. Et puis, à savoir, des lots de lardons vendus par plusieurs marques en France, notamment Lidl, Auchan et Intermarché, sont rappelés à cause d'un défaut d'étanchéité. Vous pouvez consulter ça sur le site Rappel Conso.
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7: Un samedi très sympathique, malgré le ciel laiteux et le soleil voilé. On respire mieux aussi avec cette baisse des températures que l'on doit au vent de secteur nord-ouest. Cet après-midi, les températures seront contrastées. On prévoit 20 à 29 degrés du nord au sud, 20 à Saint-Malo, 22 à Loudéac et Saint-Brieuc, 25 degrés à Pontivy et Rennes, jusqu'à 28 à Redon et la Guerche de Bretagne, 29 degrés à Vannes. Demain, des nuages le matin et de faibles averses l'après-midi, avec des températures comprises entre 19 et 24 degrés.
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8: Bonsoir à tous, merci d'être fidèles à notre rendez-vous. Une fois de plus, on est allé chercher dans notre discothèque le meilleur des années 80. Il y en aura pour tous les goûts, vous aurez sans doute envie de chanter, surtout n'hésitez pas, on est là pour ça. Et ça commence comme ça.

0: Freddie Mercury, c'était The Great Pretender.
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0: 1987, le chanteur de Queen veut démontrer qu'il peut tout chanter. Il choisit de reprendre un tube des Platters sorti en 1955. Le chanteur rock devient crooner et tout le monde craque. Pour la suite, j'ai choisi un tube qui nous a fait danser sans savoir qu'il traitait d'un thème plutôt difficile. L'histoire d'une femme qui refuse de se soumettre au désir d'un homme insistant et rejette l'image de la pécheresse soumise. Et oui, Maria Magdalena, la chanteuse allemande Sandra, c'était MeToo avant l'heure. Du coup, on la réécoute.
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Le jerk, c'était Thierry Hazard. Pour lui, l'histoire a commencé à Sèvres, où il a grandi. Son premier groupe s'appelait GPS, Garage Psychiatrique Suburbain. Ben ouais, ça s'invente pas. Ensuite, il a bifurqué, revenant à des centrés années 60. Il a eu l'idée du jerk, bingo, la chanson est devenue un tube. Et je vous ai entendu la chanter, ne mentez pas, ne mentez pas, je vous ai entendu d'ici. Allez, pour la suite, ce sera le retour du roi de la pop, Michael Jackson, Dirty Diana.

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1: Vendredi et samedi prochain, le Bagad de Cesson fête ses 40 ans. 4 décennies de musique, de passion et de rencontres au service de la culture bretonne. Et pour cette année très particulière, une nouveauté, Récréation, un spectacle musical original et inédit qui mêle chansons françaises et instruments traditionnels bretons, programmé le 5 juin. La billetterie est d'ores et déjà ouverte au tarif de 15 euros. Mais avant cela, c'est une course bien particulière à laquelle vous êtes conviés. La Joannaise, un événement inclusif puisque des personnes mâles ou non voyantes y participent sous l'égide de l'association La Joannaise en vue. Une nouvelle édition qui proposera 3 parcours, dont 2 nouveaux de 10 et de 15 km. Ça se passe ce 31 mai, dès 8h pour le retrait des Dossards à Saint-Jouan de Lille. On termine avec un vide-grenier organisé ce dimanche à Auray au profit de l'association Stéphane Bouillon qui vient en aide aux sans-domicile fixe et personnes en situation de précarité. Une centaine d'exposants vous donnent rendez-vous entre 7 et 18h au stade du Bel Air. L'entrée est au tarif de 1 euro.
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0: argent trop cher, c'était téléphone.
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0: 1980 sort le troisième album Au cœur de la nuit, enregistré entre New York et Boulogne-Billancourt. Le seul titre extrait, c'est Argent trop cher, qui devient un tube. Le groupe entame ensuite une énorme tournée, puis mai 81, François Mitterrand est élu président de la République. Un grand concert est organisé, place de la République. Téléphone fait partie du spectacle. Un petit peu d'histoire, ça fait du bien. On avance dans le temps, 1987, le monde entier tombe amoureux de Luca, Suzanne Vega.
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0: patois, c'était Jean-Jacques Goldman. Un de ses plus grands succès, ce titre est resté dans le top 50 du 21 avril au 15 septembre 1986. Dans un instant, dès 20h, comme tous les samedis, vous allez retrouver Émilie Mazoyer et la playlist d'Adrien Gallo, son invité ce soir. Mais restons un petit peu dans les années 80. Dans un instant, avec le groupe Visage, Fade to Grey, et je vous souhaite une très belle soirée.
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1: Belle soirée à tous, vous écoutez votre radio ici, il est 20h.
2: Sur votre radio ici à 20h, c'est Décibel avec ce soir les chansons préférées d'Adrien Gallo.
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2: En 2007, à l'âge où d'autres partaient en Erasmus, Adrien Gallo faisait le tour des Zéniths de France avec son groupe de lycée Bébé Brune. Énorme succès avec leur premier album Blonde comme moi. Auteur, compositeur, chanteur, Adrien Gallo s'apprête à sortir son troisième album solo qui signe ses retrouvailles avec ses premières amours musicales, le rock à guitare. Il y en aura forcément des guitares ce soir puisque c'est lui qui choisit les chansons de l'émission, mais pas que. Vous allez être surpris. Les décibels, c'est parti.
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2: Salut à toutes, salut à tous et merci de nous avoir choisis pour passer votre samedi soir. Décibel qui confie la programmation musicale de l'émission ce soir à Adrien Gallo. Des surprises, il va y en avoir. Et puis beaucoup de voix de filles aussi. C'est agréable et appréciable par les temps qui courent. D'ailleurs, on y court. Salut Adrien.
5: Salut.
2: Comment tu vas?
5: Super, et toi?
2: Ça va très très bien. Adrien, en remontant le fil de ta carrière et en repensant donc au début des Bébés Brunes, je me suis dit que oui, ça va faire 20 ans maintenant que je te pose des questions à la radio.
5: C'est vrai.
2: Ça va pas tarder. Et pourtant, même si ça fait 20 ans que je te connais, que je suis ton parcours, ta musique et tout, et ben il y a des choix musicaux que tu as fait pour ce soir qui m'ont étonné.
5: Ah, tant mieux.
2: Donc voilà, tu es un homme plein de mystères. On va aussi écouter ce soir alors des chansons que tu as choisies, mais aussi ta nouvelle chanson à toi, voilà, qui s'appelle Horror Show. J'ai pas dit de bêtises, hein, ça annonce ton album.
5: Mon EP, en vérité. C'est pas vraiment un album, c'est 5 titres. Et en fait, c'est la suite, tu sais, de Premier Souvenir du Futur, qui est sorti il y a 5 mois.
2: T'étais venu dans l'émission pour en parler.
5: 5-6 mois. Ouais. Et donc, c'est un peu la suite, c'est la part 2, tu vois, de ça.
2: Ok, donc tu préfères 2 EP de 5 titres plutôt qu'un album?
5: Pour l'instant, j'aime bien faire ça. Et ça me permet de sortir de la musique un peu plus régulièrement. Et en fait, pour moi, c'est comme un album, finalement, ces 2 EP. Enfin, tu vois, ça se répond, quoi.
2: D'accord. Ouais. Non, très bien. On en parlera tout à l'heure. Pour le moment, plongeons donc dans la liste de tes choix musicaux. Et la première qui arrive, c'est une chanteuse, mais qui aimait par-dessus tout jouer du piano, Nina Simone.
5: Ouais.
2: Voilà. Elle fait partie de tes fondamentaux depuis toujours ou c'est plus récent?
5: Je pense que c'est assez récent finalement, mais bon, je pense que je l'ai entendu petit sans m'en rendre compte. Mais il y a un côté, cette chanson, elle me subjugue, je l'adore et je l'ai découverte, tu sais, dans le film de P.T. Anderson, Licorice Pizza.
2: Ok.
5: C'est le plan séquence de début et il y a cette chanson qui passe et j'ai tout de suite flashé sur cette chanson que je connaissais pas et que je trouve vraiment merveilleuse, assez éblouissante, quoi.
2: La voix de Nina Simone est incroyable aussi. Ouais. Elle avait une voix comme ça, très grave, et puis avec beaucoup de mélancolie, parfois de la peine dans sa voix. Alors quand on s'intéresse à son histoire, on voit que oui, effectivement, parce qu'en fait, elle rêvait d'être pianiste classique.
5: Ouais, classique, c'est ça. Ouais.
2: Sauf qu'elle était noire et née à une époque aux États-Unis où les noirs ne devenaient pas concertistes, simplement. Et donc finalement, elle s'est tournée vers le jazz. Et je pense qu'elle était heureuse de sa carrière, mais il y avait déjà un gros regret au départ.
5: Ouais, c'est clair. Une sorte de revanche aussi. Qui est assez belle, mais ça a dû être très dur pour elle, quoi.
2: Il y a tout ça dans sa voix. July Tree, Nina Simone, premier choix, 4 étoiles de notre invité ce soir qui s'occupe de vos oreilles, Adrien Gallo, et dans Décibel.

0: Johan. Et c'est un début d'émission. Attention qu'à la classe. Merci Adrien. Tu nous gâtes ce soir dans Décibel. Alors au rayon chanteur mort et qui nous manque, Nina Simone, c'est fait. Christophe.
1: Ouais.
0: Qui est mort pendant le Covid, je me souviens. C'était en 2020. C'était comment pour toi cette période, Covid?
1: C'était très spécial parce que, je pense pour tout le monde, hein, mais j'avais assez peur. Et puis moi, en plus, c'est la naissance de mes fils, donc 2019. Donc ils sont
0: tout petits. Ah ouais.
1: On est confinés avec eux et on est un peu, on est un peu livrés à nous-mêmes, quoi. Donc c'était un peu spécial. C'est un mélange d'immense bonheur et d'immense peur.
0: Ouais.
1: Et de qu'est-ce qui se passe, quoi. Et Christophe, pour revenir à Christophe, c'est vrai que c'est une rencontre hyper importante pour moi. On avait partagé des chansons avec lui.
0: Tu l'as rencontré quand à l'époque Bébé Brune,
1: ouais,
0: après.
1: Ouais, à l'époque Bébé Brune, on avait repris Aline ensemble.
0: Ah, trop bien.
1: Et après, il m'avait carrément invité chez lui. On avait passé toute une nuit ensemble à écouter de la musique. Il était hyper généreux. Il avait ce côté. J'ai vraiment envie de vieillir comme lui, dans le sens où il reste hyper naïf, hyper émerveillé tout le temps. Et je pense que c'est un peu le but aussi de réussir à rester un peu enfant et émerveillé et hyper curieux de ce qui se passe, des nouvelles choses. Et ça, c'était vraiment assez estomacant de voir ça, quoi.
0: Ouais.
1: Il avait quand même un certain âge et il restait. J'ai l'impression qu'il était plus jeune que moi, vraiment dans sa tête, quoi. Donc c'était une grande source d'inspiration, quoi.
0: C'est génial que tu dises ça, parce que quand je suis allée chez lui, moi, pour l'interviewer, j'ai ressenti exactement la même chose.
1: Ouais.
0: Je me suis dit... Alors, il passait... C'est marrant, hein, quand il parlait comme ça, du coq à l'âne, comme s'il y avait mille idées en même temps et tout, et il voulait tellement partager les nouveautés musicales qu'il trouvait. Il avait cette espèce d'ordinateur qui était collé tout le temps, un ordinateur portable, et il te faisait écouter sur iTunes telle chanson. Est-ce que tu connais cette chanteuse? Est-ce que tu connais ce titre? Oui, mais telle version et tout.
1: Exactement.
0: Un enthousiasme qui est merveilleux, parce que c'est vrai que quand tu penses aux vieilles gloires de la musique, tu te dis, ils sont un peu en haut de leur montagne.
1: C'est ça.
0: Mais lui, non, il était
1: un adolescent, quoi.
0: Ben ouais.
1: Et puis généreux au point où j'aimais ses enceintes, tu vois, de studio. Il fait, mais j'ai les mêmes, je te les file et tout, repars avec et tout. Enfin, un truc assez lunaire, quoi.
0: Oh, waouh.
1: Ouais, vraiment la classe.
0: Alors, t'aurais pu choisir tout un tas de tubes chez Christophe. T'as choisi une chanson qui passe moins à la radio, qui s'appelle Daisy. Pourquoi celle-ci?
1: Je l'ai beaucoup écoutée, notamment. L'été dernier, et je sais pas, je la trouve hyper belle dans les arrangements, dans le son. Il y a un solo complètement lunaire à un moment.
0: Ouais.
1: Je sais
0: libre,
1: pas,
0: hein.
1: C'est vrai qu'effectivement, elle est peut-être un peu moins connue, donc, moi, je la trouvais hyper, hyper belle, cette chanson, j'adore.
0: C'est Christophe, c'est Daisy, c'est un très beau souvenir.

0: Mais quel solo! Oh là là, Daisy, Christophe. Alors, Adrien Gallo est avec nous et vous vous souvenez de Premier Souvenir du Futur, un EP sorti l'année dernière au mois d'octobre. La suite, très logiquement intitulée Dernier Souvenir du Futur, c'est dire si les deux EP marchent en miroir, va arriver dans pas très longtemps, début juillet. On entendait les guitares là chez Christophe. Les guitares, c'est toujours important pour toi ?
1: Ouais, complètement. Là, c'est vraiment sur cet EP, ça revient fort.
0: Parce que t'as eu ta période piano.
1: Ouais, j'ai eu une période vraiment chanson où j'avais vraiment envie de faire du piano et les influences étaient vraiment moins rock. Et là, j'ai un peu eu envie de ça, de retrouver un peu cette spontanéité, guitare, batterie. Enfin, franchement, je pense que ça c'est assez nouveau. En tout cas, ça fait longtemps que j'ai pas fait de la musique comme ça et je suis content de sortir des trucs un peu comme ça, quoi.
0: T'es remonté sur scène il y a pas longtemps au Festival de Cannes.
1: Ouais.
0: Alors pour le coup, c'était en plus à la route, hein, c'est guitare voix.
1: Ouais, grave.
0: Donc tu t'es.
1: Mais les nouveaux morceaux s'y prêtaient, quoi.
0: Ouais.
1: Tu vois. Du coup, c'était parfait et de pouvoir jouer tous les nouveaux morceaux qui sont très rock. Et du coup, ça faisait quoi, 3-4 ans que j'avais pas joué, que j'étais pas monté sur scène.
0: T'as les miquettes un peu.
1: Ouais, complètement. Et ça s'est trop bien passé. C'est comme le vélo, quoi. C'est revenu.
0: Ouais.
1: Et j'ai surtout pris énormément de plaisir, quoi. J'avais oublié quel kiff c'était que de faire de la scène, quoi. Donc je pense que la scène va revenir dans ma vie à grands pas, quoi.
0: Alors ça, c'est une très bonne nouvelle. Nous noterons les rendez-vous, évidemment. Mais là, Dernier Souvenir du Futur, donc qui va sortir dans quelques semaines. T'as dévoilé un premier extrait, une chanson qui s'appelle Horror Show. Et alors moi, quand j'ai vu ce nom de chanson, je me suis dit, ça me rappelle Horror Show sur le premier album des Libertines.

0: c'est ton groupe d'adolescence, hein, ouais, les
1: clairement,
0: Libertines.
1: Clairement, clairement. Ouais, je me suis vraiment construit avec ce groupe. Et même le groupe s'est construit, c'était une des influences principales.
2: Les de Libertines. Bébé Brune.
1: Ouais, ouais, Bébé ouais. Brune et tout. Donc clairement, ouais, ouais, il y a un clin d'œil.
2: Et, ouais. Et alors, c'est pas une reprise. Hein.
1: Non, c'est pas une reprise. C'est une autre chanson, quoi, ouais. Qui a le même titre. Et alors, qui est en français.
2: Prépare-nous, voilà, psychologiquement, à découvrir ton son version 2026 et cette chanson Horror Show. Qu'est-ce que tu pourrais dire avant qu'on l'écoute?
1: Bah, c'est un peu le sentiment que j'avais de parfois regarder les infos et me sentir complètement impuissant et, ouais. et triste et ne pas trop savoir quoi faire et voilà, être un peu désespéré parfois et attristé, quoi, par ce qui se passe dans le monde et en même temps essayer de faire, voilà, d'écrire d'une manière assez personnelle aussi et un peu intime. Donc voilà, j'ai essayé de faire ça et dans le son, c'est très rock et c'est franchement, les Libertines, c'est un peu influencé par, ouais, il y a un côté Strokes aussi, je trouve.
2: Ouais, donc, voilà. D'accord. Que du bon, Adrien Gallo est de retour et Horror Show est dans vos oreilles. 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

0: Mais ouais, eh, vivement la suite.
1: Merci.
0: Dernier souvenir du futur qui sort début juillet. Premier extrait, Aurore Show, Adrien Gallo. Aujourd'hui, quand t'écris de la musique, du coup, ton instrument instinctif que t'attrapes, c'est plus une guitare que le piano.
2: Ouais, pour ces chansons-là, complètement. Ouais. Ouais, je suis passé à la guitare et j'avais besoin de retrouver vraiment cet instrument. Enfin, c'est pas mon premier instrument, mais en vrai, c'est le piano.
0: C'est le piano. Mais quand t'étais petit.
2: Mais quand j'étais petit, c'était du classique. Mais en vrai, je considère la guitare plus comme mon vrai premier instrument. Et ouais. Et en fait, j'étais dans une urgence. J'avais envie d'aller vite, donc j'ai tout fait vraiment un peu tout seul, quoi, dans mon petit studio. Et
0: je pense que tu es ton producteur.
2: Ouais, voilà.
0: Bravo.
2: Et je pense que l'urgence, c'était ça m'a aidé aussi à pas trop me poser de questions et à retrouver un peu ce truc un peu brut des débuts, quoi.
0: Bon,
2: donc, j'ai pris beaucoup de plaisir à le faire.
0: On va écouter ça et puis après, évidemment, des concerts, etc., etc.
2: Ouais.
0: On vous tiendra informés, les amis. On continue ta sélection de chansons, Adrien. Et là, pour le coup, on est sur de la mélancolie pure. C'est Lana Del Rey.
2: Ah ouais.
0: Alors Lana, grande histoire Lana Del Rey, les gens adorent ou détestent parce que faut vraiment se baigner dans ce spleen et ben voilà, faut l'embrasser quoi. Si on écoute Lana Del Rey,
2: ouais, faut être un peu nostalgique. Ouais. Faut être un peu triste.
0: Voilà, faut pas avoir envie de lui dire mais non ma grande, reprends-toi.
2: C'est vrai qu'il y a pas trop de morceaux de dansant, ouais.
0: Ah non.
2: Il y en a pas tant.
0: C'est pas tellement
2: de Lana. Elle a trop la classe quoi. Moi je suis vraiment un immense fan et ça me rappelle un souvenir, je l'avais vu au Hollywood Cemetery. Genre à Los Angeles, donc c'était vraiment dans un cimetière quoi.
0: Tu t'attends.
2: Et je l'avais vu en concert
0: dans un cimetière.
2: Ouais, c'était fou.
0: Waouh.
2: C'était ouf, c'était très intense.
0: Oui.
2: C'était très intense.
0: Je veux bien te croire. Mais l'intensité est dingue. Moi, je l'ai vu aux Vieilles Charrues, Lana.
2: Ouais.
0: Alors, elle ne m'a pas vue, puisque nous n'avions pas le droit de la croiser en coulisses. Il y avait quand même tout un truc. Parcours, etc. Tu vois, on sentait qu'elle avait besoin de se concentrer très fort avant le concert, mais ok, moi, je respecte. Et en fait, les fans la regardait et elle s'approchait d'eux et parfois elle posait sa main sur leur joue ou sur leur front et là les gens étaient, je peux pas te dire, transfigurés. Enfin, il y avait vraiment une expérience mystique.
2: Ouais, mystique, mais elle est un peu comme ça, je crois.
0: Bah le cimetière là,
2: ouais,
0: oui. C'est...
2: Elle a un côté hyper spirituel, je crois. Ouais. Donc mais ça s'entend dans sa musique et c'est vrai que cet album pour moi c'est son meilleur et surtout les trois premiers titres, je les trouve vraiment splendide quoi.
0: Donc là, t'as choisi une chanson qui s'appelle Did You Know That There's a Tunnel Under Ocean Boulevard. Ce qui est vrai, hein, il y a un tunnel sous le Ocean Boulevard à Los Angeles.
2: Ouais.
0: T'es allé là-bas, toi?
2: Ouais, j'ai vécu un an là-bas. J'ai trop kiffé. C'était trop bien. Ouais. Et ça, ce genre de chanson, ça me parle vraiment. Ça me rappelle les paysages là-bas, quoi.
0: Ouais.
2: Donc ouais, Lana Del Rey Forever.
0: Et avec vue sur le Pacifique, s'il vous plaît.
2: Ouais.
0: Ah, mais c'est grand luxe, hein, l'émission ce soir. Adrien Gallo vous a gâté. Voici Lana Del Rey.

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1: Oui, c'est un titre de chanson à rallonge, mais c'est pas grave, elle a le droit. C'est Lana Del Rey. Elle a tous les droits. Adrien Gallo qui passe ce samedi soir avec nous. D'habitude, tu fais quoi le samedi soir?
2: Souvent, en ce moment, je suis à la maison avec mes enfants parce que je les garde, quoi. Mais sinon, je vais boire des verres avec des copains.
1: Ah, et tu leur fais écouter, eux, ils ont écouté tes petits derniers souvenirs du futur qui
2: ouais,
1: sortent début juillet.
2: Bien sûr.
1: Ça va, ils sont fans,
2: ils ont validé. Ils soutiennent, c'est cool.
1: Génial.
2: Ils sont pas trop durs.
1: C'est parfait. Restez dans le coin, les amis, ce samedi soir, on le passe ensemble jusqu'à 21h. Adrien Gallo a choisi pour vous plein de belles chansons. Avenir, Carole King, Nino Ferrer ou encore Vanessa Paradis. 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
1: Ah, et je l'adore, mon invité de ce soir. Il est auteur, il est compositeur pour lui-même et pour les autres. Il est chanteur, il est guitariste et pianiste. Et puis, il n'arrête pas de nous enchanter depuis maintenant un certain nombre d'années. Je n'ose pas refaire les maths que j'ai fait tout à l'heure, mais je pense qu'à un moment, tu vas célébrer tes 20 ans de carrière à Gallo sans avoir aucune ride.
2: Oups.
1: C'est incroyable.
2: Oupsie.
1: Exactement. Adrien Gallo, je vous rappelle que le nouvel EP Dernier Souvenir du Futur sortira début juillet et que pour vous y préparer, en fait, pour bien faire les choses, il faudrait écouter là, rapidement, Premier Souvenir du Futur, le EP qui date de octobre 2025. Comme ça, voilà, on se fait les deux ensemble comme un album, en fait.
2: Très bonne idée.
1: Voilà, on va faire ça.
2: Ouais, c'est ça.
1: Et tu vas nous faire découvrir aussi des artistes ce soir, enfin, peut-être que certains connaissent déjà, mais Geez ou Geez, je ne sais même pas comment prononcer le nom de ce groupe. Geez,
2: moi
1: je
2: non
1: pense.
2: Plus, je pense que c'est Geez, ouais.
1: Ouais, Geez.
2: Je dirais.
1: Ouais, parce que Geez, ça fait bizarre.
2: Ouais, Geez. Et Geez, c'est vraiment un groupe de la nouvelle génération, n'est-ce
1: ouais.
2: pas? Et, et je les trouve vraiment trop, trop, trop forts. Et je sais pas, c'est des super musiciens. Lui, c'est un super parolier, Cameron Winter. Et il a fait un album solo qui est fou aussi, qui est fabuleux. Et voilà, je les ai loupés. En plus, ils jouent à Paris. Là, je suis vert, mais je les trouve. Enfin, cet album-là, Getting Killed, je le trouve incroyable, quoi. Donc.
1: À quel point la musique des autres, elle peut nourrir la tienne? Tu t'en tiens éloigné quand toi tu composes, ou alors au contraire, tu t'écoutes tout ce qui passe?
2: Non, j'écoute énormément, et même pendant que je compose et tout, ça me dérange pas du tout, quoi. J'ai pas du tout besoin de m'isoler pour, voilà. Et puis j'ai l'impression que ma musique, elle est vraiment aussi assez référencée, et j'assume ça totalement, tu vois, de dire, voilà, ça c'est très Strokes, machin, enfin, à chaque fois, j'assume mes influences, donc, j'ai pas la prétention de créer un truc si nouveau que ça, enfin, voilà, c'est ce que j'ai envie de faire sur le moment et tout, et c'est personnel, bien sûr, et honnête, mais voilà, c'est très référencé aussi, quoi.
1: Oui, de toute façon, le rock a 70 ans, donc ouais. Là, c'est un peu tard si on veut vraiment inventer un truc, bon courage.
2: Mais Geez, je trouve qu'il y a quand même un vrai truc, quoi. Ils ont vraiment mélangé plein d'influences qu'on ne mélange pas forcément au premier abord, et ils ont vraiment créé un truc, et je trouve qu'il y a un truc très très frais, quoi, très, très intéressant.
1: À découvrir, les amis, si ce n'est pas déjà fait, la chanson s'appelle Half Real. Premier encart pour certains d'entre vous, avec Geez ce soir dans Décibels.

0: Guise. C'est incroyable. Alors, pour celles et ceux qui écoutent pour la première fois, vous êtes peut-être un peu fatigués après cette écoute.
1: C'est intense.
0: Parce que c'est intense. Parce que la voix est toujours à la limite. Tu dis, ah, c'est faux. Ah non, c'est bon, c'est pas faux. Mmh. Et pareil pour le rythme. Ouais. On dirait un concert de jazz.
1: Ouais,
0: tu sais pas.
1: Surtout celle-là, ouais.
0: T'essayes, tu dis, ah oui, attends, ça y est, je l'ai fait. C'est ta-ta-ta. Eh ben non, c'est pas ça.
1: Elle est un peu free jazz, celle-ci.
0: Pam, non, c'est pas ça non plus et tout. C'est incroyable.
1: C'est ouf, hein, ouais.
0: Comme quoi, en fait, tous les codes qu'on croit obligatoires pour faire du rock, il suffit de les casser, de décider qu'on s'en fiche, et puis on peut faire sa chanson rock comme on veut.
1: Ouais, c'est ça. Et là, il crée un truc assez neuf.

0: Je lui ai envoyé et elle a, je pense qu'elle a tout de suite bien aimé, quoi. Et on s'est écrit par mail et puis elle l'a enregistré ensuite avec Benjamin Biolay. Et du coup, c'était incroyable pour moi. Enfin, c'était surréaliste. Je l'ai écouté toute mon enfance et qu'elle chante une de mes chansons, ça m'a tué, quoi.
1: C'est-à-dire que quand t'es née, Vanessa Paradis, c'était déjà une star. Elle est en tournée en ce moment, évidemment. Dans tous les zéniths, les festivals d'été et tout, c'est un peu une déesse. Elle fait peur ou pas?
0: Pas du tout. Enfin, si, on a très peur de la rencontrer. Une fois qu'on la rencontre, elle met tellement à l'aise, elle est tellement humble et, enfin, c'est vraiment la classe ultime, quoi. Ouais. Humainement, je trouve que c'est très impressionnant parce que son niveau de notoriété est évidemment immense, mais elle est très, très cool, quoi. Et donc, t'es plutôt à l'aise et ça, voilà, le courant est hyper bien passé et donc c'était vraiment comme un rêve, quoi.
1: Et ta chanson lui va comme un gant. Mi amor, Vanessa Paradis. Et dans Décibel. Là, on suit bien le rythme. C'est plus facile. Tac.
0: C'est tac.

0: Mickaël Astre, Vanessa Paradis, Mi Amor, elle est en tournée et on la retrouvera au festival Sœurs Jumelles à Rochefort à la fin du mois de juin. Décibel sera sur place pendant le festival. Évidemment, Vanessa est invitée. Toi aussi t'es invité, Adrien.
1: Merci.
0: Quand tu veux. Ça te manque ça, les étés de festival?
1: Ouais, complètement.
0: C'est là tu disais, donc t'es remonté sur scène pour la première fois depuis 3-4 ans, pour comme ça jouer quelques chansons, mais c'était un peu en mode festival de Cannes, etc., concert privé. En vrai, tu t'es déjà mis une date en tête pour une tournée?
1: 2027, c'est sûr.
0: Ok.
1: Ouais, et j'ai effectivement les festivals, l'été, enfin il y a un côté où tu rencontres plein d'artistes aussi, tu joues avec plein d'artistes, tu rencontres parfois des idoles et tout, donc c'est assez ouf à faire et j'ai hâte de m'y remettre, c'est clair.
0: Très bien. Alors cette chanson donc, que tu as signée pour Vanessa Paradis, c'est pas la seule hein, que tu as offert à d'autres artistes. Tu as écrit pour Vendredi sur mer, pour Oli 6, Barbara Pravi, Marine aussi.
1: Ouais,
0: voilà. Est-ce que

0: tu te mets dans la peau de la personne pour qui tu écris, pour écrire, ou bien est-ce que tu restes toi ?
1: Non, j'essaie de me mettre un peu dans la peau de la personne, effectivement, et j'aime bien être au service aussi de la personne, quoi, justement, m'oublier un peu totalement, et y a un côté hyper inspirant de voilà d'essayer de mais c'est dur, hein, ça marche pas tout le temps.
0: C'est de la psychologie,
1: quoi.
0: Quand même. Là.
1: Ouais, il y a un peu de psychologie et aussi vachement de feeling, quoi. C'est des heures passées en studio à essayer voilà de s'effacer le plus possible aussi, quoi, pour laisser place à ce qu'a envie de dire l'artiste et tout. Donc moi j'adore faire ça, et puis parfois on envoie une chanson, on se rend compte même pas et ça marche, quoi. Donc ouais. C'est un peu magique, il y a pas vraiment de recette, quoi.
0: Alors avant d'écouter Nino Ferrer, je vais te poser la question: est-ce que toi t'as déjà été malheureux en dans ta vie de musicien? Parce que Nino qui a mis fin à ses jours en 1998, lui ça a jamais été un mystère, il a été très malheureux à des moments de sa vie de musicien, quand par exemple il était cantonné à l'image de chanteur rigolo, quand on le comprenait pas, etc. Sentiment vraiment d'être incompris qui l'a bouffé. Est-ce que toi ça t'est arrivé à un moment de ta carrière d'être malheureux et de te dire faut que je change des trucs, quoi?
1: Non, malheureux, non, pas malheureux. Après, sentir que parfois il y a un décalage entre la perception qu'ont les gens de toi et ce que tu voudrais transmettre, ouais, dégager et tout. Ouais, ça c'est sûr. Et parfois on est un peu déçu. Enfin, même je pense au début du groupe où on était presque pris pour un boys band et il y avait genre. Ah
0: non, mais les débuts de bébés brunes, où on disait les bébés rockers.
1: Ouais,
0: et
1: voilà. Ouais, donc, ouais. Mais bon, après, moi j'étais à chaque fois, je me sens hyper chanceux et heureux de pouvoir faire ce que j'aime tous les jours et de me réveiller. C'est mon activité, quoi. C'est génial, c'est ma passion et tout. Donc en fait, malheureux, j'irai pas jusque là, tu vois. Juste parfois, oui, un peu déçu, et oui, mais un peu frustré, mais en vérité, ça reste quand même beaucoup de kiff et de reconnaissance, quoi.
0: Et qu'est-ce qui te touche alors chez notre Nino Ferrer, qu'on va écouter chanter en anglais, car telle est ta volonté, Looking for You?
1: Déjà, je crois qu'il a un peu réalisé mon rêve il avait une maison de campagne, il est parti dans cette maison de campagne vivre il a créé un studio,
0: ouais,
1: et genre,
0: il la taillade.
1: Ciao tout le monde, et je vais juste faire de la musique à la campagne, et j'adore ce move.
0: Donc on n'est pas à l'abri que tu fasses ça. Une ferme studio,
1: bah, en vrai, c'est le rêve, quoi.
0: Bah oui.
1: C'est assez kiffant de faire ça. Et juste, c'est cette chanson que je trouve incroyable, ouais, que j'ai découvert un peu sur le tard. Bon, bien sûr, il y a Le Sud qui est une des plus belles chansons françaises, quoi, mais cette chanson en anglais et tout cet album d'ailleurs, il est assez fascinant, et je sais pas, cette chanson elle est magique, quoi, non?
0: C'est
1: j'adore.
0: Vrai, elle est magique. Nino Ferrer qui était un grand du rock progressif aussi, quoi.
1: Ouais.
0: Ouais, c'est vrai.
1: Oui, et là on l'attend pas, justement, ouais. Ouais.
0: Beauté. Looking for You, Nino Ferrer est dans Décibel. Et sachez qu'il est au musée aussi, Nino, au musée à Cahors, une grande expo qui s'appelle Nino Ferrer peintre, qui a ouvert au début du mois de mai et qui continue jusqu'au 31 décembre. Donc si vous passez par Cahors, n'hésitez pas à aller voir cette expo, elle est complètement

0: sûr que si on ne connaît que Mirza et Gaston, il y a le téléphone qui sonne, on passe à côté d'une grosse partie du boulot de Lino Ferrer.
1: Ouais, qui est en plus incroyable, quoi.
0: Quelle beauté, Looking for You. Alors, ça, c'est quand même la chanson du samedi soir quand t'es plutôt en rancard et pas vraiment à la radio. Hein. Bravo. Hein. Notez-la dans vos playlists, les amis, parce que alors là, on est. Ah oui. Il fait chaud, quoi. Bref, on approche de la fin de l'émission et il faut que tu nous parles d'une artiste qu'on connaît pas encore, mais toi, tu connais très bien. Elle s'appelle Billie.
1: Ouais, clairement. Billie, j'ai rencontré il y a 2 ans par l'intermédiaire des Kids Return avec qui j'ai fait des chansons et elle est venue me voir.
0: Kids Return, c'est plutôt électro, on va dire.
1: Pop, t'as un peu des deux, pop électro, t'as un peu d'électro, mais ils enregistrent beaucoup de trucs organiques, donc. Okay. Mais ils sont trop forts d'ailleurs, je vous invite à les écouter, j'aurais pu les mettre. Et Billie, elle est venue me voir parce qu'elle avait besoin, elle avait pas encore rien sorti, elle avait besoin d'écrire des paroles. Et du coup, on s'est fait des cafés, on s'est mis à écrire et elle bossait avec les kids, donc ça faisait un peu team, quoi. Donc c'était assez cool.
0: Ouais.
1: Et en fait, elle a presque rien gardé de ce qu'on a fait, mais c'est pas grave. Et en fait, elle est venue chanter sur Sarah Sahara, une chanson de l'EP Premier Souvenir du Futur.
0: Le tien, ouais.
1: Et elle a vraiment sublimé la chanson et tout. Et après, elle est venue la chanter avec moi pour la release party et tout. Et on est devenus amis, quoi. Et là, elle a sorti des chansons qui sont, je trouve, hyper fortes, quoi, hyper pertinentes. Et elle apporte vraiment une sorte de vent de fraîcheur sur le rock français. Voilà, c'est, je trouve qu'elle a une vision hyper nouvelle et elle réinvente le truc. Encore une fois, je trouve il y a vraiment un truc très intéressant dans la prod, dans les paroles, dans la manière de chanter, tout.
0: Alors, vous avez peut-être déjà entendu sa voix si vous avez écouté la chanson de M qui s'appelle Super Chérie.
1: Ouais,
0: parce que
1: carrément.
0: C'est la fille de Mathieu Chédid, ouais. C'est elle, la super chérie des chœurs dans cette chanson. Et on sentait qu'il y avait quelque chose, en tout cas un attrait, c'est sûr, pour la musique. Mais là, ce qui est sûr, c'est que je pense pas qu'elle cherche à capitaliser tellement sur la notoriété de son père ou de son papy, Louis Chédid, parce que vraiment, elle est dans un style. Ça va si je dis niche.
1: C'est hyper rock indé, quoi.
0: Moi, la première fois que je l'ai vue sur scène, Billie, c'était en première partie de Clara Luciani à l'Olympia.
1: Ah, bah voilà,
0: au début de la tournée de Clara. Et il y avait vraiment un côté très un peu punk dans le garage, même.
1: Ouais, clairement. Il y a un parti pris.
0: Ouais.
1: Que j'adore personnellement.
0: La chanson s'appelle Les Adieux et elle, c'est Billie avec 2 L et IE à la fin. Jolie découverte dans Décibels grâce à Adrien Gallo.

0: c'est le genre de chanson qu'on entend très peu en français. Belle trouvaille, ouais. Adrien.
1: Mmh. Vraiment. Ça te plaît, ouais.
0: Ah ouais, Billy, la chanson Les Adieux. Et nous, c'est déjà l'heure de la fin de l'émission. Alors, avant d'écouter la dernière chanson, je vous rappelle les informations essentielles pour Monsieur Gallo. Avec moi en studio, Adrien Gallo, déjà disponible. Premier souvenir du futur. Si vous voulez tout savoir sur cette EP, bah, réécoutez l'émission de Décibel en octobre 2025, hein, qu'on avait fait ensemble. Ouais. Tu nous avais voilà, tout expliqué. Et puis, dernier souvenir du futur, la suite, qui sortira au début du mois de juillet. Et notez dans vos agendas de 2027 que vous allez pouvoir aller l'applaudir en concert. On se réjouit, yeah. Adrien. Dernière chanson, MGMT. When you die, quand tu meurs, quand tu vas mourir, je ne sais pas. Sympa pour terminer.
1: Ça tombe bien, ouais.
0: Ça tombe
1: pour la
0: bien.
1: Fin de l'émission.
0: Ils t'inspirent, tu les aimes depuis toujours.
1: Bah, je trouve que c'est un des groupes les plus talentueux de leur génération, quoi. C'est assez fou. Et nouveau, et ils ont inventé un truc, quoi, je trouve, pareil.
0: Les synthés qui sont là avec les guitares, et en fait, personne ne se dispute, quoi. En fait, on peut vivre ensemble.
1: On peut vivre ensemble en harmonie, dans la paix et le bonheur. Mais, et cette chanson, particulièrement, elle est complètement psychée, quoi. Complètement psychédélique, et le thème, je le trouve assez fou aussi. Bref, je suis assez transporté par cette chanson à chaque fois que je l'écoute, quoi.
0: Alors, on part en voyage avec toi. Et merci d'avoir passé ton samedi soir.
1: Merci, Émilie.
0: Salut, Adrien.
1: Merci beaucoup.
0: À bientôt.
1: À bientôt.

0: You Die, MGMT, dernière chanson de la soirée, grâce à Adrien Gallo, son bon goût et ses découvertes. C'était un grand moment, surtout Guise, hein. Vous n'oublierez pas ça, Guise, ça s'écrit G-E-E-S-E. J'ai encore mal à la tête d'avoir essayé de suivre le rythme de ce groupe. Allez, merci les amis d'avoir écouté Décibel en ce samedi soir. L'équipe qui était avec nous, Iris Guitoni, Elorie Roussillon, Elodie Bianca Maria, Alexandra Sackberg et Franck Moilier. Samedi prochain, c'est Tété qui viendra partager avec vous sa playlist, ses chansons préférées. Tété qu'on avait découvert il y a plus de 20 ans avec À la faveur de l'automne. Et puis demain, bah oui, on a rendez-vous demain aussi. On a rendez-vous tout le temps, vous le savez, Décibel, c'est 7 jours sur 7 à 20h. Demain dimanche, vos chansons à vous, les chansons préférées des auditrices et des auditeurs. Il est encore temps de participer. Il suffit de nous envoyer un email avec votre chanson préférée et votre numéro de téléphone. Notre adresse, c'est Décibel, avec un S à la fin, @radiofrance.com.
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0: Imaginez une chambre d'hôtel, un piano et une seule nuit pour changer le cours d'une carrière. Ce sont les coulisses d'un tube de Gilbert Montagnier.
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0: En 1984, Gilbert Montagnier et le parolier Didier Barbelivien s'enferment avec une mission, créer le tube ultime. Au petit matin, les Sunlight des Tropiques est né. Barbelivien a jeté les mots sur le papier en quelques minutes, inspiré par l'optimisme débordant de Gilbert. Le résultat, un mélange parfait de disco à l'italienne et de chaleur tropicale.

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2: L'artiste toulousain Robin Arnaud, c'est facile.
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2: Robin Arnaud, un auteur-compositeur-interprète qui séduit par une écriture lumineuse et une sensibilité très personnelle. Une voix douce mais ancrée, portée par de belles mélodies. Une voix qui explore avec finesse les émotions qui traversent nos vies, les élans, les fragilités, les reconstructions.

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0: Saviez-vous que le titre « Tu ne m'as pas laissé le temps » de David Hallyday n'est absolument pas une chanson dédiée à une femme ?
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0: L'année 1999 va changer le cours des choses pour David Hallyday. Il sort son premier album, Un paradis, un enfer, entièrement écrit en français. Sur celui-ci, on retrouve un single bouleversant, Tu n'as pas laissé le temps. Il s'agit d'un hommage à son grand-père bulgare, Georges, le père de Sylvie Vartan, décédé en 1970, alors que David n'avait que 4 ans.

0: Une chanson hommage écrite par Lionel Florence qui s'écoule à plus d'un million d'exemplaires.
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0: Avec ses compositions, la chanson française rencontre les musiques électroniques et les délires pop.
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0: Oscar les vacances et MPL garçon, avec Les Puceaux. Extrait de l'album Ceci n'est pas mon corps.
1: Adorable puceau.
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3: Alors, nous sommes avec Serena qui a 2, Thierry qui a 0 plus 0, la tête à Toto.
4: Ah ouais, non, ça passe.
3: Serena qui habite à Paris, qui adore les animaux, qui fait des dessins, qui voyage, qui rencontre des baraquets dans des soirées. Alors, est-ce que tu as un porte-bonheur que tu emmènes tout le temps avec toi ?
5: Peut-être mon chien.
3: Ah bah d'accord, le chien est un porte-bonheur, ok, super. Est-ce que tu l'as à côté de toi, là ?
5: Ouais, je fais dodo parce qu'il fait chaud.
3: Ah bah oui, il fait chaud, c'est pas terrible pour les chiens là, la chaleur. N'oubliez pas, hein, oui, si sûr. Vous avez des chiens, faites gaffe, hein, parce que mettez-vous pieds nus sur le bitume, vous allez voir comme il fait chaud. On sort pas les animaux quand il fait trop chaud. Alors quel est, si tu devais comme ça là, d'un coup, on te propose de déjeuner avec la star que tu dont tu rêves, avec qui tu aimerais?
4: Moi je suis pas disponible à midi, mais bon après, je comprends.
3: Ah d'accord. Alors, ok.
4: Bon, bah, écoutez, on est sur de l'ego avec Serena. Moi, j'ai envie de découvrir Serena.
3: Oui, bien sûr, gros ego que tu es. Bien alors, sûr. Avec qui tu aimerais déjeuner si tu pouvais déjeuner avec une star?
5: C'est un date ou c'est juste.
4: Oui, c'est un date. Un petit personnel, c'est un date que je veux, moi.
3: Alors, écoute, donc, tu déjeunes avec ta star, après, tu fais bien ce que tu veux. Voilà.
5: Peut-être un beau gosse, alors. Moi, ah,
4: effectivement.
5: Je trouve que Adam Driver, il est hyper beau. Alors,
3: ah ouais, carrément.
5: C'est l'acteur là qui joue le nouveau méchant dans les Star Wars.
3: Ah oui, le brun avec les yeux. Oui, d'accord. Ok. Aïe, aïe, aïe. Aïe.
5: Je dirais avec lui, quoi.
3: Tu déjeunerais avec lui, bah écoute, ça serait super, ça. Et alors, si tu devais donner ton principal défaut, ça serait quoi?
5: Mon principal défaut, je pense que je suis trop perfectionniste.
3: Ah, t'es chiante, quoi.
5: Ouais, un peu chiante, peut-être.
3: Ah, c'est ça, ouais, souvent, bon. Eh là là là là là là. Alors, écoute, là, c'est la question à choix multiples. Je vais te poser la question, je vais te proposer tes choix, évidemment. Et tu auras 10 secondes pour me répondre. Alors, je te mets une ambiance.
4: C'est à prendre compte.
3: Alors, je vais te poser une question sur, en effet, la question de la Pentecôte. Aujourd'hui, évidemment, c'est lundi de Pentecôte.
4: Oui, le Pentecôte.
3: Le Pentecôte.
4: Bah oui.
3: Est-ce que tu sais combien il y a de jours après Pâques et célébrer la Pentecôte? Après combien de jours après Pâques on célèbre la Pentecôte? Je te donne des choix. 7 jours, 40 jours, 50 jours. Ou le temps que les cloches reviennent de week-end. Top chrono, 10 secondes.
5: Peut-être que je dirais 40 jours.
3: 40 jours ?
5: Ouais.
3: Alors, c'était presque ça, mais non, c'est 50 jours. La Pentecôte est célébrée 50 jours après Pâques. La descente du Saint-Esprit, les apôtres, tout ça. Voilà, Pentecôte, ça signifie 50e.
4: Thierry est parisien, mais aujourd'hui, il vit à Marseille, dans les Bouches-du-Rhône, avec toute la petite famille. Il est marié à Rosalie depuis maintenant 3 ans. On a vu d'ailleurs ce beau mariage sur M6. Thierry qui est agent de sécurité depuis des années, qui a connu de la star.